Try, la musique de This is La Peste qui vous accompagne sur Radio Vinci Autoroute. Côté route, justement, c'est toujours aussi calme. Je vous en reparle dans le détail après Vanessa Paradis, Les Épines du Cœur ou encore Cool and the Gang, Celebration.

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1: 2h16, retour au trafic en détail dans le sud-est du pays. Ça se passe toujours aussi bien sur la route avec deux infos à vous rappeler. Et pour débuter, je vous retrouve dans les Alpes de Haute-Provence sur l'A51 à hauteur du kilomètre 72 entre la sortie 18 Manosque et 19 Fort-Calquier. Il y aurait des piétons à proximité des voies. Vous êtes concernés dans les deux sens. Un petit peu plus au sud, côté Bouches-du-Rhône, je vous rappelle que l'autoroute A7 est fermée dans les deux sens de circulation au-delà du réseau Vinci Autoroute entre les Pennes-Mirabeau au niveau de la bifurcation avec l'A51 et le centre-ville de Marseille. Et vous savez déjà tout. Dans un instant, la première partie de votre agenda des sorties, nous vous emmènerons fêter un anniversaire, celui de la galerie Leonards sur l'aire du village catalan sur la 9. Au programme également, une compétition inspirée du pentathlon moderne près de Marseille et un festival dédié à la bande dessinée à Lyon. A tout de suite, juste après, la musique de M. Toumani et Sidiki Diabat, Bal de Bamako.

0: Le bal de Bamako à l'instant sur Radio Vinci Autoroute. Et côté route, ça se passe toujours aussi bien. Dans votre agenda des sorties avec Quentin Lachaise, une fois n'est pas coutume, nous restons sur l'autoroute.
1: S'il y a bien un lieu insolite sur l'autoroute, c'est cette galerie d'art dans une ancienne cafétéria d'une aire de service. Léonard vous accueille depuis tout juste 2 ans au sud de Perpignan, sur l'aire du village catalan, sur la 9. Et ce dimanche, tout au long de la journée, vous pourrez célébrer ce 2e anniversaire avec les artistes. Jeannot Omeras est un des artistes fondateurs de la galerie.
2: Donc là, il y aura une boutique d'art qui va se mettre en place pour tout l'été. Il y a 17 artistes qui vont exposer à l'intérieur en permanence, avec comme ligne de conduite l'art accessible. Donc ce seront des choses à petit prix. Ce jour-là, nous aurons un marché d'art sur la place qu'il y a devant, avec une quinzaine d'artistes qui vont exposer. Et le midi, pour ambiancer tout ça, nous aurons, à l'heure du déjeuner, une batucada brésilienne, Tukiba, qui viendra nous faire bouger le popotin.
1: La galerie Léonard est ouverte toute l'année sur l'aire du village catalan de la 9, entre les sorties Perpignan Sud, numéro 42, et Le Boulou, numéro 43. Si vous avez suivi les JO d'hiver en début d'année, vous ne serez pas trop perdu si je vous parle d'un sport qui s'apparente au biathlon. Une compétition du style vous attend ce week-end au nord de Marseille, au Pen Mirabeau. Les championnats de France de l'Aseron s'y déroulent ce samedi. Vous y apercevrez des athlètes devant courir sur quelques centaines de mètres avant de devoir pointer un laser sur une cible à une dizaine de mètres avec le plus de précision. C'est gratuit et ouvert au public. Ce week-end, ce sont les 20 ans du Lyon BD Festival, au programme des expositions à l'Hôtel de Ville et un peu partout dans la capitale des Gaules, des ateliers sur inscription et bien entendu des dédicaces pour rencontrer de très nombreux auteurs, dont Zep, le papa de Titeuf qui vient présenter sa dernière création, ça s'appelle Tourner la page. Je vous retrouve tout à l'heure et préparez vos jambes et vos vélos pour une nouvelle édition de l'Art des Choises.
0: Merci Quentin. Tout à l'heure, vous nous parlerez également d'une fête consacrée au canal du Midi. Nous irons aussi près de Clermont-Ferrand pour un festival qui mêle chant et patrimoine. Rendez-vous après l'infotrafic de 2h30. Après la musique aussi de Mr. Big, Wild World ou encore T.Y.O. 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
1: À 2h30, retour à vos conditions de circulation en détail. Dans le sud-est du pays, pas d'évolution, ça roule toujours aussi bien. Toujours une fermeture de l'autoroute A7 dans les deux sens de circulation, dans les Bouches-du-Rhône, entre les Pennes Mirabeau, au niveau de la bifurcation avec l'A51 et le centre-ville de Marseille, donc au-delà du réseau Vinci Autoroute. Pour rejoindre la cité phocéenne, vous privilégiez un passage via l'A55 en suivant la direction du Vieux-Port et de l'Estac. Depuis l'est de Marseille et pour aller en direction d'Aix-en-Provence, vous privilégier un itinéraire via les autoroutes A50, A52 et A8. Vous retrouvez bien sûr tous les détails sur notre site internet. Et puis un petit peu plus au nord, dans les Alpes de Haute-Provence, sur l'A51, entre la sortie 19 Fort Calquier et la sortie 18 Manosque, à hauteur du kilomètre 72, il y aurait un piéton à proximité des voies. Vous êtes concerné dans les deux sens. Jonathan, le patrouilleur, vient tout juste d'arriver sur place. Et vous savez déjà tout.
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1: Dans quelques instants, la seconde partie de votre agenda des sorties. Nous irons sur les routes du Massif Central à vélo pour une nouvelle édition de l'Ardéchoise, puis direction les hauteurs du plateau de Gergovie en Auvergne pour une visite guidée et chantée. Ce sera après la musique d'un groupe que personnellement j'adore, Green Day avec Holiday.

0: Et au volant, Holiday, c'était Green Day pour vous accompagner sur Radio Vinci Autoroute. Et avant de poursuivre la route en musique, tout de suite la seconde partie de votre agenda des sorties. Quentin Lachaise, vous nous emmenez cette fois-ci dans un département entier qui fête le vélo.
1: C'est l'une des manifestations cyclistes les plus importantes d'Europe. L'Ardéchoise, c'est un incontournable dans tout le département. Plus de 12 000 amateurs de la petite reine

0: sont attendus toute cette semaine encore pour parcourir les routes ardéchoises, pour relever des défis ou simplement passer un bon moment avec les milliers de bénévoles dans chaque village. Sylvain Renaud est le coordinateur général de cette manifestation.
1: Certains viennent effectivement pour faire la course, mais on n'est pas dans un championnat de France. On fait quand même du vélo pour la beauté des paysages et l'intérêt des parcours. La spécificité de l'ardéchoise, c'est tous les villages qui sont animés, qui sont décorés, avec toujours des nouveautés, hein, puisque chaque village travaille un thème nouveau et secret. Et même à nous, ils ne veulent pas nous dévoiler le thème de l'année. Puis c'est un peu l'aboutissement de la préparation d'une saison.
0: L'ardéchoise se déroule jusqu'à ce samedi dans tout le département. Le village départ est à Saint-Félicien, accessible depuis la sortie de Tain-l'Hermitage, numéro 13, sur l'autoroute A7. Toujours en Auvergne-Rhône-Alpes, rendez-vous au sud de Clermont-Ferrand ce samedi soir pour une visite insolite du plateau de Gergovie et son musée. Dans le cadre du festival Voix et Patrimoine, le groupe La Mécanique des Songes vous transportera avec ses mélodies au fil des traces de la bataille de Gergovie. Entre citations de César et découvertes archéologiques, les guides conférenciers vous décriront aussi le paysage. Enfin, allons au bord de l'eau, celle du canal du Midi, dont on célèbre cette année les 30 ans de l'inscription à l'UNESCO. Ce samedi, à Trèbes, près de Carcassonne, une journée d'animation vous attend pour en savoir plus sur ce patrimoine exceptionnel, mais aussi se balader sur l'eau ou encore à pied et à vélo, avec des randonnées organisées par les associations locales. Je vous souhaite un très très bon week-end.
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Priorité à votre sécurité sur le 107.7. Vous êtes en Provence sur la 50 en direction de Toulon. Juste après avoir passé la barrière de péage de La Ciotat à hauteur du kilomètre 35, il y aurait une voiture arrêtée potentiellement gênante.

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1: Il est bientôt 3h moins le quart, l'heure de reparler de vos conditions de circulation. C'est toujours aussi calme dans le sud-est. Une info qui vous concerne dans les Bouches-du-Rhône sur la 50 en direction de Toulon. Il y aurait une voiture arrêtée juste après le péage de la Ciotat. À hauteur du kilomètre 35, il peut y avoir de la gêne. Et puis toujours dans les Bouches-du-Rhône, au-delà du réseau Vinci Autoroute, je vous rappelle que l'autoroute A7 est fermée dans les deux sens de circulation entre les Pennes Mirabeau, au niveau de la bifurcation avec la 51 et le centre-ville de Marseille. Et vous savez déjà tout. Allez, la route se poursuit en musique avec Quinpen et Eric Williams, All My Love.

Crazy, la très belle voix de Nars Barclay qui résonne sur Radio Vinci Autoroute. Il est bientôt 3h, bientôt l'heure de retrouver l'actualité de la rédaction suivie de la météo et du retour à vos conditions de circulation. Je vous rassure tout de suite, c'est toujours aussi calme dans le sud-est. Et côté musique, je vous prépare Stevie Wonder, Master Blaster ou encore LP.

Priorité à votre sécurité sur Radio Vinci Autoroute. Vous êtes dans le Var sur l'autoroute A50 entre la sortie 12 points Olioul et la sortie 13 Sifour les plages à hauteur du kilomètre 62. Il y aura un piéton. Vous êtes concerné dans les deux sens.

0: Master Blaster, la musique de Stevie Wonder qui vous accompagne sur Radio Vinci Autoroute. Il est 3h.
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2: Bonsoir à tous. La tristesse et la colère à Florence hier pour un dernier hommage à la petite Liana. Les obsèques de la collégienne de 11 ans scolarisée dans cette commune du Gers se sont déroulées en présence de plusieurs centaines de personnes. Liana a ensuite été inhumée dans la plus stricte intimité, entourée de ses proches. Et puis, nouvel élément accablant dans cette affaire, le comportement en ligne de Jérôme Barella, principal suspect dans le meurtre de Liana, avait été signalé à plusieurs reprises à la police française par une ONG, américaine. Autre hommage hier en France, pour Bernadette Chirac, de nombreuses personnalités politiques étaient présentes aux obsèques de l'ancienne première dame à Paris. Nicolas Sarkozy, François Hollande ou encore Brigitte Macron, qui lui a succédé à la tête de l'opération Piège Jaune. Un hommage lui sera rendu dimanche en Corrèze, dont elle fut conseillère générale pendant près de 40 ans. Un sommet franco-italien inédit entre Emmanuel Macron et Giorgia Meloni. Les deux dirigeants européens sont attendus à Antibes le 25 juin pour un sommet consacré à la coopération en matière de défense, d'énergie et du spatial. Une première depuis la prise de fonction de la première ministre italienne en 2022. Au Moyen-Orient, les négociations s'accélèrent entre l'Iran et les États-Unis. Un accord de paix n'a jamais semblé aussi proche, à en croire le médiateur pakistanais. Téhéran affirme que l'accord contient une levée complète du blocus naval dans le détroit d'Ormuz et que la question du nucléaire n'est pour l'heure pas abordée. Et puis l'homme le plus riche du monde, toujours plus riche, la fortune d'Elon Musk s'élève désormais à plus de 1000 milliards de dollars après le spectaculaire lancement en bourse de sa société SpaceX. L'entreprise a réussi une entrée encore jamais vue en bourse, valorisée hier soir à plus de 2000 milliards de dollars, quelques heures seulement après son lancement.
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2: Et on termine par un mot du mondial nord-américain avec l'entrée en lice très attendue cette nuit des États-Unis, principal pays organisateur pour un match du groupe D face au Paraguay. Le match doit débuter dans les prochaines minutes. Hier soir, le Canada, autre pays organisateur de ce mondial, a été tenu en échec à domicile, un but partout par la Bosnie-Herzégovine. 3h passées de 2 minutes, vous êtes bien sur le 107.7. Restez avec nous, le trafic c'est dans un instant, juste après votre météo.
0: Julien, on vous retrouve très bientôt. Et côté ciel, en ce samedi 13 juin, grand soleil au menu pour débuter le week-end dans le sud-est. Contrepartie moins sympathique, ça va continuer à bien souffler. Météo France annonce des rafales à 60 km/h, notamment dans le Vaucluse. Quant aux températures, dans la matinée, comptez 23 à Marseille, 24 à Nice, 25 à Gap. Pour l'après-midi, 30 à Lyon, 31 à Montélimar, 33 pour les maximales de Montpellier à Perpignan.
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0: 3h03, retour à vos conditions de circulation en détail dans le sud-est du pays. Ça se passe toujours aussi bien pour vous sur la route. Deux infos du côté de la 50. Mais pour débuter, je vous rejoins dans les Bouches-du-Rhône où une importante opération de rénovation de deux ponts est menée par la direction des routes méditerranéennes ce week-end. La conséquence est qu'on continue de jour comme de nuit jusqu'à dimanche midi. L'autoroute A7 est fermée dans les deux sens de circulation. Au-delà du réseau Vinci Autoroute, entre les Pennes-Mirabeau au niveau de la bifurcation avec la 51 et le centre-ville de Marseille. Pour rejoindre la cité phocéenne, privilégiez donc un passage par la 55 en suivant la direction du Vieux-Port et de l'Estac depuis l'est de Marseille. Et pour aller en direction d'Aix-en-Provence, privilégiez un itinéraire via les autoroutes A50, 52 et A8. Retrouvez bien sûr tous les détails sur notre site internet. Du côté de la 50, toujours en Provence, vous roulez direction Toulon. Il y aurait une voiture arrêtée après la barrière de péage de la Ciotat, kilomètre 35. Elle pourrait présenter de la gêne. Et puis un petit peu plus à l'est, côté Var, toujours sur la 50, entre les sorties 13, Sifour-les-Plages et 12 points Olio, la hauteur du kilomètre 62. Il y aurait un piéton à proximité des voies. Le patrouilleur se rend sur place et quant à vous, vous êtes concerné dans les deux sens. Partout ailleurs, ça se passe toujours aussi bien.
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Café Conron, version Clan à l'instant sur Radio Vinci Autoroute. Côté route, c'est toujours aussi calme. J'y reviens dans le détail après Prince, Diamonds and Pearls.

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1: Il est 3h15, nouveau tour d'horizon de vos conditions de circulation dans le sud-est. C'est toujours aussi calme que vous soyez à l'ouest de Lyon, en région lyonnaise, dans la vallée du Rhône, en Provence, sur la côte d'Azur, en Occitanie ou encore jusqu'aux portes de l'Espagne, jusqu'à la ville rose aussi du côté de la 61. Tous les voyants sont au vert, seulement deux infos à vous rappeler qui vous concernent dans les Bouches-du-Rhône ou au-delà du réseau Vinci Autoroute. L'autoroute A7 est fermée dans les deux sens de circulation entre les Pennes Mirabeau au niveau de la bifurcation avec la 51 et le centre-ville de Marseille. Et puis un petit peu plus à l'est, côté Var, entre les sorties 13 Sifour-les-Plages et 12 points Olioul, kilomètre 62, il y aurait un piéton à proximité des voies. Une info qui vous concerne dans les deux sens. Allez, dans un instant, une idée de sortie en famille qui fait rêver petits et grands dans les Pyrénées-Orientales, direction Oniria à Canet-en-Roussillon, un lieu immersif entre imaginaire et monde aquatique à découvrir juste après la musique de Star Sailor, Fall to the Floor.

0: to the floor, la musique de Star Sailor qui vous accompagne sur Radio Vinci Autoroute. Côté trafic, tous les voyants sont au vert. Avant de revenir en détail à vos conditions de circulation aux alentours de 3h30, je vous prépare la musique d'In Deep, Last Night DJ Saved My Life, ou encore le duo Jack et Carla avec La Recette. Mais tout de suite, sortons en famille. Comme promis, direction Canet-en-Roussillon, près de Perpignan. Mathilde Ferrière nous attend à Oniria, un lieu dédié à la découverte et à l'évasion.
1: Je me trouve aujourd'hui à Canet-en-Roussillon, à l'entrée d'Oniria, un aquarium qui se découvre comme un voyage de bassin en bassin. Je viens de rejoindre Jessica Cobos, directrice commerciale et marketing d'Oniria, qui va faire la visite avec moi. Une visite, croyez-moi, pas comme les autres.
2: C'est un voyage immersif au cœur du monde de l'eau, où on va suivre justement l'histoire d'une petite goutte d'eau qui part du sommet du mont Canigou, qui descend les rivières locales et qui va se jeter dans la mer Méditerranée, à Canet-en-Roussillon, et va partir faire un tour du monde avant de revenir sur le port de Canet.
1: À peine arrivés, nous pouvons apercevoir de nombreux petits poissons, plus jolis les uns que les autres en fonction de leur origine, méditerranéenne, tropicale aussi. D'ailleurs, sous les tropiques, nous arrivons dans l'un des espaces préférés des petits et des grands également.
2: Ici, vous avez 10 requins de 3 espèces différentes. On va pouvoir observer les plus imposants qui sont des requins taureaux.
3: La salle des requins est impressionnante.
4: Moi, je trouve que j'ai un peu peur parce que à la fois ils sont flippants et à la fois des fois ils sont mignons. Quand je vois des requins comme ça, je préfère pas casser la vitre.
2: On va pouvoir voir des requins gris là, juste sur votre gauche, et on a aussi un requin pointe noire très facile à observer. Regardez, il vient nous voir. Vous voyez le haut de son aileron avec le petit
5: petite
2: pointe noire.
5: Oui, je le vois. C'est agréable, même si oui, ça fait un peu peur de les voir de si près.
6: Et là, j'avoue que c'est exceptionnel de voir des requins à cette distance-là.
1: Nous voilà maintenant en Amazonie, dans une serre tropicale, à côté d'une très grande cascade, comme vous allez l'entendre.
2: Sébastien est un de nos soigneurs animaliers, il va accéder là au bassin des iguanes et des tortues.
1: Alors on a quoi là au repas, au menu du jour?
7: Alors pour les iguanes, il y a des végétaux, donc différents types de salades. Ils sont très sympas, le mâle est un petit peu plus belliqueux, il faut faire attention quand même quand on rentre dedans. Il peut être un peu territorial. Mais en général, ça se passe très bien.
1: Comptez une bonne partie de la journée pour découvrir les 600 espèces différentes réparties sur 83 bassins. Pour rejoindre facilement Oniria à Canet-en-Roussillon, empruntez soit la sortie Perpignan-Nord ou Perpignan-Sud de l'autoroute A9.
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0: 7 entre la sortie 2 Toulon Est et 3 La Valette Centre. À hauteur du kilomètre 1, il y a un piéton à proximité des voies. Vous êtes concernés dans les deux sens. Et puis côté Bouches-du-Rhône, je vous rappelle que l'autoroute A7 est fermée dans les deux sens de circulation au-delà du réseau Vinci Autoroute entre les Pennes Mirabeau au niveau de la bifurcation avec l'A51 et le centre-ville de Marseille pour rejoindre la cité phocéenne. Vous privilégiez donc un passage via l'A55 en suivant la direction du Vieux-Port et de l'Estac depuis l'est de Marseille. Et pour aller en direction d'Aix-en-Provence, vous privilégiez un itinéraire via les autoroutes A50, A52 et A8. Vous retrouvez bien sûr tous les détails sur notre site internet. Partout ailleurs, tous les voyants sont au vert.
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Stay, Justin Bieber sur le 107.7. Côté route, ça se passe toujours aussi bien dans le sud-est et tant mieux. Retour en détail à vos conditions de circulation dans moins de 10 minutes. Ce sera aux alentours de 4h moins le quart. D'ici là, je vous prépare la musique de Maëlle, Tic Tac, une nouveauté qui arrivera juste après Francis Cabrel, La Robe et l'Échelle.

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1: 4h moins le quart, retour au trafic comme promis dans le sud-est du pays sur le 107.7 et c'est toujours aussi calme avec simplement une info travaux à vous rappeler qui nous emmène dans les Bouches-du-Rhône où l'autoroute A7 est fermée dans les deux sens de circulation au-delà du réseau Vinci Autoroute entre les Pennes-Mirabeau au niveau de la bifurcation avec la 51 et le centre-ville de Marseille. Et partout ailleurs, tous les voyants sont au vert. Dans un instant, votre rendez-vous cinéma, c'est à voir. Thierry Chaise du magazine Première nous parlera notamment d'un documentaire réalisé par l'acteur Jérémy Régnier. Un film très personnel autour du deuil de son ami, l'acteur Gaspard Ulliel. Les détails sont à retrouver juste après la très belle voix d'Anastasia.

0: One Day in Your Life, la très belle voix d'Anastasia qui vous accompagne sur Radio Vinci Autoroute. Et il est l'heure de C'est à voir, votre rendez-vous cinéma. Yvan Mouton est avec Thierry Chaise, rédacteur en chef du magazine Première, pour sa sélection de la semaine.
1: Deux films d'action sélectionnés par Thierry cette semaine. On commence par un documentaire. Il est signé Jérémy Régnier. Il se déroule en Arctique et il s'intitule D'un monde à l'autre, Thierry.
2: Ouais, je vois, j'ai été bouleversé par ce documentaire qui naît d'une tragédie. Jérémy Régnier était un ami très proche, même s'il l'exposait pas au grand public, parce que c'est quelqu'un de plutôt taiseux et discret, de Gaspard Huliel. Et la mort soudaine de Gaspard Huliel, cet accident de ski, a fait que ça l'a plongé vraiment dans une dépression. Il est parti vivre en Espagne, isolé de sa famille, et un jour, il a vu sur Instagram des vidéos d'un explorateur qui s'appelle Loury Lag. Ils ont commencé à échanger. Jérémy Régnier lui a confié ce qu'il vivait. Loury Lag lui a dit, écoute, moi je pense que pour t'en sortir, tu devrais m'accompagner dans une de mes expéditions. Et pourquoi pas venir filmer, ça te changerait l'esprit. C'est le récit de ce documentaire qui est à la fois le récit de ce voyage épique, parce que lui n'est pas préparé à aller dans des conditions inhumaines au sens premier du terme. Et tout ça, avec en voix off, eh bien, des textes qu'il a écrits où il évoque Gaspard Huliel, son amitié, la difficulté de faire son deuil.
3: Un matin, mon téléphone a sonné. J'ai décroché et le monde s'est écroulé. Tu étais parti. Toi, mon meilleur ami.
2: Et ce mélange des gens-là se fait absolument merveilleusement. Ça dure 1h15, il n'y a pas une minute à couper. Moi, j'ai été vraiment très ému, inquiet pour lui. Ce qu'on m'aurait dit, c'est on a retrouvé une vidéo de Jérémy Régnier qui est mort sur place. J'aurais pas été surpris. Non, c'est assez troublant, ce film, mais c'est très beau.
1: De l'action toujours, mais boosté cette fois par les arts martiaux. Votre deuxième choix se porte sur un film asiatique intitulé The Furious.
2: Ah oui, alors l'action tient sur... Allez, je peux le résumer, c'est un ticket de métro, quoi. Il y a un journaliste et puis il y a un homme muet dont la petite fille vient d'être enlevée enquête sur un réseau de trafiquants d'enfants. Ce qui se passe est vraiment ultra spectaculaire parce que si vous aimez les combats, les arts martiaux, toutes les stars du genre se sont donné rendez-vous. Il y a 1h53, on est scotché à son fauteuil. On comprend pourquoi ça s'appelle un art martial. et ce film rend hommage aux arts martiaux.
1: Un justicier donc à la recherche de sa fille dans The Furious et l'aventure à moins 50 degrés dans D'un monde à l'autre. Les deux films sont en salle cette semaine. À retrouver également dans le magazine Première et sur première.fr.
0: Merci beaucoup messieurs et la route se poursuit en musique avec tout de suite Bruno Mars, I Just Might ou encore Zaoui et Stéphane, Love Noir.

I just might, c'était Bruno Mars sur le 107.7. Très belle nuit et très belle route. Route que l'on poursuit en musique avec DJ Snake, J Balvin et Taiga. Loco contigo.

0: Bien qui vous accompagne sur le 107.7. Et il est 4h.
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2: Bonsoir à tous. Nous ne disons pas au revoir à un symbole, à une lutte, mais à une enfant de 11 ans et demi. Les mots du maire de Florence hier aux obsèques de la petite Liana, retrouvée morte dans une exploitation agricole du Gers. La collégienne a ensuite été inhumée dans la plus stricte intimité, entourée de sa famille. Alors que l'enquête pour déterminer les causes du décès se poursuit, on apprend que la police française avait reçu plusieurs signalements d'une ONG américaine sur le comportement en ligne de Jérôme Barella, principal suspect dans cette affaire. L'ultime adieu à Bernadette Chirac à Paris. Les obsèques de l'ancienne première dame, décédée à 93 ans, se sont tenues hier en présence de nombreuses personnalités politiques et de Brigitte Macron, qui lui a succédé à la tête de l'opération Pièce Jaune. Un dernier hommage lui sera rendu demain en Corrèze, où elle fut longtemps conseillère générale. L'enquête progresse sur la mort de Thomas à Crépol. Le parquet de Valence a requis le renvoi pour meurtre de 11 accusés devant la justice, dont certains mineurs au moment des faits. Le jeune Thomas, âgé de 16 ans, avait été mortellement poignardé en 2023 dans une violente rixe à l'issue d'une fête dans ce village de la Drôme. À l'étranger, la paix n'a jamais été aussi proche au Moyen-Orient. Le Pakistan, médiateur des négociations entre l'Iran et les États-Unis, affirme qu'un accord bipartite a été trouvé hier soir. Conséquence de cet optimisme, les cours du pétrole ont clos en net repli hier, le baril de Brent s'élevant à près de 75 euros. Téhéran précise que l'accord contient une levée complète du blocus naval dans le détroit d'Ormuz. Et puis aux États-Unis, le rachat de Warner Bros. Par Paramount pour 111 milliards de dollars se précise. Les autorités américaines ont validé la fusion entre ces deux géants du streaming et la création d'une plateforme commune rassemblant Harry Potter, Game of Thrones ou encore DC Comics. Place au football sur le 107.7.
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2: Et la Coupe du Monde se vit en direct sur notre antenne. Les États-Unis déroulent pour leur entrée en lice dans le groupe D face au Paraguay. 3-0 pour les Américains à la mi-temps à Los Angeles. Hier soir, le Canada, autre pays organisateur, a concédé le nul à domicile, un but partout face à la Bosnie dans le groupe B. Il est 4h, passé de 2 minutes. Excellent réveil à l'écoute du 107.7. Vous restez avec nous. À suivre le trafic dans un instant, juste après votre météo.
0: Merci beaucoup Julien, on vous retrouve dans une heure. Et côté ciel, on se samedi 13 juin, un grand soleil au menu pour débuter le week-end dans le sud-est. Contrepartie nettement moins agréable, ça continue à bien souffler. Météo France annonce des rafales à 60 km/h, notamment dans le Vaucluse. Quant aux températures, dans la matinée, comptez 23 à Marseille, 24 à Nice, 25 à Gap. Pour l'après-midi, 30 à Lyon, 31 à Montélimar, 33 pour les maximales de Montpellier à Perpignan.
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0: 4 heures tout juste passées de 3 minutes, retour au trafic dans le sud-est du pays. Ça se passe toujours aussi bien pour vous sur la route. C'est très très calme. J'ai une info à vous rappeler. Dans la vallée du Rhône, sur l'A7 en direction de Lyon, il y aurait des morceaux de pneus sur les voies. 7 km après la sortie 16 Loriol à hauteur du kilomètre 86. Et c'est Lionel, le patrouilleur, qui se rend sur place. Plus au sud, dans les Bouches-du-Rhône, une importante opération de rénovation de deux ponts est menée par la direction des routes méditerranéennes ce week-end. La conséquence, c'est qu'on continue de jour comme de nuit. Jusqu'à dimanche midi, l'autoroute A7 est fermée dans les deux sens de circulation au-delà du réseau Vinci Autoroute, entre les Pennes Mirabeau, au niveau de la bifurcation avec l'A51 et le centre-ville de Marseille. Pour rejoindre la cité phocéenne, privilégiez un passage via l'A55 en suivant la direction du Vieux-Port et de l'Estac. Depuis l'est de Marseille et pour aller en direction d'Aix-en-Provence, privilégiez un itinéraire via les autoroutes A50, A52 et A8. Retrouvez tous les détails sur notre site internet. Partout ailleurs, rien à signaler.
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1: À 4h15, retour à vos conditions de circulation en détail dans le sud-est du pays. C'est toujours aussi calme sur la route, pas de grosses difficultés à évoquer. Des infos qui vous concernent toutefois du côté de l'autoroute A9. Pour débuter, je vous retrouve aux portes de l'Espagne. Vous roulez en direction de Narbonne et Lyon, 6 km après avoir passé la sortie 43, le Boulou, à hauteur du kilomètre 277. Il y aurait des morceaux de pneus sur les voies. Un patrouilleur est en route. Un petit peu plus au nord, du côté de 7, toujours sur la 9, entre les sorties 33, 7 et 34, à Agde, à hauteur du kilomètre 124. Il y aurait un piéton à proximité des voies. Vous êtes concerné dans les deux sens. Je vous rejoins à présent dans les Bouches-du-Rhône pour vous rappeler que l'autoroute A7 est fermée dans les deux sens de circulation, au-delà du réseau Vinci Autoroute, entre les Pennes Mirabeau, au niveau de la bifurcation avec la 51 et le centre-ville de Marseille. Et puis autoroute A7 toujours, mais plus au nord et en direction de Lyon, 7 km après avoir passé la sortie 16 Loriol, kilomètre 86, il y aurait également des morceaux de pneus dans ce secteur. Le patrouilleur est en route également là-bas. Et sinon, partout ailleurs, ça roule très bien. Elle revient 20 ans après Mon cœur, mon amour. La chanteuse Anaïs sera l'invitée de notre rendez-vous musical Montez le son. Rendez-vous juste après la musique de Justice, Dance.

0: Dance, c'était Justice à l'instant sur le 107.7 et côté route, ça se passe toujours aussi bien.
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0: Comme promis cette semaine, le 107.7 monte le son pour une chanteuse qui signe son grand retour à l'occasion d'un anniversaire. Christelle Mollon nous en dit plus.
2: 20 ans après, nous avons le plaisir de retrouver Anaïs avec une nouvelle version de son tube.
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0: Bonjour Anaïs.
1: Bonjour.
0: C'était donc en 2006 que le grand public vous découvrait avec cette chanson. C'était un extrait de votre premier album The Cheap Show. Cette chanson, pourtant, Mon cœur, mon amour, elle avait peiné finalement à l'époque à s'imposer auprès des radios notamment.
1: Et oui, on avait commencé à proposer aux radios une version. Mais je s'en foutais un peu. Et j'étais nommée en découverte scène aux Victoires de la Musique. Quand il y a eu cette énorme exposition et le public qui a complètement plébiscité le titre, là c'est rentré dans toutes les radios et c'est complètement fou ce qui s'est passé. Cette chanson, elle faisait plaisir aux gens parce que enfin on osait dire des choses, et encore c'est une des plus policées du spectacle. Oui. Mais effectivement pour les radios c'était un peu trop trash, et le fait que le public lui le plébiscite, bah c'est super, ça a fait un petit coup de fraîcheur je pense pour les gens, et ça m'a fait plaisir du coup qu'on ait réussi à, entre moi et le public, à défoncer cette petite porte que les médias voulaient garder fermée.
0: L'album de Cheap Show ressort en vinyle, le spectacle aussi revient en version anniversaire, et donc cette nouvelle version de Mon cœur, mon amour, comment est-ce que vous l'avez retravaillée?
1: Alors je me suis dit que j'avais envie vraiment de faire une version un peu plus légère, encore plus légère, l'accélérer un tout petit peu, lui donner un côté 80s très léger, en mode un peu The Cure, avec des clap-clap, et ça a été très vite. Quand ça va très vite, c'est que c'est le bon choix.
0: C'est bon signe. J'allais vous demander si vous travaillez aussi sur des nouvelles chansons, peut-être en prévision d'un nouvel album.
1: Là, je suis en écriture d'une comédie musicale qui s'est bien barrée, un peu trashou évidemment. Mais voilà, je peux pas dire plus.
0: Bon, une différence par rapport à il y a 20 ans, il y a le développement de tous les réseaux sociaux dont les artistes se servent aussi beaucoup aujourd'hui pour communiquer avec leur public. Est-ce que c'est votre cas? Est-ce que c'est un virage que vous avez pris, si je puis dire?
1: Ah oui, moi j'essaie d'être présente un maximum. Après, comme je me suis faite absente assez longtemps des médias, j'ai beaucoup aimé écrire et être une petite souris dans les cafés et observer les gens. Donc quand d'un coup c'est moi qu'on a regardé, j'ai jamais fait ce métier pour la notoriété. J'ai gardé aussi un site internet tout bête, un iseeinyourface.com qui est un site à l'ancienne où les gens ont finalement de nouveau plaisir à y retourner parce qu'on apprend plein de choses, et où je donne tous les liens justement YouTube, des réseaux.
0: Donc Anaïs in your face, si on traduit, ça fait
1: Anaïs dans ta face.
0: Voilà. En tout cas, on y retrouve les dates justement du Cheap Show. On va prendre plaisir effectivement à y aller et à réécouter évidemment cette nouvelle version 2026 de ce titre emblématique de Anaïs et
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Alice avec Mon cœur, mon amour. La chanteuse est l'invitée de Monter le son toute cette semaine. Un entretien retrouvant version longue sur le son 77, notre site internet et notre appli. Quant à nous, la route se poursuit en musique avec Vernis Rouge, La Fille, ou encore The Police, Spirits in the Material World.

0: Marseille. Pour rejoindre la cité phocéenne, privilégiez donc un passage par l'A55 en suivant la direction du Vieux-Port et de l'Estac depuis l'est de Marseille. Et pour aller en direction d'Aix-en-Provence, privilégiez un itinéraire via les autoroutes A50, A52 et autoroute A8. Retrouvez bien sûr tous les détails sur notre site internet. Toujours du côté de l'autoroute A7, mais plus au nord, dans la vallée du Rhône, il y aurait des morceaux de pneus sur les voies en direction de Lyon, 7 km après avoir passé la sortie 16 Loriol, kilomètre 86. Des morceaux de pneus qui ont également été repérés aux portes de l'Espagne. Du côté de l'autoroute A9, vous roulez en direction de Narbonne et Lyon. Ça vous concernera 6 km après avoir passé la sortie 43, le Boulou, à hauteur du kilomètre 277. Et puis, du côté de 7, vous êtes sur l'autoroute A9, entre les sorties 34, Agde et 33, direction Ville de Sète. À hauteur du kilomètre 124, il y aurait un piéton à proximité des voies. Vous êtes concerné dans les deux sens. Et vous savez désormais tout.
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0: Sunday Best, la musique de Surface à l'instant sur Radio Vinci Autoroute. Et côté trafic, ça se passe toujours aussi bien. Je vous en reparle bien entendu dans le détail. Ce sera aux alentours de 5h moins le quart après la musique d'Hélène CEO Bye Bye ou encore de Suarez. 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
1: 5h moins le quart, retour à vos conditions de circulation en détail dans le sud-est du pays. Ça se passe toujours aussi bien sur la route, c'est toujours aussi calme. Et au moment où je vous dis ça, eh bien une toute nouvelle info me parvient et nous emmène aux portes de l'Espagne du côté de l'autoroute A9. Vous roulez en direction de Narbonne et Lyon, 4 km après avoir passé la sortie 43, le Boulou, kilomètre 275. Un accident se serait produit sur le bas-côté, il peut y avoir de la gêne. Le patrouilleur Sébastien se rend sur place. Sinon, à part cette information-là, je vous rappelle simplement, pour vous qui êtes dans les Bouches-du-Rhône, que l'autoroute A7 est fermée dans les deux sens de circulation, au-delà du réseau Vinci Autoroute entre les Pennes-Mirabeau, au niveau de la bifurcation avec l'A51 et le centre-ville de Marseille. Et vous savez déjà tout. Samedi prochain, ce samedi sera donné le départ des 24 heures du Mans sur le circuit de la Sarthe. Une semaine de fête et une course qui s'annonce palpitante. Ferrari visera une 4e victoire consécutive, mais la concurrence s'annonce rude. Toyota, Cadillac, BMW, sans oublier les constructeurs français Peugeot et Alpine. Vous saurez tout dans votre Mag Auto juste après la musique d'Elton John, You Gotta Love Someone.

0: You gotta love someone, c'était Elton John bien sûr sur Radio Vinci. Autoroute, côté trafic, des obstacles et des véhicules potentiellement gênants qui vous concernent depuis l'Espagne, direction Narbonne et Lyon sur la 9 aux abords du kilomètre 275. Vous ouvrez l'œil et vous levez le pied. Avant de poursuivre la route en musique avec Jill Scott Heron, The Bottle ou encore Mylène Farmer, c'est à qui le tour? Tout de suite, il est l'heure de votre magoto sur le 107.7. Nous retrouvons Sébastien Date en compagnie d'un journaliste de l'Automobile Magazine.
1: Christophe Congrega, bonjour.
2: Bonjour.
1: On va s'intéresser cette semaine aux 24 heures du Mans. Ça démarre ce samedi sur le circuit Bugatti. Et la question que tout le monde se pose, Christophe, c'est est-ce que Ferrari va réussir la passe de 4?
2: Eh oui, on se pose tous la question, même eux, parce qu'on n'est jamais sûr. Au Mans, c'est la course qui choisit son vainqueur. C'est ce que disent tous ceux qui y ont participé. Oui, Ferrari a un sacré palmarès là, puisqu'ils sont revenus il y a 3 ans. Ils ont gagné la première édition à laquelle ils ont participé il y a 3 ans et les 2 suivantes, avec même l'année dernière 2 voitures sur le podium. Donc oui, ils sont théoriquement favoris. La voiture va vite, mais il y a des concurrents évidemment sérieux, dont Toyota, qui a gagné pas mal de fois au Mans, qui a beaucoup d'expérience, qui a entièrement revu sa voiture pour cette année, pour être plus efficace. Et puis derrière, il y en a encore d'autres qui...
1: Il y en a d'autres, mais il n'y aura pas Porsche qui était sur le podium l'année dernière.
2: Porsche a décidé de se consacrer aux courses d'endurance aux États-Unis. Donc on perd un concurrent là aussi très sérieux, mais il y en a d'autres.
1: On en récupère.
2: Oui, il y en a d'autres. Il y a Cadillac. Les Cadillacs vont très vite, elles sont fiables. Puis on a un pilote français, hein, Sébastien
1: Bourdais.
2: Exactement. Donc ça marche bien. Et puis après, BMW qui va mieux qu'avant. Aston Martin, on ne sait pas encore trop parce que la voiture est belle, elle fait un super bruit, un moteur V12, mais ils n'ont pas d'hybridation.
1: Ça peut ne pas suffire.
2: Ça peut ne pas suffire. Puis on a aussi 2 constructeurs français.
1: Ouais.
2: On a Peugeot et Alpine. Alors Alpine, c'est la dernière année en engagement officiel.
1: Le dernier barou.
2: Et Peugeot va mieux aussi que les autres années. Donc la bataille sera magnifique, c'est sûr. Et puis, comme d'habitude, y a la semaine du Mans où on voit les voitures rouler dans le centre-ville. Enfin, c'est une fête de tous ceux qui aiment l'automobile.
1: À la Sarthe, en fait.
2: Exactement. Il y a des concerts sur place, il y a des animations. Voilà, c'est la fête pour le circuit le plus mythique pour l'endurance et la course la plus mythique au monde en endurance sur ce grand circuit. Donc si vous pouvez y aller, n'hésitez pas, ça va être fabuleux comme tous les ans.
1: 2026, le choc des titans, c'est le titre de l'article que vous consacrez à cette nouvelle édition des 24 heures du Mans à vivre dès ce samedi. C'est dans le dernier numéro de l'Automobile Magazine. À très bientôt, Christophe Congrega.
2: À bientôt.
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0: La musique de Jill Scott Heron qui vous accompagne avec son titre The Bottle. Très belle fin de nuit et très belle route à tous. 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
2: Bonjour à tous. Florence s'est réunie une dernière fois hier pour les obsèques de la petite Liana, retrouvée morte dans une exploitation agricole du Gers. Plusieurs centaines de personnes ont rendu hommage à la collégienne de 11 ans avant qu'elle ne soit inhumée dans la plus stricte intimité, entourée de ses proches. Le principal suspect du meurtre de la fillette, Jérôme Barrella, est toujours incarcéré. Ce dernier avait été signalé à plusieurs reprises à la police avant l'affaire Liana par une ONG américaine pour un comportement suspect en ligne. Au Moyen-Orient, des frappe dans l'attente d'un accord. Washington indique avoir abattu cette nuit des drones iraniens qui ciblaient des navires dans le détroit d'Ormuz. Une nouvelle montée des tensions alors que l'Iran et les États-Unis n'ont jamais été aussi proches d'un accord ces dernières heures, selon le Pakistan. Un haut responsable américain ajoute que les deux parties ont 80% de chances de signer un compromis dans les prochains jours. Une première entre Emmanuel Macron et Giorgia Meloni. Les deux dirigeants européens seront réunis pour un sommet franco-italien à Antibes le 25 juin prochain. Une première depuis l'entrée en fonction de la première ministre italienne en 2022. Une rencontre en présence de plusieurs ministres consacrée notamment à la coopération bipartite en matière de défense et d'énergie. Décollage en orbite pour SpaceX après son entrée en bourse hier. L'entreprise détenue en grande partie par Elon Musk a réalisé un démarrage jamais vu à Wall Street. L'action terminant en hausse de près de 20%. La fortune personnelle d'Elon Musk, premier bénéficiaire de cette valorisation, s'élève désormais à un montant historique de plus de 1000 milliards de dollars. Place au football sur le 107.7.
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2: Et eux aussi, sont en orbite. Les États-Unis d'Amérique qui font leur grande entrée en lice cette nuit dans le mondial mènent actuellement 3-1 contre le Paraguay dans ce match comptant pour le groupe D. On joue actuellement les toutes dernières minutes de ce match. Les États-Unis qui devraient donc faire mieux que l'autre pays hôte, le Canada, tenu en échec hier soir 1-1 par la Bosnie-Herzégovine dans le groupe B. Il est 5h, passé de 2 minutes. Vous êtes bien sur le 107.7. Restez avec nous. Le trafic, c'est dans un instant. C'est à suivre juste après votre météo.
0: Merci beaucoup Julien, à tout à l'heure. Et côté ciel, en ce samedi 13 juin, un grand soleil au menu pour débuter ce week-end dans le sud-est. Contrepartie nettement moins sympathique, ça continue de bien souffler. Météo France annonce des rafales à 60 km/h, notamment dans le Vaucluse. Quant aux températures, dans la matinée, comptez 23 degrés à Marseille, 24 à Nice, 25 à Gap. Pour l'après-midi, 30 à Lyon, 31 à Montélimar et 33 pour les maximales de Montpellier à Perpignan.
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0: 5h tout juste passé de 3 minutes, retour à vos conditions de circulation en détail dans le sud-est du pays et c'est toujours aussi calme sur la route à cette heure-ci, tant mieux. Deux infos à vous rappeler, la première nous emmène du côté de la frontière espagnole. Vous êtes sur l'autoroute A9, vous roulez en direction de Narbonne et Lyon. Un poids lourd et une voiture sont accidentés sur la bande d'arrêt d'urgence, aucune gêne pour autant côté trafic. Vous allez les croiser 4 km après avoir passé la sortie 43 Le Boulou à hauteur du kilomètre 275. Vous respectez bien le corridor de sécurité. Et puis dans les Bouches-du-Rhône, une importante opération de rénovation de deux ponts est menée par la direction des routes méditerranéennes ce week-end. La conséquence, c'est qu'on continue de jour comme de nuit jusqu'à dimanche midi. L'autoroute A7 est fermée dans les deux sens de circulation. Au-delà du réseau Vinci Autoroute, entre les Pennes-Mirabeau au niveau de la bifurcation avec l'A51 et le centre-ville de Marseille. Pour rejoindre la cité phocéenne, privilégiez donc un passage via l'A55 en suivant la direction du Vieux-Port et de l'Estac. Depuis l'Est de Marseille et pour aller en direction d'Aix-en-Provence, privilégiez un itinéraire via les autoroutes A50, A52, A8. Retrouvez bien sûr tous les détails sur notre site internet et partout ailleurs. Si je n'ai pas parlé de vous, c'est tout simplement que tout va bien.
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0: Start Me Up, c'était bien sûr les Rolling Stones pour vous accompagner sur Radio Vinci Autoroute. Côté trafic, c'est toujours aussi calme dans le sud-est. J'y reviens dans le détail après les Red Hot Chili Peppers, By The Way ou encore Emma, Pitié.
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1: À 5h16, retour au trafic en détail dans le sud-est. C'est toujours aussi calme sur la route, il ne se passe absolument rien, tant mieux. Simplement à vous rappeler des travaux qui vous concernent dans les Bouches-du-Rhône, puisque l'autoroute A7 est fermée dans les deux sens de circulation, au-delà du réseau Vinci Autoroute, entre les Pennes-Mirabeau, au niveau de la bifurcation avec l'A51 et le centre-ville de Marseille. Et vous savez déjà tout. Dans un instant, nous vous ferons découvrir un instrument rare et spectaculaire, le marimba, avec des œuvres de Debussy, Gershwin ou Vivaldi. Rendez-vous dans Tempo 110, juste après la musique de Mentissa, la chanson d'amour.

0: La chanson d'amour de Mentissa qui vous accompagne sur Radio Vinci Autoroute. Avant de revenir en détail à vos conditions de circulation aux alentours de 5h30, je vous prépare la musique de Marguerite, La Bosse ou encore de Smash Mouth, Walking on the Sun. Mais tout de suite, voici une musicienne qui met à l'honneur le marimba. Un instrument impressionnant, près de 3 mètres de long, avec des lames en bois et des tubes résonateurs, ce qui lui donne un son à mi-chemin entre le xylophone et l'orgue. L'une de ses grandes interprètes aujourd'hui est l'invitée de Tempo 110 avec Charlotte Latour.
1: Pour des mélodies en bouteille. C'est ainsi qu'on peut traduire le titre du nouvel album de Vassilena Serafimova. La percussionniste est née il y a 40 ans, en Bulgarie. Installée en France depuis 20 ans, elle fait connaître le marimba dans le monde entier grâce à des collaborations notoires en jazz, électro ou classique. Sur ce nouvel album, elle s'associe au quatuor Ardeo pour réinterpréter des œuvres de Jean Krah, de Debussy, de Satie ou de Vivaldi. Dénominateur commun entre les pièces, le voyage. Un voyage dansant dans la chaleur de l'été.
2: Jean Krah, le compositeur, on va dire, principal autour de quel on a vraiment construit le programme, était compositeur de début du XXe siècle, très impressionniste. Il avait une musique qui était très poétique, mais en même temps rythmée, qui pouvait parfois nous faire penser à Debussy. Et comme il est marin, officier de marine, on avait tout de suite l'image du bateau, de l'eau, ses voyages, où il a pu aller, qu'est-ce qu'il a pu entendre. Il paraît qu'il adorait le balafon, qu'il a entendu quand il allait jusqu'à les rives africaines. Peut-être qu'il a été influencé par la musique des balafons. Donc avec le marimba, qui est le grand frère du balafon, c'était assez évident en fait de faire ce choix-là. Et les voyages, est-ce qu'ils nous ont amenés jusqu'à l'Amérique? Mais en tous les cas, le voyage du marimba lui-même, oui, et le balafon, oui. Avec l'esclavage, on a transporté le balafon de l'autre côté de l'océan. Et de là est venue l'idée de Gershwin.
1: Melodies in a Bottle, nouvel album de Vassilena Serafimova avec le quatuor Ardeo.
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1: Il est presque 5h30, nouvel état des lieux de vos conditions de circulation dans le sud-est du pays. C'est toujours aussi calme sur la route, ça se passe très très bien, très calmement. Une seule info à vous rappeler qui nous emmène dans les Bouches-du-Rhône où une importante opération de rénovation de deux ponts est menée par la direction des routes méditerranéennes ce week-end. La conséquence est qu'on continue de jour comme de nuit jusqu'à ce dimanche midi. L'autoroute A7 est fermée dans les deux sens de circulation au-delà du réseau Vinci Autoroute entre les Pennes Mirabeau au niveau de la bifurcation avec l'A51 et le centre-ville de Marseille. Donc pour rejoindre la cité phocéenne, privilégiez un passage via l'A55 en suivant la direction du Vieux-Port et de l'Estac depuis l'est de Marseille, et pour aller en direction d'Aix-en-Provence, privilégiez un itinéraire via les autoroutes A50, A52 et A8. Retrouvez tous les détails sur notre site internet. Et vous savez déjà tout.
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0: Smooth Criminal, un classique bien sûr signé Michael Jackson pour vous accompagner sur Radio Vinci Autoroute. Restez bien à l'écoute, retour à vos conditions de circulation aux alentours de 6h moins le quart. Et d'ici là, place à la musique de Céleste, Tonight Tonight, qui arrive dans 30 secondes.
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Tonight Tonight, la musique de Céleste sur le 107.7. Côté trafic, j'ai page blanche sous les yeux, ce qui signifie que ça roule très très bien à cette heure-ci. Je vous en reparle après Elliot, la Camisa Negra ou encore Simple Plan et Marie May, Jetlag.

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1: À 6h moins le quart, retour à vos conditions de circulation en détail dans le sud-est du pays. C'est toujours aussi calme sur la route. Simplement une seule info à vous rappeler qui nous emmène dans les Bouches-du-Rhône où l'autoroute A7 est fermée dans les deux sens de circulation au-delà du réseau Vinci Autoroute entre les Pennes-Mirabeau au niveau de la bifurcation avec l'A51 et le centre-ville de Marseille. Vous suivez bien les déviations sur place et vous retrouvez tous les détails sur notre site internet. Pendant votre trajet, vous voyez régulièrement ces grands panneaux lumineux qui diffusent des informations sur les dangers ou les travaux. Mais savez-vous qui rédige ces messages? Derrière leur apparente simplicité se cachent des contraintes bien particulières. Réponse dans votre question d'autoroute juste après la musique de Sam Smith.

0: I'm not the only one, c'était Sam Smith sur le 107.7.
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0: Avant de poursuivre la route en musique avec Taylor Swift ou encore Glenn Frey, et bien tout de suite, place à votre question d'autoroute du jour. Ils sont plus courts qu'un SMS, mais doivent aller à l'essentiel. Comme prévu, gros plan sur les messages affichés sur les panneaux lumineux avec Quentin Lachaise.
2: Qui écrit les messages sur les panneaux lumineux de l'autoroute? Il s'appelle PMV, pour panneaux à messages variables. Ils sont un moyen efficace pour vous communiquer une info, mais attention, il faut être concis, la place y est limitée. Maud Bonnel de Vinci Autoroute.
3: C'est des panneaux qui sont essentiellement sur des trois lignes et on peut en voir à quatre lignes en amont de bifurcation pour une ligne qui est dédiée à la direction prise pour l'autoroute et chaque ligne compose 15 caractères.
2: Pour écrire le message, cela se fait très souvent automatiquement.
3: C'est dans un PC sécurité, vous avez des opérateurs qui vont consigner des faits dans un logiciel dédié et ce logiciel est paramétré pour pouvoir afficher donc des messages prédéfinis hein, et donc c'est vraiment bien charté et donc dès lors qu'on va consigner un objet par exemple sur les voies, le PMV qui est proche de cet événement eh bien, va afficher le message nécessaire.
2: Et oubliez le traitement de texte qui permettrait d'écrire tout ce que l'on a envie sur ces panneaux.
3: Non, nous ne pouvons pas avoir cette latitude et cette liberté d'écrire n'importe quoi. Toutefois, vous pouvez voir parfois apparaître des campagnes de sécurité. Des fois, malheureusement, on a une campagne d'affichage pendant 24 heures pour annoncer le nombre, malheureusement, de heurts de fourgons réalisés.
2: Notez également que si le panneau lumineux a ses feux flash activés, c'est que vous êtes très près du danger affiché.
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Opelite, c'était Taylor Swift à l'instant sur Radio Vinci Autoroute. Côté route, c'est toujours aussi calme. De nouveaux copilotes vous en reparleront après l'actualité, la météo de 6h, après la musique aussi de Texas Inner Smile.

0: Inner Smile, la musique de Texas qui résonne sur le 107.7. Il est 6h, belle journée.
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2: Bonjour à tous. À la une, cette nouvelle montée des tensions au Moyen-Orient cette nuit entre Washington et Téhéran. Plusieurs drones iraniens qui ciblaient des navires dans le détroit d'Ormuz ont été abattus par l'armée américaine. Des frappes qui pourraient remettre en question les récents rapprochements entre les deux parties, alors que le Pakistan a annoncé hier soir qu'un accord de paix avait été conclu. Téhéran affirme que le texte imposerait la fin immédiate de tous les combats, y compris au Liban. En France, le dernier hommage à Liana s'est tenu hier devant plusieurs centaines de personnes à Fleurance, ce village du Gers où était scolarisée la jeune fille de 11 ans. Cette dernière a ensuite été inhumée en présence de ses proches près d'une semaine après avoir été retrouvée morte dans un silo agricole. Autre hommage hier, celui rendu à l'ancienne première dame Bernadette Chirac, décédée à 93 ans. De nombreuses personnalités politiques, dont Nicolas Sarkozy et François Hollande, ont assisté aux obsèques de l'ex-épouse de Jacques Chirac à Paris. Une ultime cérémonie sera organisée demain en Corrèze, où elle eut exercé comme conseillère générale pendant près de 40 ans. Décollage en orbite pour SpaceX au lendemain de son entrée en bourse. L'entreprise détenue en grande partie par Elon Musk a réalisé un démarrage jamais vu à Wall Street, l'action terminant en hausse de près de 20%. Premier bénéficiaire de cette valorisation, Elon Musk lui-même, dont la fortune a dépassé le nombre symbolique de 1000 milliards de dollars. Et puis aux États-Unis, l'acquisition de Warner Bros. Par Paramount n'est plus qu'une question de temps. Les autorités américaines ont validé la fusion entre les deux géants du streaming, ouvrant la voie à une plateforme commune hébergeant les sagas Harry Potter, Game of Thrones ou encore DC Comics. On termine par du football.
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2: Et début rêvé pour les Américains à domicile cette nuit, vainqueur 4-1 du Paraguay à Los Angeles. Team USA prend la tête du groupe D en attendant l'opposition entre l'Australie et la Turquie. Et puis plus tôt hier soir, le Canada a concédé le nul 1-2 à domicile contre la Bosnie dans le groupe B. À 6h, passé de 2 minutes, vous êtes bien sur le 107.7. Vous retrouverez l'actualité et les résultats de la Coupe du Monde dans une heure en compagnie de Florence Dolly. Pour l'heure, place à vos conditions de circulation, c'est dans un instant et c'est à suivre juste après votre météo.
4: Merci beaucoup Raphaël. Concernant la météo, eh bien toujours autant de soleil sur le sud-est de la France. Mistral qui devrait souffler aujourd'hui de l'ordre de 40 à 60 km heure. Et puis le risque incendie qui reste élevé dans de nombreuses régions proches de la Méditerranée, notamment dans trois départements particuliers, le Gard, l'Hérault et l'Aude. Donc si vous êtes fumeur, s'il vous plaît, ne jetez surtout pas votre mégot par la fenêtre de votre véhicule. Les températures de cet après-midi, prévoyez 25 degrés du côté de Nice, 30 à Clermont-Ferrand et Lyon, 31 à Montélimar, 33 à Montpellier ou encore à Perpignan.
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4: 6h passées de 3 minutes, pas de bouchon, pas de ralentissement, quoi de plus normal en ce début de journée. Du côté du sud-est du pays, on va néanmoins s'attendre à quelques événements le long de votre trajet et avec notamment la présence d'une importante zone de travaux dans les Bouches-du-Rhône hein, qui est actuellement en cours hein, puisque une opération de rénovation de deux ponts menée par la direction des routes méditerranéennes se déroule actuellement et en continu. Donc de jour comme de nuit jusqu'à dimanche midi, l'autoroute A7 est fermée dans les deux sens de circulation au-delà du réseau Vinci Autoroute entre les Pennes Mirabeau au niveau de la bifurcation avec l'A51 et le centre-ville de Marseille. Donc pour rejoindre la cité phocéenne, il faut mieux privilégier un passage par l'autoroute A55 en suivant la direction du Vieux-Port et de l'Estac depuis l'est de Marseille pour aller en direction d'Aix-en-Provence, privilégier un itinéraire via les autoroutes A50, A52 et A8 et vous pouvez retrouver tous les détails sur notre site internet. Concernant les quelques événements à vous indiquer en ce début de journée, ça va se concentrer sur l'axe entre Lyon et la Méditerranée, l'autoroute A7. Si vous roulez en direction de Lyon, 6 km après l'Oriole, la sortie numéro 16, un obstacle pourrait gêner votre passage, kilomètre 87. Et puis si vous êtes en direction de Marseille, un véhicule est tombé en panne dans la sortie Orange-Sud, sortie numéro 22 de l'autoroute A7.
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La musique de The Blaze sur le 107.7. Bonne route avec nous. Conditions de circulation qui restent dans l'ensemble plutôt calmes, tranquilles sur les grands axes que vous empruntez en ce début de journée. On reviendra sur la fermeture de l'autoroute A7 aux portes de Marseille. C'était une fermeture prévue, hein, je vous rassure. Sachez simplement que si vous circulez actuellement du côté du département des Bouches-du-Rhône, si vous êtes sur l'autoroute A50, l'axe Marseille-Toulon en direction de Toulon, priorité au trafic. 2 kilomètres après Cassis, la sortie numéro 8 au niveau du péage de la Ciotat, tout simplement. Notez la présence d'un véhicule arrêté en difficulté juste avant la barrière de péage. N'arrivez pas trop vite dans ce secteur. Je vous propose de refaire le point sur la situation dans un instant, juste après Laurent Voulzy ou encore tout de suite Teddy Swims.

0: un petit peu de douceur, un petit peu de tranquillité à l'instant sur le 107.7 avec un certain Laurent Voulzy, le cœur grenadine sur le 107.7. Bon voyage avec nous, restez bien calés sur notre antenne puisque l'infotrafic revient dans une petite trentaine de secondes.
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0: Et c'est genre passé de 16 minutes, le trafic n'a pas beaucoup évolué, ça se passe dans l'ensemble tranquillement, toujours ces deux obstacles à vous indiquer entre Lyon et Marseille, l'autoroute A7, d'abord en direction de Marseille, dans la sortie pour Orange Sud, sortie numéro 22, véhicule en panne, il n'y a pas des moindres, il s'agirait d'un poids lourd qui pourrait gêner votre passage. Les services de l'autoroute sont prévenus et vont faire le nécessaire, bien entendu, pour intervenir. Pour vous qui faites le trajet dans le secteur de l'autoroute A7, mais entre Montélimar et Valence, en direction de Lyon, 6 km après l'Oriole, la sortie numéro 16. Obstacle sur les voies de circulation, morceau de pneu sur voie de gauche, kilomètre 87. Et puis, si vous êtes tout au bout de l'autoroute A7, dans sa partie la plus au sud, je vous rappelle que la direction des routes méditerranéennes procède à de très importants travaux au niveau de pont sur l'autoroute A7, si bien que pour tout le week-end, l'autoroute est fermée dans les deux sens de circulation entre le secteur des Pennes Mirabeau et les Arnavaux, plus précisément le secteur donc du centre-ville de à Marseille. Il va falloir donc bien anticiper cette situation, et si vous arrivez de la vallée du Rhône, par exemple, privilégier un passage par l'autoroute A55, c'est l'autoroute du littoral. Elena avec Capuche dans un instant, ce sera juste après Gossip.

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1: Elena sur le 107.7 avec Capuche. Bon voyage à toutes et à tous et bon début de journée également. J'espère que tout se passe bien pour vous. On continue de rouler tranquillement et sûrement avec assez peu de choses à vous indiquer, mis à part un obstacle en vallée du Rhône, une voiture en panne dans le département de Vaucluse, un véhicule en panne plutôt dans le département de Vaucluse, si vous empruntez l'autoroute A7, si je ne cite pas par exemple le secteur du Languedoc, du Roussillon, ça se passe dans l'ensemble plutôt tranquillement, idem pour une bonne partie de la Côte d'Azur, la vallée de la Durance également. Alors vallée de la Durance ou simplement si vous roulez en direction à Dax et de Marseille, notez que l'aire de service de Volks ne distribue plus de samplon 98. Voilà pour cette information qui peut vous concerner. Vous pouvez vous ravitailler avant sur l'aire d'Aubignosque. Voilà pour cette information, ce petit rappel. Sinon, ailleurs, pour l'instant, ça se passe plutôt tranquillement. Bon début de journée et en musique avec Adèle, voici Someone Like You.

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1: À 6h, passé de 30 minutes, nous allons ensemble parler dans le détail de vos conditions de circulation qui sont tout à fait calmes à cette heure-ci. Vraiment pas de soucis à se faire. Notez néanmoins qu'il y a des obstacles sur la Côte d'Azur. Ça va vous concerner, vous qui passez dans le secteur de Mandelieu, la Napoule, Mandelieu tout court, la sortie numéro 40. Vous roulez en direction d'Aix et de Marseille, 8 km après Mandelieu, donc kilomètre 149, et une bâche pourrait gêner votre passage sur les voies de circulation. Et si vous êtes ailleurs en région Provence-Alpes-Côte d'Azur, je vous rejoins dans le département de Vaucluse, cette fois-ci sur l'axe Lyon-Marseille, l'autoroute A7. Vous passez dans le secteur d'Orange, vous roulez en direction de la cité phocéenne à Orange Sud, la sortie numéro 22. Notez la présence d'un poids lourd en panne. Je vous rappelle également que l'autoroute A7 sur le réseau géré par la direction des routes méditerranéennes tout juste aux portes de Marseille est fermée dans les deux sens de circulation, et ce tout au long de ce week-end jusqu'à demain midi pour permettre d'importants travaux au niveau de viaduc qui permettent d'accéder à la cité phocéenne. Et puis si vous êtes sur l'autoroute A7, toujours elle, mais dans le département de la Drôme au sud de Valence, si vous roulez en direction de Valence et de Lyon, 5 km après l'Oriole, la sortie numéro 16, notez la présence d'obstacles sur les voies de circulation, kilomètre 87. Et sinon ailleurs, du côté de Lyon, de Saint-Étienne, de Clermont-Ferrand, de Montpellier, Perpignan ou encore Carcassonne, pour le moment, il n'y a rien d'autre à signaler.
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1: Nous parlerons d'un roman très singulier dans quelques minutes dans Marque-Page, un conte sur la place des femmes. Le présage des oiseaux se déroule dans un royaume imaginaire et son autrice, Myriam Chirous, se viendra nous présenter cet ouvrage. Ce sera juste après la musique de Kali. Viendra nous présenter cet ouvrage. Ce sera juste après la musique de Kali.

0: La musique de Kelly avec C'est quand le bonheur, bon, peut-être dans les prochains kilomètres. En attendant, restez bien calés sur le 107.7. Merci de nous avoir choisis. On garde un œil sur quelques rares événements en ce début de journée. Je vous rappelle une fois de plus, c'est l'une des infos principales de ce week-end, c'est qu'une petite partie, une toute petite partie de l'autoroute A7, mais pas des moindres, celle qui permet d'accéder à Marseille, est fermée dans le secteur géré par la direction des routes méditerranéennes. C'est à partir du secteur des Pays de Mirabeau que vous serez concerné si vous roulez en direction du centre-ville de Marseille. Privilégiez un passage plutôt par la 55. Dans Marque-Page, tout de suite, nous recevons une autrice à l'imagination débordante. Myriam Chirous est au micro 107.7 de Francine Thomas.
1: Bonjour Myriam Chirous.
2: Bonjour.
1: Au début du présage des oiseaux, page 26, la narratrice Eliria, qui est une reine, déclare « La paix n'est pas seulement le vœu de mes 15 ans, mais aussi la raison de chaque geste de ma vie ». Qu'est-ce que ça veut dire? Qui est Eliria?
2: Eliria, c'est une femme en fait qui s'est très tôt vouée à une cause. La cause de la paix, parce qu'elle vivait dans un royaume, alors ça se passe dans un monde imaginaire, dans un royaume qui était constamment attaqué, donc elle s'est engagée très tôt à défendre la paix. Et elle y est arrivée. Et au début du livre, tout est remis en question.
1: Oui, et dans ce livre, vous nous baladez entre plusieurs époques, vous nous racontez la façon dont la paix a pu être scellée à un moment donné, et puis ce qui va permettre petit à petit de comprendre pourquoi ça déraille, et vous inventez totalement un monde à part entière. Vous avez une imagination débridée, Myriam Chirous.
2: Oui, je crois que l'imagination est souvent au pouvoir chez moi, et dans ce livre-là, je me suis permis d'inventer complètement le monde dans lequel l'histoire se passe. Parce qu'au début, j'avais en tête une histoire, et j'ai essayé de voir si elle pouvait coller à une période de notre histoire, au Moyen-Âge par exemple, mais je me suis très vite aperçue que ça allait être très compliqué.

0: bloqué. Alors j'ai inventé ce qui allait autour.
1: Alors au centre du livre, il y a la place des femmes, celle qu'on leur accorde, celle qu'elles prennent, le crédit qu'on veut bien leur donner. Qu'est-ce que vous vouliez raconter en débutant ce conte ?
0: Je voulais raconter l'histoire d'une femme qui, à un moment de sa vie, alors qu'elle croit avoir tout réussi, voit tout s'effondrer. Et comment elle va reprendre les rênes de sa vie et peut-être aller même au-delà de ce qu'elle avait réussi et atteindre sa véritable souveraineté.
1: Le présage des oiseaux, c'est surtout une incroyable histoire d'amour, mais qui se révèle seulement au tout dernier moment du livre. Vous avez planqué, si je peux dire, votre histoire d'amour. Pourquoi ce choix ?
0: J'ai planqué cette histoire d'amour parce qu'en fait, l'histoire m'est venue comme ça. Au tout début, j'ai vu cette femme dans sa tour, dans ce moment de grande alerte, parce que la guerre est redéclarée au bout de 18 ans de paix. Et je sentais qu'elle nous cachait quelque chose. Et à partir de là, j'ai eu envie d'amener le lecteur à vivre un vrai retournement de situation. C'est-à-dire, lorsque vous entrez dans le livre au chapitre 20, vous allez vous faire une certaine idée des choses et de ce qui se passe. Et lorsque vous en ressortez au dernier chapitre, vous aurez compris que ce que vous avez eu sous les yeux depuis le début n'était pas ce que vous croyez.
1: Myriam Chéroz, vous signez Le Présage des oiseaux aux éditions Le Soir Venu. C'est un conte sur la place des femmes, une histoire d'amour qui ne dit pas son nom et sans doute le roman le plus singulier que vous pourrez lire en ce moment. Merci beaucoup.
0: Merci.
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3: Merci de nous avoir choisis. Très bonne route à toutes et à tous. 6h39, la musique de Take arrive dans un instant avec Girlfriend. Et puis Christophe Maé avec La Lune.
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1: 6h passées de 46 minutes, ça se passe dans l'ensemble plutôt bien sur les grands axes que vous empruntez. Plus de difficultés particulières à vous transmettre, hormis la présence d'un véhicule en panne dans l'une des sorties de l'autoroute A7, l'axe Lyon-Marseille. Il s'agit de ce poids lourd qui est en difficulté dans la sortie Orange Sud. C'est sortie numéro 22 en direction de Marseille. Et d'ailleurs, si vous approchez de Marseille, je vous rappelle que l'autoroute A7 est fermée sur le secteur géré par la direction des routes méditerranéennes dans les deux sens de circulation entre le centre-ville de Marseille et le secteur des Pennes-Mirabeau, là où se situe la jonction entre l'autoroute A7 et l'autoroute A51. Voilà pour l'essentiel à retenir. Sinon, ailleurs, si je ne cite pas votre région, que ce soit du côté de Toulon, de Nice ou encore de la vallée de la Durance pour la région Provence-Alpes-Côte d'Azur, sur le Languedoc et le Roussillon, ça se passe très bien. Idem pour la vallée du Rhône ou encore le secteur de Saint-Étienne et de Clermont-Ferrand. Maëva avec Supernova dans un instant, juste après la musique de Clara Luciani. Voici la baie.

La musique de Maeva, c'était Supernova sur le 107.7. Bon voyage à toutes et à tous et un très bon début de journée et un bon week-end aussi si vous avez la chance d'en profiter. Nous, on continue de rouler tranquillement en musique. Freshly Ground se prépare juste après le dernier. Louisa, voici Jetlag sur Radio Vinci Autoroute.

0: Une petite douceur pour le début de journée, c'était Freshly Ground sur le 107.7 avec Doubidou. Bonne route avec nous. L'infotrafic dans le détail revient dans un instant. 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
2: Bonjour à tous. La fin de la guerre au Moyen-Orient est-elle proche? L'Iran et les États-Unis se disent en tout cas confiants. La signature d'un accord pourrait arriver dans les prochains jours, a indiqué hier soir le ministre des Affaires étrangères iranien. L'accord sera signé dans un premier temps par voie numérique à distance, a ajouté le chef de la diplomatie iranienne. Entrée en bourse spectaculaire pour SpaceX. Hier soir, Elon Musk atteint des sommets. La fortune de l'entrepreneur a franchi pour la première fois la barre des 1000 milliards de dollars. L'action de la société aérospatiale qu'il a fondée en 2002 et dont il détient environ 42% du capital a bondi de près de 20% au premier jour de sa cotation en bourse. Retour en France, un incendie s'est déclaré hier soir dans le Gers. La toiture de la médiathèque de Condon a pris feu. Un incendie qui a gagné le cloître de la cathédrale Saint-Pierre. Une cinquantaine de sapeurs-pompiers ont réussi à maîtriser les flammes, mais de nombreuses archives, parmi les plus anciennes de la cité, seraient parties en fumée. Delphine Pinto, condamnée à 30 ans de réclusion criminelle par la cour d'assises spéciale de l'Oise. Cette nuit, elle a été reconnue coupable d'avoir provoqué le meurtre en bande organisée de son mari, Jean-Christophe Piel, en 2021. L'actualité politique, Raphaël Glucksmann lance sa campagne présidentielle ce samedi. Premier meeting à Aubervilliers cet après-midi en banlieue parisienne. Le dirigeant de Place Publique espère se faire une place à gauche en rassemblant sur place près de 2000 personnes. Le sport, la légende britannique du cyclisme, Mark Cavendish donnera cet après-midi le départ de la course d'endurance automobile la plus renommée de la planète, les 24 heures du Mans. Les ambitieuses Cadillac et BMW veulent détrôner les championnes depuis une décennie, Ferrari et Toyota. Et puis du football.
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2: La suite du Mondial, les États-Unis, co-organisateurs du tournoi, ont parfaitement lancé leur Coupe du Monde en écrasant cette nuit le Paraguay 4-1. Ils prennent provisoirement les commandes du groupe D avant le match entre la Turquie et l'Australie à Vancouver ce samedi. Un peu plus tôt, le Canada a arraché le nul 1-1 et le premier point de son histoire en Coupe du Monde contre la Bosnie-Herzégovine. Il est 7h02, c'est la fin de ce flash. L'infotrafic revient dans un instant, juste après un point sur la météo.
0: Merci beaucoup Florence. Concernant la météo, ça va être une journée encore assez radieuse sur l'ensemble du sud-est du pays. Toujours beaucoup de soleil et du mistral qui devrait souffler aux alentours de 40 à 60 km/h, ce qui n'arrange pas le cas du risque incendie, puisque avec le vent qui peut attiser la moindre flamme qui pourrait se produire, eh bien sachez que le risque incendie est jugé élevé dans 3 départements du Languedoc, à savoir le Gard, l'Hérault, ainsi que l'Aude. Il va falloir donc dans tous les cas, gardez les bons réflexes, hein, risque élevé ou pas. Ne jetez pas votre mégot par la fenêtre de votre véhicule. Si vous êtes du genre bricoleur ce week-end, veillez à faire en sorte que les outils que vous utilisez ne génèrent pas des étincelles qui iraient s'aventurer dans une végétation sèche. Il faut impérativement, là aussi, prendre des dispositions directement chez soi. Vous qui allez voyager dans le sud-est du pays, notez que cet après-midi, il devrait faire 25 degrés à Nice, 30 degrés du côté de Clermont-Ferrand et de Lyon, 31 à Montélimar. Mars, ce sera 33 pour Montpellier ou encore Perpignan.
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0: 7h passée de 3 minutes et nous gardons un œil sur une circulation dans l'ensemble vraiment très très calme. Néanmoins, je vous rappelle que dans les Bouches-du-Rhône, une importante opération de rénovation de 2 ponts menée par la direction des routes Méditerranée est en cours ce week-end. La conséquence, c'est qu'en continu de jour comme de nuit jusqu'à dimanche midi, l'autoroute A7 est fermée dans les deux sens de circulation au-delà du réseau Vinci Autoroute entre les Pennes Mirabeau au niveau de la bifurcation avec la 51 et le centre-ville de Marseille. Donc pour rejoindre la cité phocéenne, privilégiez un passage via la 55 en suivant la direction du Vieux-Port et de l'Estac depuis l'est de Marseille pour aller en direction d'Aix-en-Provence. Privilégiez un itinéraire via les autoroutes A50, A52 et A8. Vous retrouvez tous les détails avant de prendre la route sur notre site internet radiovinciautoroute.com. Nous qui voyageons ensemble du côté de la région Provence-Alpes-Côte d'Azur, je vais vous rejoindre du côté du département des Bouches-du-Rhône dans le secteur d'Arles. Simplement, si vous roulez en direction de Nîmes sur l'autoroute A54 au niveau du péage d'Arles, un poids lourd est arrêté en difficulté. Il y en a quand même pas mal dans ce secteur. Généralement, ils effectuent leur coupure juste après le péage. Donc, pensez à prendre toutes les dispositions nécessaires. Vous savez désormais tout. D'ailleurs, je n'ai rien d'autre à vous indiquer.
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1: La musique d'Ina Modja sur le 107.7. Je vous souhaite une excellente route et merci de votre fidélité. Dans quelques minutes, un nouveau point complet sur vos conditions de circulation. Ça se passe très majoritairement bien sur les grands axes que vous empruntez. Il y a néanmoins, il peut y avoir des véhicules arrêtés près des voies de circulation. N'oubliez pas, comme à chaque fois, l'indispensable corridor de sécurité. En d'autres termes, écartez-vous-en. Même si Solar arrive dans un instant au chapitre musique, nous écouterons Les Temps Changent. Ce sera juste après la musique de Marie-Sara.
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1: 7h passée de 14 minutes, très peu de choses à vous indiquer sur les grands axes que vous parcourez. Pour l'instant, ça se passe très bien. Je vous rappelle simplement que si vous cherchez à rejoindre le centre-ville de Marseille, au moment où on se parle, il y a toujours cette fermeture prévue et programmée de l'autoroute A7 dans le secteur géré par la direction des routes méditerranéennes entre Septimes-les-Vallon et le secteur donc du centre-ville de Marseille. C'est dans les deux sens de circulation, ça devrait durer jusqu'à demain midi si rien ne s'y oppose. Donc encore une fois, pensez à bien anticiper cette situation. Et si vous voyagez dans le secteur du sud-est du pays, de manière générale, partout ailleurs, les voyants sont tous au vert, même à l'approche des grandes agglomérations comme Lyon ou encore la métropole niçoise. La route ensemble et en musique avec Angèle et Justice, What You Want, ce sera juste après The Avenir.

La musique de Angèle et Justice, FR David se prépare avec Words pour la suite du trajet. Sinon, si vous venez de nous rejoindre, le trafic est très très calme. On reparlera une fois de plus de la fermeture de l'autoroute A7 sur le secteur géré par la direction des routes Méditerranée. Une fermeture largement programmée. Je vous en redis quelques mots dans les prochaines minutes. Voilà pour l'essentiel à retenir. Il y aura aussi au cours de ces prochains kilomètres la musique de Lola March avec Only for a Moment. Ça arrive donc après, comme promis, FR David.

7h passée de 26 minutes, vous écoutez le 107.7 Radio Vinci Autoroute, priorité au trafic. Pour vous qui passez dans le secteur de la Ciotat, qui roulez depuis Toulon en direction de Marseille sur l'A50, notez la présence au niveau du kilomètre 25, soit 4 km après la Bédoule Nord, sortie numéro 7, la présence d'un poids lourd en panne sur la voie la plus à droite secteur. Il n'y a pas de bande d'arrêt d'urgence.

C'était le duo Lola March sur le 107.7 avec Only for a Moment. Vous restez avec nous dans quelques minutes. Point complet sur vos conditions de circulation. Comme chaque quart d'heure, on reviendra sur un trafic extrêmement calme en ce début de journée pour tout le sud-est du pays. Que vous soyez en Vallée du Rhône, en Auvergne-Rhône-Alpes, du côté du Languedoc-du-Roussillon ou encore de la Côte d'Azur et de la Vallée de la Durance, pour ne citer que ces exemples. Ça se passe vraiment très bien. Il y a toutefois une fermeture d'autoroute pour de très importants travaux à Marseille. Je vous en reparle après la musique de Gonzalez.

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1: 7h passée de 32 minutes, largement temps de revenir sur des conditions de circulation qui restent quand même dans l'ensemble extrêmement calmes. On va surtout se retrouver dans la région de Marseille, du côté du département des Bouches-du-Rhône. C'est vraiment là que j'ai des infos à vous transmettre. Mais alors sinon, partout ailleurs, là où vous entendez le son de ma voix, ça se passe vraiment très bien. On va s'intéresser simplement et très rapidement à ce poids lourd qui est tombé en panne dans le secteur d'Aubagne. Alors on est ici entre Toulon et Marseille, sur l'autoroute A50. Vous roulez en direction de la cité phocéenne, 4 km après la Bédoule Nord, la sortie qui porte le numéro 7 sur la 50, donc sachez qu'un véhicule est tombé en panne sur la voie la plus à droite. On est juste avant la bifurcation. Après la Bédoule Nord, la sortie qui porte le numéro 7 sur la 50, donc sachez qu'un véhicule est tombé en panne sur la voie la plus à droite. On est juste avant la bifurcation qui vous permet de choisir

0: Et les voyants sont au vert, même le côté météo nous laisse plutôt tranquille, profitons-en.
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0: Et il a fallu que je sonne la fin du point pour vos conditions de circulation pour qu'un nouvel événement me parvienne. Les personnes concernées seront prévenues dans un point géolocalisé. On va rouler ensemble en musique dans quelques secondes. Le temps pour moi de vous dire que c'est votre rendez-vous santé qui arrive au programme aujourd'hui. Les produits hyperprotéinés, yaourts, biscuits, boissons, ils envahissent les rayons portés par la promesse de mieux manger. Mais sont-ils vraiment utiles? Eh bien, pas vraiment. Leur consommation appelle même à la prudence. C'est ce que vous entendrez juste après Emmanuel Moire.

0: Emmanuel Moir sur le 177. Bref, retour à vos conditions de circulation. Trafic fluide, mais quelques véhicules en difficulté. L'un dans la plaine de la Crosse. Si vous êtes entre la Provence et Nîmes sur l'autoroute A54 en direction de Nîmes, un accident qui se serait produit avant le péage de Saint-Martin-de-Crau. Et puis, si vous êtes dans le secteur d'Aubagne, pas très loin de Marseille, à l'est de Marseille sur l'autoroute A50, un véhicule en panne en direction de Marseille au kilomètre 25. Sinon, ailleurs pour l'instant, je n'ai pas d'autres événements pour le moment à vous transmettre. Place à votre rendez-vous avec le magazine Bien-être et Santé. Les aliments enrichis en protéines se multiplient, mais leurs bénéfices sont discutés. Lisa Mériou, la rédactrice en chef adjointe du magazine, nous en parle aux côtés de Charlotte Latour.
1: Lisa Mériou, vous proposez ce mois-ci dans Bien-être et Santé un article intitulé « Produits hyperprotéinés, des bienfaits pas si musclés ». Ce sont des produits qui marchent très bien, mais sur lesquels vous appelez quand même à la prudence.
2: Oui, parce que l'engouement est spectaculaire. Entre 2020 et 2024, le chiffre d'affaires du secteur a été multiplié par 5. On trouve désormais des protéines ajoutées partout, dans les boissons, les yaourts, les biscuits, les pâtes, voire même certains saucissons.
1: Alors à l'origine, ce sont surtout les sportifs qui les consommaient, ces produits.
2: Exactement, chez les sportifs, les besoins en protéines augmentent pour favoriser à la fois la récupération, la prise de muscles et la perte de masse grasse. Mais ça

0: Ça ne concerne pas la majorité de la population. En France, les carences en protéines sont assez rares. Pour une personne en bonne santé qui veut simplement perdre du poids ou manger mieux, ces produits ne sont pas forcément indispensables.
1: Alors, le chiffre intéressant que vous donnez dans l'article, c'est que chez un grand sportif, il faut entre 1,4 et 2,2 grammes de protéines par kilo du poids de la personne concernée. Mais chez un sujet lambda, on est plutôt autour de 0,8 à 1 gramme. Ça veut dire qu'une personne de 50 kilos a besoin chaque jour d'à peine 50 grammes de protéines. C'est pas si énorme, finalement.
0: C'est exactement ça. Dans la majorité des cas, les apports sont très faciles à couvrir avec une alimentation classique, de la viande, du poisson, des œufs, des produits laitiers, mais aussi des lentilles ou des céréales.
1: Et tous ces produits hyperprotéinés en supermarché, donc on les oublie? C'est juste du marketing à vos yeux?
0: Il y a clairement un effet de mode, d'autant plus que beaucoup de ces aliments sont transformés, voire ultra-transformés. La composition de ces produits soulève aussi des questions, notamment sur la qualité des protéines employées, sans compter que leur goût particulier, je parle des protéines, est souvent compensé par l'ajout de sucre, d'arômes ou d'additifs.
1: Et,
0: ouais.
1: Et puis en cas d'excès, de surconsommation de ces produits, il peut y avoir quand même des effets indésirables.
0: C'est ça, l'ANSES a déjà signalé plusieurs effets indésirables liés à une consommation excessive de compléments ou de produits hyperprotéinés. L'idée, ce n'est donc pas de diaboliser ces produits, mais de rappeler qu'une alimentation équilibrée suffit largement dans la plupart des cas. Et puis, pour sa santé, mais aussi pour son portefeuille, il est souvent plus judicieux de prendre quelques secondes pour comparer les étiquettes en supermarché. Un yaourt présenté comme hyperprotéiné n'est pas forcément beaucoup plus riche en protéines qu'un yaourt classique. Les différences sont parfois minimes, malgré un prix qui, lui, est bien plus élevé.
1: Merci Lisa Meriou, Bien-être et Santé, magazine à retrouver dans toutes les pharmacies partenaires.
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3: Et la suite du trajet en musique avec Benabar, son dernier titre, Quoi qu'on dise, ce sera avant d'écouter M People avec Moving On Up.
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1: 7h46, on prend les mêmes et on recommence une situation tout à fait calme sur les grands axes que vous empruntez avec des voyants ouverts à cette heure-ci, même à l'approche des grandes agglomérations. Pas vraiment de soucis à vous indiquer. Il y a simplement quelques événements qui méritent toute votre attention avec la présence de ce véhicule en panne sur la voie la plus à droite de l'autoroute A50. C'est l'axe Toulon-Marseille. Vous roulez en direction de Marseille. Ça se passe 4 km après la sortie pour la Bédoule Nord, la sortie qui porte le numéro 7. Et puis, si vous êtes à l'approche du centre-ville de Marseille, j'aurai l'occasion de vous en reparler en détail. Mais notez que l'autoroute A7 est partiellement fermée dans les deux sens de circulation entre le secteur de Septèmes-les-Vallons et le centre-ville de Marseille. Nous sommes ici sur le réseau géré par la direction des routes méditerranéennes. Et puis si vous êtes entre la Provence et Nîmes sur l'autoroute A54 en direction d'Arles et de Nîmes, 14 km après Aiguières-Miramas, la sortie numéro 13, juste avant d'arriver au péage de Saint-Martin-de-Crau, notez la présence d'un accident qui pourrait gêner votre passage. Éventuellement, les services de l'autoroute sont prévenus et se rendent sur place pour intervenir. Vous savez tout. Comme d'habitude, si je ne cite pas la région que vous traversez, du côté de la vallée du Rhône, de la région lyonnaise ou encore du Languedoc et du Roussillon, ça se passe très bien. Je vous propose de retrouver Oria dans un instant avec Soirée Mondaine, juste après Mathieu Chédid, Toumani, Sidiki, Diabaté ou encore Fatoumata Diarra. C'est cette air que nous retrouvons.

La musique d'Oria, c'était Soirée mondaine. Bon voyage avec nous, quelques événements, ça et là, le long de votre trajet. Des obstacles ou encore des véhicules arrêtés en difficulté. Je refais le point avec vous dans quelques instants. Ce sera après encore un petit peu de musique pour continuer de rythmer le trajet. Je vous propose ni plus ni moins que de repartir en musique dans quelques secondes. Le temps pour moi de vous rappeler qu'il y a une règle d'or qu'il faut absolument respecter sur autoroute. Et vous êtes nombreux et nombreuses à nous demander de la rappeler régulièrement sur cette antenne. Alors je m'exécute. Sur autoroute, on ne reste pas en permanence sur la voie du milieu ou sur la voie de gauche. C'est interdit par le code de la route. Si rien ne s'y oppose, vous devez bien entendu vous rabattre sur la voie de droite après avoir terminé un dépassement. Rester en permanence sur la voie du milieu, c'est laisser le champ libre pour se faire dépasser par la droite. Alors, on est d'accord, hein, c'est totalement interdit également de dépasser par la droite. Mais en attendant, ne générez pas ce genre de situation à risque. Respectez le code de la route et roulez à droite, c'est important. La suite du trajet en musique pour terminer l'heure avec Julianne Peretta, tout de suite sur Radio Vinci Autoroute.

0: Et nous allons voyager ensemble encore dans quelques minutes avec Julian Peretta. Wonder Why, c'est ce que je vous propose d'écouter et que nous avons écouté à l'instant sur le 107.7. Et dans quelques instants, je vous proposerai d'écouter les prévisions, les conditions de circulation pour la suite de votre trajet. Merci en tout cas de nous avoir choisis. 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
2: Bonjour à tous. Les États-Unis annoncent avoir abattu des drones iraniens qui visaient des navires commerciaux dans le détroit d'Ormuz. Des frappes alors que Washington et Téhéran se sont dit confiants ces dernières heures sur la possibilité d'un accord de paix prochain. La signature d'un accord pourrait arriver dans les prochains jours, a indiqué hier soir le ministre des Affaires étrangères iranien. L'accord sera signé dans un premier temps par voie numérique à distance, a ajouté le chef de la diplomatie iranienne. Il quitte le terrain politique au moins temporairement. Jean-Michel Aulas se met en retrait de son poste d'opposant en chef à la mairie de Lyon après une plainte pour viol concernant un de ses anciens conseillers. Des membres du groupe Cœur Lyonnais ont pris leur distance avec le candidat battu au municipal qui avait d'abord refusé de se retirer. Sa délégation à la métropole lui a aussi été retirée. Raphaël Glucksmann lance sa campagne présidentielle ce samedi. Premier meeting à Aubervilliers en banlieue parisienne cet après-midi. Le dirigeant de Place Publique espère se faire une place à gauche en rassemblant près de 2000 personnes. Un adieu douloureux a été rendu à la jeune Liana au cimetière de Fleurance dans le Gers hier. Cette petite fille de 11 ans kidnappée et assassinée. Le suspect Jérôme Barella a été mis en examen et placé en détention provisoire. Le maire de Fleurance a pris la parole en premier, rappelant que nous ne disons pas au revoir à un symbole, une lutte, mais à une enfant de 11 ans et demi. Fin de citation. Les obsèques de Bernadette Chirac hier, elles se sont tenues à Paris dans la basilique Sainte-Clotilde. Brigitte Macron, Nicolas Sarkozy, François Hollande ou encore Lynn Renault étaient présents. Le sport maintenant.
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2: La suite du mondial, les États-Unis, co-organisateurs du tournoi, ont parfaitement lancé leur Coupe du Monde en écrasant cette nuit le Paraguay 4-1. Ils prennent provisoirement les commandes du groupe D avant le match entre la Turquie et l'Australie à Vancouver ce samedi. Un peu plus tôt, le Canada a arraché le nul un partout et le premier point de son histoire en Coupe du Monde contre la Bosnie-Herzégovine. Ce mondial que nous vous faisons vivre tous les jours sur le 107.7 au travers d'un chiffre clé. Pour connaître le chiffre du jour, rendez-vous après l'info trafic, mais d'abord un point sur la météo.
0: Merci beaucoup Florence. Le météo, ça va être simple, il va faire beau, il y aura de belles températures, je vous en parle dans un instant, mais surtout il y aura du vent, ce qui augmente le risque d'incendie qui est jugé élevé par la météo des forêts de Météo France dans trois départements du Languedoc et du Roussillon, à savoir le Gard, l'Hérault, ainsi que le département de l'Aude. Pensez à prendre 1000 précautions quand vous manipulez une flamme. Peut-être allez-vous faire un barbecue cet après-midi. En tout cas, à la mi-journée, n'hésitez pas à avoir toujours de quoi éteindre un potentiel départ de feu à proximité. Et je vous invite à vous renseigner sur la législation concernant le débroussaillage si vous êtes l'heureux propriétaire d'un jardin. Les températures de cet après-midi, 25 degrés du côté de Nice, 30 du côté de Clermont-Ferrand et de Lyon. Ce sera 31 cet après-midi à Montélimar, 33 à Montpellier ou encore du côté de Perpignan.
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0: 8h03, peu d'événements en ce début de journée sur l'ensemble du sud-est du pays. Ça se passe tranquillement. Il y a néanmoins la présence de quelques incidents le long de votre trajet. Je vais commencer avec cet accident qui s'est produit au niveau du péage de Saint-Martin-de-Croix. On est ici sur l'axe entre Nîmes et la Provence, l'autoroute A54. Vous roulez en direction de Nîmes. Sachez que 14 km après Guermiramas, la sortie numéro 13, vous allez vous retrouver donc au niveau du péage de Saint-Martin-de-Croix où vous apercevrez sur place patrouilleurs forces de l'ordre et pompiers qui interviennent au niveau d'un véhicule accidenté à la barrière. Du côté de Marseille, je vous retrouve dans les Bouches-du-Rhône, toujours pour une importante opération de rénovation de deux ponts qui est menée ce week-end par la direction des routes méditerranées. Ça a une conséquence, c'est que en continu de jour comme de nuit, jusqu'à dimanche midi, l'autoroute A7 est fermée dans les deux sens de circulation, au-delà du réseau Vinci Autoroute. Ça se passe entre les Pennes-Mirabeau, au niveau de la bifurcation avec la 51 et le centre-ville de Marseille. Alors pour rejoindre la cité phocéenne, privilégiez un passage via l'autoroute A55 en suivant la direction du Vieux-Port et de l'Estac. Depuis l'est de Marseille, pour aller en direction d'Aix-en-Provence, il vaut mieux privilégier un itinéraire via les autoroutes A50, A52 et A8. Vous retrouvez tous les détails sur notre site internet. Restons en région Provence-Alpes-Côte d'Azur. Je vous rejoins cette fois-ci dans le département de Vaucluse. Je m'adresse surtout à celles et ceux qui nous écoutent sur le réseau secondaire. Vous souhaitez prendre l'autoroute A7 en direction de Marseille à Orange Sud, entrée numéro 22 de l'autoroute A7. Présence donc d'un véhicule, d'un obstacle dans cette bretelle d'entrée. Et puis à l'est de Marseille, si vous êtes sur l'autoroute A50 en direction de Marseille, véhicule en panne sur la voie la plus à droite dans le secteur de la Bédoule Nord, sortie numéro 7. Ça se passe 4 km après, kilomètre 25. Et vous savez désormais tout, sinon partout ailleurs, hein, notamment sur les régions que nous parcourons ensemble en Auvergne-Rhône-Alpes ou encore du côté du Languedoc et du Roussillon, il n'y a absolument rien d'autre à signaler.
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0: Excellent voyage avec nous et avec en ce week-end, peut-être pour certains et certaines d'entre vous, un petit moment ce soir devant la télévision pour parler ballon rond.
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0: C'est l'événement sportif majeur de l'année. Le Mondial de foot 2026 a débuté ce jeudi avec un format XXL inédit en Amérique du Nord. Chaque jour sur le 107.7, vous retrouvez en un chiffre marquant de cette édition. Le chiffre du jour, c'est le numéro 3 pour la première fois de l'histoire. Loïc Alsac, 3 pays accueillent la compétition.
4: Oui, le Mexique accueille l'épreuve pour la troisième fois, un record après l'avoir organisé en 1970 et 1986. Le Canada, davantage habitué aux Jeux Olympiques, reçoit pour la première fois des matchs de la Coupe du Monde masculine. En 2015, elle avait déjà accueilli la Coupe du Monde féminine. Enfin, les États-Unis, eux, retrouvent la compétition après l'édition de 1994. Cette organisation inédite à trois pays illustre en tout cas la volonté de la FIFA de mondialiser encore davantage l'événement. Après l'édition partagée entre la Corée du Sud et le Japon en 2002, la Coupe du Monde franchit un nouveau cap et ce n'est qu'un début. En 2030, lors de la prochaine édition, l'Espagne, le Portugal et le Maroc seront les principaux hôtes avec trois matchs symboliques organisés en Amérique du Sud, en Uruguay, en Argentine et au Paraguay pour célébrer le centenaire de la Coupe du Monde de la FIFA.
0: Merci beaucoup Loïc Alsac, vous retrouvez l'actualité tous les jours de la Coupe du Monde avec notamment les résultats dans nos informations à chaque heure et puis bien entendu on vous accompagne avec tout au long du Mondial quelques rendez-vous comme celui que vient de nous proposer Loïc. Nous allons dans quelques instants reparler de vos conditions de circulation mais avant cela un petit peu de musique. Je vous propose de retrouver la musique de Inda X avec If You Want Me. Bonne route.

0: Inda Hicks sur le 107.7 If You Want Me. Côté musique, il y aura Jack et Carla pour la recette dans quelques instants. Et puis nous reparlerons dans le détail de vos conditions de circulation qui restent, si vous venez de nous rejoindre, plutôt tranquille en ce début de journée. Ça n'empêche pas le fait qu'il y a quelques événements qui apparaissent régulièrement sur mes écrans. Si tel est le cas, vous le savez, je n'hésite pas à interrompre le programme avec un point géolocalisé. Le retour de la musique dans une minute.
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0: Jack et Carla à l'instant sur Radio Vinci Autoroute. Restez avec nous, l'infotrafic dans le détail, c'est dans 30 secondes.
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0: 8h passées de 15 minutes, c'est un trafic fluide toujours et encore qui vous attend sur les grands axes que vous empruntez. Toutefois, des véhicules en difficulté dans des points bien particuliers de l'autoroute. Je vais vous rejoindre d'abord du côté des Alpes-Maritimes. Dans le secteur de Nice, vous nous écoutez sur le réseau secondaire, en tout cas en centre-ville de Nice. Vous avez l'intention de prendre l'autoroute A8 en direction d'Aix-en-Marseille. Le véhicule est arrêté en difficulté dans l'entrée de Nice-Ouest. Si vous êtes toujours en région Provence-Alpes-Côte d'Azur, entre Toulon et Marseille, sur l'autoroute A50, direction la cité phocéenne. Notez que 4 km après la Bédoule Nord, sortie numéro 7, kilomètre 25, la présence d'un véhicule en difficulté nous est toujours rappelée. Ça se passe sur la voie la plus à droite. Je ne peux que vous inciter à lever le pied. Un dépanneur se trouve sur place pour intervenir. Le secteur est sécurisé. À Marseille, l'autoroute A7 est fermée dans les deux sens de circulation par la direction des routes méditerranéennes entre le centre-ville de Marseille et Septimes-les-Vallons, là où elle se rejoint avec l'autoroute A51 pour permettre d'importants travaux sur des viaducs. Et puis, si vous êtes sur l'axe entre la Provence et Nîmes, sur l'autoroute A54 en direction d'Arles et de Nîmes, un accident s'est produit au péage de Saint-Martin-de-Crau, kilomètre 14, pensez à kilomètre 51, donc pensez à bien lever le pied, c'est 14 km après Aiguière Miramas, la sortie numéro 13. Et vous savez tout, puisque sinon, partout ailleurs, je n'ai absolument rien d'autre à vous indiquer, où que vous soyez, ça se passe très bien. Dans un instant, la première partie de votre agenda des sorties, nous vous emmènerons fêter un anniversaire, celui de la galerie Léonard sur l'aire du village catalan sur la 9. Au programme également, une compétition inspirée du pentathlon moderne près de Marseille et un festival dédié à la bande dessinée à Lyon. À tout de suite pour l'agenda des sorties.

0: La musique d'Étienne Dao, ici je m'en vais avant toi. Moi, je vous rassure, je ne m'en vais pas, je reste à vos côtés pour vous accompagner avec un trafic qui reste calme, mais avec le trafic qui augmente un petit peu en ce début de journée, quelques événements qui arrivent de plus en plus le long de votre trajet. Présence d'obstacles par exemple, priorité au trafic avec ces deux nouveaux événements qui nous sont parvenus, un cône de chantier percuté sur l'autoroute A7 en direction de Lyon, juste après Avignon-Château-Renard, sortie numéro 24, on est au kilomètre 198, et puis si vous êtes dans le département du Var, que vous arrivez de Nice, de Draguignan par exemple, et que vous roulez en direction de Toulon, 4 km après Solliès-Toucas, la sortie numéro 7, notez qu'au kilomètre 10 de l'autoroute A57, un obstacle sur les voies est à déplorer. Voilà pour ce petit rappel. Pour le moment, je vous propose votre agenda des sorties, et une fois n'est pas coutume, nous allons rester sur l'autoroute. S'il y a bien un lieu insolite sur l'autoroute, c'est cette galerie d'art dans une ancienne cafétéria d'une aire de service. Léonard vous accueille depuis tout juste 2 ans au sud de Perpignan, sur l'aire du village catalan, sur la 9. Et ce dimanche, tout au long de la journée, vous pourrez célébrer ce 2e anniversaire avec les artistes. Jeannot Omeras est un des artistes fondateurs de la galerie.
1: Donc là, il y aura une boutique d'art qui va se mettre en place pour tout l'été. Il y a 17 artistes qui vont exposer à l'intérieur en permanence, avec comme ligne de conduite l'art accessible. Donc ce seront des choses à petit prix. Ce jour-là, nous aurons un marché d'art sur la place qu'il y a devant, avec une quinzaine d'artistes qui vont exposer. Et le midi, pour ambiancer tout ça, nous aurons, à l'heure du déjeuner, une batucada brésilienne, Tukiba, qui viendra nous faire bouger le popoté.
0: La galerie Léonard est ouverte toute l'année sur l'aire du village catalan de la 9, entre les sorties Perpignan Sud, numéro 42, et le Boulou, numéro 43. Si vous avez suivi les JO d'hiver en début d'année, vous ne serez pas trop perdu si je vous parle d'un sport qui s'apparente au biathlon. Une compétition du style vous attend ce week-end au nord de Marseille, au Pen Mirabeau. Les championnats de France de l'Azeron s'y déroulent ce samedi. Vous y apercevrez des athlètes devant courir sur quelques centaines de mètres avant de devoir pointer un laser sur une cible à une dizaine de mètres avec le plus de précision. C'est gratuit et ouvert au public. Ce week-end, ce sont les 20 ans du Lyon BD Festival, au programme des expositions à l'Hôtel de Ville et un peu partout dans la capitale des Gaules, des ateliers sur inscription et bien entendu des dédicaces pour rencontrer de très nombreux auteurs, dont Zep, le papa de Titeuf, qui vient présenter sa dernière création, ça s'appelle Tourner la page. Je vous retrouve tout à l'heure et préparez vos jambes et vos vélos pour une nouvelle édition de l'Art des Choises.
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0: La suite du trajet, c'est avec la musique de Sienna Spiro ou encore celle de Dido. Restez bien avec nous.
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1: 8h passées de 31 minutes, trafic fluide hein, sur l'ensemble des axes que vous empruntez, que vous soyez en région Provence-Alpes-Côte d'Azur, en Languedoc, dans le Roussillon ou encore en Auvergne-Rhône-Alpes. Pour les quelques autoroutes qui nous y concernent, ça se passe dans l'ensemble vraiment très bien. Néanmoins, ce n'est pas pour autant que j'ai une page blanche affichée devant moi, ça se passe avec quelques événements le long de votre route, comme par exemple cet obstacle sur l'autoroute A7 en Provence. Si vous êtes dans le secteur d'Avignon et que vous roulez en direction de Lyon, sachez que juste après Avignon-Château-Renard, la sortie qui porte le numéro 24, un cône de chantier a été percuté, c'est un obstacle sur la voie la plus à gauche, kilomètre 198. L'autoroute A7, j'en profite pour vous le rappeler, si vous approchez de Marseille, l'autoroute A7 est fermée par la direction des routes méditerranéennes jusqu'à demain midi, en continu, de jour comme de nuit, pour permettre d'importants travaux et de rénovation au niveau de Viaduc, qui se situe entre Septaine-les-Vallons, là où l'autoroute A7 a une jonction avec l'autoroute A51 et le secteur du centre-ville, donc privilégier un autre itinéraire si vous devez passer à part cette portion de l'autoroute A7. Vous qui faites le trajet sur l'autoroute à l'est de Toulon, de Marseille, et que vous arrivez de Toulon en direction de la cité phocéenne, 4 km après la Bézoule Nord, sortie numéro 7, kilomètre 25, les opérations de dépannage se poursuivent au niveau de ce poids lourd en panne sur la voie de droite et la bande d'arrêt d'urgence. Et puis entre Toulon et le secteur du Canet des Morts sur l'A57 direction Toulon, sachez qu'après Solliès-Toucas, la sortie numéro 7, 4 km après, et le secteur du Canet des Morts sur l'A57 direction Toulon, sachez qu'après Solliès-Toucas, la sortie numéro 7, 4 km après, au kilomètre 10, un

0: Sur le contournement est de Lyon, la 46 direction Marseille-Saint-Etienne, un accident se serait produit sur les voies de circulation, en tout cas au niveau de Saint-Symphorien-d'Ozon, kilomètre 50. Il faut impérativement lever le pied et augmenter les distances de sécurité. Il y aurait également des morceaux de pneus sur les voies de circulation.
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0: Dans quelques instants, la seconde partie de votre agenda des sorties, nous irons sur les routes du Massif Central à vélo pour une nouvelle édition de l'Arzéchoise. Et puis direction les hauteurs du plateau de Gergovie en Auvergne pour une visite guidée et chantée. Et enfin, nous ferons une balade animée le long du canal du Midi près de Carcassonne. Tous les détails arrivent après la musique de Olive.

La route ensemble et en musique sur le 107.7 Radio Vinci Autoroute. Là, toujours à vos côtés pour vous accompagner 24 heures sur 24 et 7 jours sur 7. Samedi matin qui se passe dans l'ensemble plutôt tranquillement, 8h38. J'espère que tout va bien pour vous. Vous ne savez pas trop quoi faire ce week-end, ne vous inquiétez pas. On va continuer de voyager ensemble avec la seconde partie de votre agenda des sorties. Et c'est tout de suite, et je vous propose cette fois-ci d'aller dans un département qui célèbre le vélo tout au long encore de ce week-end. C'est l'une des manifestations cyclistes les plus importantes d'Europe. L'Ardéchoise, c'est un incontournable dans tout

0: Le département. Plus de 12 000 amateurs de la petite reine sont attendus toute cette semaine encore pour parcourir les routes ardéchoises, pour relever des défis ou simplement passer un bon moment avec les milliers de bénévoles dans chaque village. Sylvain Renaud est le coordinateur général de cette manifestation.
1: Certains viennent effectivement pour faire la course, mais on n'est pas dans un championnat de France. On fait quand même du vélo pour la beauté des paysages et l'intérêt des parcours. La spécificité de l'ardéchoise, c'est tous les villages qui sont animés, qui sont décorés, avec toujours des nouveautés, hein, puisque chaque village travaille un thème nouveau et secret. Et même à nous, ils ne veulent pas nous dévoiler le thème de l'année. Puis c'est un peu l'aboutissement de la préparation d'une saison.
0: L'ardéchoise se déroule jusqu'à ce samedi dans tout le département. Le village départ est à Saint-Félicien, accessible depuis la sortie Tain-l'Hermitage, numéro 13, sur l'autoroute A7. Toujours en Auvergne-Rhône-Alpes, rendez-vous au sud de Clermont-Ferrand ce samedi soir pour une visite insolite du plateau de Gergovie et son musée. Dans le cadre du festival Voix et Patrimoine, le groupe La Mécanique des Songes vous transportera avec ses mélodies au fil des traces de la bataille de Gergovie. Entre citations de César et découvertes archéologiques, les guides conférenciers vous décriront aussi le paysage. Enfin, allons au bord de l'eau, celle du canal du Midi, dont on célèbre cette année les 30 ans de l'inscription à l'UNESCO. Ce samedi, à Trèbes, près de Carcassonne, une journée d'animation vous attend pour en savoir plus sur ce patrimoine exceptionnel, mais aussi se balader sur l'eau ou encore à pied et à vélo, avec des randonnées organisées par les associations locales. Je vous souhaite un très très bon week-end.
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0: Très bonne route en musique avec One Track Mind. C'est Naïka que nous retrouverons dans un instant pour la musique avant un nouveau point complet sur le trafic.
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1: 8h45, on prend les mêmes et on recommence avec encore quelques événements le long de votre trajet. Et nous allons nous retrouver sur le contournement est de Lyon, l'autoroute A46. Vous qui circulez en direction de Marseille et de Saint-Etienne, plusieurs infos. D'abord, des obstacles, des morceaux de pneus sur voie de droite au kilomètre 50, 2 km après Saint-Symphorien-d'Ozon, la sortie numéro 15. Et juste à ce même niveau, notez la présence d'un véhicule accidenté sur la bande d'arrêt d'urgence au niveau d'un refuge. Il faut impérativement ralentir à l'approche de ce secteur. Ce sont les quelques rares infos. Faut que j'aie à vous transmettre du côté de la région Auvergne-Rhône-Alpes, ailleurs, même au-delà du réseau Vinci Autoroute, par exemple pour traverser le tunnel sous Fourvière. Ça se passe très bien, pas d'événement particulier non plus du côté de Saint-Etienne ou encore de Clermont-Ferrand. Je vous rejoins sur l'autoroute A7, donc entre Lyon et Marseille, l'autoroute A7 qui est fermée à Marseille, je vous le rappelle, pour permettre d'importants travaux dans le secteur géré par la direction des routes méditerranéennes. Ça se passe dans les deux sens de circulation, entre Septem-les-Vallons, la jonction avec l'autoroute A51 et le secteur du centre. Centre-ville, il faut impérativement anticiper cette situation. Si vous devez rejoindre le centre-ville de Marseille, privilégiez par exemple un passage par l'A55, à savoir l'autoroute du littoral. Vous qui faites le trajet à l'est de Marseille sur l'autoroute A50, je vous rappelle qu'en direction de Marseille, 4 km après la Bédoule Nord, la sortie numéro 7, un véhicule est tombé en panne sur la voie la plus à droite, kilomètre 25. Et puis si vous êtes entre Toulon et le secteur de la jonction avec l'autoroute A8 au niveau du Canet des Morts, sur l'A57 direction Toulon, kilomètre 10, soit 4 km après Solis-Toucas, la sortie numéro 7, notez la présence d'obstacles, des morceaux de bois sur la voie de droite. Enfin, je terminerai par la présence de cet événement. Ce véhicule arrêté en difficulté dans l'entrée Nice-Ouest, entrée numéro 50. Les toutes dernières opérations de sécurité sont en cours. Les services de l'autoroute indiquent néanmoins que les forces de l'ordre sont toujours sur place pour intervenir. Le véhicule, lui, a été évacué dans l'entrée Nice-Ouest, entrée numéro 50, direction Aix et Marseille. Et encore une fois, partout ailleurs, ça se passe plutôt bien. Icar et Pascal Obispo avec Viens, ce sera juste après Chris Isaac.

La musique de Cocoon, c'était Comets sur le 107.7 Radio Vinci Autoroute à vos côtés pour vous accompagner. Ça se passe dans l'ensemble tranquillement. Il y a néanmoins un accident qui s'est produit dans le secteur des Alpes-Maritimes. La sortie d'un tunnel pour vous qui circulez entre Monaco et l'Italie, ça vous concerne à la sortie du tunnel de Sainte-Lucie. C'est au kilomètre 219 de l'autoroute A8. On aura l'occasion largement d'en reparler dans les prochains kilomètres. Sinon, ailleurs, eh bien, il y a un autre accident. Ça se passe sur le contournement est de Lyon, l'autoroute A46 direction Marseille et Saint-Etienne. Ça aussi, je vous en reparlerai. Ailleurs, quelques obstacles ou autres véhicules arrêtés en difficulté, ça et là, le long de votre trajet. Restez avec nous. Le détail de vos conditions de circulation, c'est après l'actualité de 9h. Pour l'instant, le retour de la musique avec Crystal Murray. Voici Princess.

0: Cesse sur Radio Vinci Autoroute. Passez une excellente journée. 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
2: Bonjour à tous. La fin de la guerre au Moyen-Orient est-elle proche? L'Iran et les États-Unis en tout cas se disent confiants. La signature d'un accord de paix pourrait arriver dans les prochains jours, a indiqué hier soir le ministre des Affaires étrangères iranien. L'accord sera signé dans un premier temps par voie numérique à distance, a ajouté le chef de la diplomatie iranienne. Entrée en bourse spectaculaire pour SpaceX hier, Elon Musk a atteint des sommets. La fortune de l'entrepreneur a franchi pour la première fois la barre des 1000 milliards de dollars. L'action de la société aérospatiale qu'il a fondée en 2002 et dont il détient environ 42% du capital a bondi de près de 20% au premier jour de sa cotation en bourse. Retour en France, un incendie s'est déclaré hier soir dans le Gers. La toiture de la médiathèque de Condom a pris feu. Un incendie qui a gagné le cloître de la cathédrale Saint-Pierre. Une cinquantaine de sapeurs-pompiers ont réussi à maîtriser les flammes, mais de nombreuses archives, parmi les plus anciennes de la cité, seraient parties en fumée. Delphine Pinto, condamnée à 30 ans de réclusion criminelle par la cour d'assises spéciale de l'Oise cette nuit. Elle a été reconnue coupable d'avoir provoqué le meurtre en bande organisée de son mari Jean-Christophe Piel. C'était en 2021. L'actualité politique, Raphaël Glucksmann lance sa campagne présidentielle ce samedi. Premier meeting à Aubervilliers cet après-midi en banlieue parisienne. Près de 2000 personnes attendues. Le sport, la légende britannique du cyclisme, Mark Cavendish, donnera cet après-midi le départ de la course d'endurance automobile la plus renommée de la planète, les 24 heures du Mans. Les ambitieuses Cadillac et BMW veulent détrôner les championnes depuis une décennie, Ferrari et Toyota. Et puis du football.
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2: La suite du mondial de football. Les États-Unis ont parfaitement lancé leur Coupe du Monde en écrasant cette nuit le Paraguay 4-1. Ils prennent provisoirement les commandes du groupe D avant le match entre la Turquie et l'Australie à Vancouver ce samedi. Il est 9h02, c'est la fin de ce flash. L'infotrafic revient dans un instant, juste après un point sur la météo.
0: Merci beaucoup Florence, toujours autant de soleil dans le sud-est du pays, le Mistral va nous rejoindre et souffler aux alentours de 40 à 60 km/h. La météo des forêts nous indique que le risque d'incendie est élevé dans trois départements du Languedoc et du Roussillon, le Gard, l'Hérault et l'Aude. Si vous êtes fumeur, je vous le rappelle, hein, il est impératif de ne surtout pas jeter votre mégot par la fenêtre de votre véhicule, et désormais d'ailleurs vous apercevrez jusqu'à ce soir un panneau lumineux au-dessus de l'autoroute qui vous indique les bons réflexes à adopter. Je vous rappelle donc que le risque incendie reste élevé autour de la Méditerranée. Les températures de cet après-midi, 25 degrés à Nice, 30 à Clermont-Ferrand et Lyon, 31 à Montélimar, 33 pour Montpellier et Perpignan.
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0: 9h03, j'ai pas mal d'infos à vous transmettre, notamment du côté de la Côte d'Azur, et nous allons commencer par la dernière info en date avant d'évoquer un accident. Je vous retrouve dans les Alpes-Maritimes, dans le secteur de Cannes, notamment si vous souhaitez sortir à Mougins, la sortie qui porte le numéro 42 dans cet échangeur de Mougins. Notez la présence d'un piéton qui pourrait gêner votre passage et rejoindre également le bord de l'autoroute A8. Il faut impérativement lever le pied et augmenter les distances de sécurité, quelle que soit votre provenance. Vous êtes du côté de l'autoroute A8, il y a un autre événement à vous indiquer, cette fois-ci entre Monaco et Menton, quasiment arrivé à la frontière italienne. Si vous roulez en direction de Vintimille et de Gênes, notez la présence de cet accident à la sortie d'un tunnel situé après Roquebrune-Cap-Martin, la sortie qui porte le numéro 58, kilomètre 219, à la sortie du tunnel de Sainte-Lucie. Sachez que vous ne passerez que sur la seule voie de gauche, la voie de droite vous est interdite, d'autant plus qu'il y a les premiers services de sécurité qui sont en train d'intervenir à la sortie du tunnel que je viens d'évoquer. Deux véhicules accidentés sur voie de droite et bande d'arrêt d'urgence. Vous êtes sur le reste du réseau autoroutier en région Provence-Alpes-Côte d'Azur. Je vais vous rejoindre dans le Var cette fois-ci, vous qui faites le trajet à l'approche de Toulon sur l'autoroute A57 en direction du tunnel de Toulon. Sachez qu'au kilomètre 10, soit 4 km après Solliès-Toucas, la sortie numéro 7, des obstacles pourraient gêner votre passage sur les voies. Et puis entre Marseille et Toulon, changement d'autoroute, je vous rejoins sur l'A50, direction Marseille, après la Bédoule Nord, la sortie qui porte le numéro 7, un dépanneur est toujours en train d'intervenir auprès d'un poids lourd en panne sur la voie la plus à droite, kilomètre 25. À Marseille, il y a actuellement, je vous le rappelle, d'importants travaux menés par la direction des routes méditerranéennes qui procèdent jusqu'à demain midi, en continu, de jour comme de nuit, à une importante rénovation de deux ponts sur l'autoroute A7. Celle-ci est donc fermée dans les deux sens de circulation, au-delà du réseau Vinci Autoroute, entre les Pennes Mirabeau, au niveau de la bifurcation avec l'A51, et le centre-ville de Marseille. Pour rejoindre la cité phocéenne, il faut privilégier un passage par l'autoroute A55 en suivant la direction du Vieux-Port et de l'Estac, et depuis l'est de Marseille, et pour aller en direction d'Aix-en-Provence, privilégier un itinéraire via les autoroutes A50, A52 et A8. Vous pouvez, en attendant et en préparant votre trajet, retrouver tous les détails de cette opération sur notre site internet. Vous faites la route ailleurs, du côté de la Provence pour l'instant, je n'ai pas grand chose d'autre à vous indiquer. On va se retrouver donc en région lyonnaise. Je vous rejoins sur le contournement est de Lyon, la 46 en direction de Marseille et de Saint-Etienne. 2 kilomètres après Saint-Symphorien-d'Ozon, la sortie qui porte le numéro 15, un accident s'est produit sur la bande d'arrêt d'urgence. Il reste un poids lourd à arrêter en difficulté dans ce secteur, pensez à bien vous en écarter. Voilà pour l'essentiel à retenir. J'ai d'autres infos à vous transmettre pour vous qui êtes dans le secteur de Béziers. Pensez à bien rester à l'écoute du 107.7. Je vous en parle dans un point géolocalisé dans un instant.
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C'était Alex Godino sur le 107.7 Destination Calabria. Quelle que soit votre destination, vous le savez, on est toujours à vos côtés pour vous accompagner avec pas mal de choses quand même à vous raconter en ce début de journée, ce milieu de matinée qui se profile avec notamment ce ralentissement qui est en train de se former sur la Côte d'Azur si vous êtes en train de passer dans le secteur de Monaco et que vous roulez en direction de l'Italie. Il y a un accident qui nécessite de neutraliser la voie de droite dans le secteur du tunnel de Sainte-Lucie, 9 km après Roquebrune-Cap-Martin, la sortie numéro 58. Kilomètre 219, ça fait partie des informations à vous transmettre en ce début de journée. Ailleurs, une question surtout d'obstacles ou encore de véhicules en difficulté près des voies de circulation. Je vous en reparle dans les prochaines minutes. The Blue Boy avec Remember Me, ce sera après Zaoui et Stéphane.

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1: 9h16, un trafic rythmé par des véhicules arrêtés en difficulté, parfois sur les voies de circulation. C'est ce qui se passe actuellement du côté des Alpes-Maritimes sur l'autoroute A8 et du côté de Toulon sur l'autoroute A50, où je vais revenir avec vous dans ce secteur dans quelques instants. Je vous rejoins donc d'abord sur la Côte d'Azur sur l'autoroute A8. Vous roulez en direction de Monaco et de l'Italie. Vous avez passé le secteur de Monaco, la sortie numéro 58 en l'occurrence. Sachez que 9 km après la sortie du tunnel de Sainte-Lucie, la voie de droite est toujours neutralisée. Vous ne passez que sur la seule voie de gauche dans ce secteur à deux voies de circulation, kilomètre 219. Il y a un accident à la sortie du tunnel, donc avec pas mal de monde qui est en train d'intervenir, les patrouilleurs, les forces de l'ordre, les pompiers également qui font le nécessaire. J'aperçois également en retour caméra le dépanneur qui est en train d'arriver sur place et qui est arrivé sur place pour intervenir. Pour vous qui faites le trajet ailleurs en région Provence-Alpes-Côte d'Azur, pour l'instant, ça se passe quand même relativement bien. Il y a toutefois sur l'autoroute A57 une info qui vient de me parvenir au kilomètre 11, avec des obstacles qui vous concernent après. Solliès-Toucas, la sortie qui porte le numéro 7, 3 km après. Présence donc d'obstacles au kilomètre 11. Les patrouilleurs sont prévenus et se rendent sur place pour intervenir. L'ouest de Toulon, sur l'autoroute A50 en direction de Marseille, 3 km après, Sifour-les-Plages, la sortie numéro 13. Présence au kilomètre 61 d'un véhicule en panne sur la voie la plus à droite. Pensez à bien vous décaler donc sur les deux voies les plus à gauche. Si vous êtes à l'approche de Marseille, je vous rappelle que l'autoroute A7 est fermée par la direction des routes méditerranéennes sur quelques kilomètres entre le secteur des Peignes-Mirabeau et le secteur du centre-ville. Pensez à privilégier d'autres itinéraires. Vous pouvez vous renseigner avant de prendre la route sur radiovinciautoroute.com. Vous allez peut-être rejoindre l'autoroute A7, l'axe Lyon-Marseille. Ça se passe très bien. Néanmoins, si vous circulez entre Lyon et Valence en direction de Valence et de Marseille, sachez que 8 km après Tain-l'Hermitage, la sortie numéro 13 au kilomètre 62, un poids lourd est tombé en panne sur la voie de droite et la bande d'arrêt d'urgence. Les services de l'autoroute, là aussi, vont faire le nécessaire pour intervenir. Enfin, si vous êtes du côté de Lyon, sur le contournement est de Lyon, la 46, direction Marseille et Saint-Étienne, toujours la présence d'un accident sur la bande d'arrêt d'urgence, 2 km après Saint-Symphorien-d'Ozon, sortie numéro 15, kilomètre 50. Enfin, je terminerai avec le département de la Loire. Vous êtes au nord de Saint-Étienne, sur l'autoroute A72. Sachez qu'un animal errant, un chevreuil, a été aperçu entre Feur, la sortie numéro 6, et la jonction avec l'autoroute A89. C'est une info qui vous concerne, quelle que soit votre provenance, l'animal pouvant à tout instant traverser toutes les voies. Excellent trajet avec nous, avec la musique de Louane tout de suite. 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

0: La musique de Louane est un de ses plus grands succès. C'était jour 1 sur le 107.7. Je vous propose de voyager ensemble avec un artiste que l'on aime beaucoup sur le 107.7 à l'occasion de la sortie de son nouvel album consacré à l'environnement, projet Bleu Vert. C'est un album sur lequel il collabore avec Jean-Louis Aubert, Angélique Kidjo, Yannick Noah ou encore Kali. Je vous propose de retrouver un invité.
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0: Un artiste aux multiples talents engagé pour la planète, Charles-Élie Couture est au micro de Virginie Decorte.
2: Et c'est un grand monsieur qui est à mes côtés, quel plaisir. Bonjour Charles-Élie Couture.
3: Bonjour.
2: On est vraiment ravis de vous recevoir en effet à l'occasion de ce nouvel album, Projet Bleu Vert, premier album de duo, un album singulier, à votre image, je dirais même un album concept.
3: Oui, en fait, j'avais envie de faire découvrir ou redécouvrir des chansons que j'ai écrites, inspirées par les questions de l'environnement, et plutôt que de le faire tout seul, je l'ai fait avec une dizaine de mes amis artistes, plus un poème de Paul Watson que j'ai mis en musique.
2: Effectivement, pour ce 27e album dédié à l'écologie, vous vous êtes très bien entouré de Yannick Noah à la béninoise Angélique Kidjo ou encore Jean-Louis Aubert, Kali et puis votre fille Yamé Couture. Vous reprenez avec eux des chansons qui ont jalonné votre parcours et qui ont pour point commun quelque chose qui vous a toujours préoccupé, l'environnement.
3: Depuis que j'étais gamin, j'ai été élevé avec l'idée que on est les invités de la terre et que on ne peut pas aimer les hommes sans aimer la nature qui nous accueille. Et donc chaque fois que l'homme abuse de son pouvoir dominant, puisque faut pas oublier que c'est seulement 3% des terres qui sont cultivées et ces 3% là suffisent à polluer tout le reste. Donc notre devoir d'être humain, il est d'être à l'écoute du mal qu'on fait, entre guillemets. Quand on abuse de son pouvoir, la seule manière que la nature, comme tout être asservi, a pour se faire entendre, c'est la révolte. Et quand la nature se révolte, eh ben, ça donne ce qui se passe actuellement, et c'est terrible.
2: Et vous croyez au pouvoir des chansons, Charles-Élie Couture, et plus globalement au pouvoir de l'art ?
3: Je crois que chacun doit agir en fonction de ce qu'il sait faire. Comme j'ai plus l'âge, si je puis dire, de grimper aux arbres et d'aller distribuer la nourriture en trop jetée par les grandes surfaces, je manifeste au moins ma solidarité avec ceux qui le font. J'ai l'habitude de dire que être un artiste c'est bien, mais être un homme c'est mieux.
2: Et pour qu'on comprenne bien à quel point votre engagement est sincère et cohérent, Charles-Élie Couture, il faut préciser que les bénéfices de cet album, Projet Bleu Vert, seront reversés à France Nature Environnement.
3: C'est la plus grande fédération en France qui regroupe plus de 6000 associations et qui fait un travail formidable sur le terrain.
2: Charles-Élie Couture, on va faire une petite pause trafic et musique avec évidemment un extrait de ce nouvel album, Chanson de la Petite Rivière, duo dans lequel vous êtes en bonne compagnie.
3: Ah oui, je chante ça avec ma fille Yamé.
2: À tout à l'heure.
3: Une rivière.

0: chanson de La Petite Rivière, le nouveau single de Charlélie Couture avec sa fille Yamé. Le chanteur et compositeur est notre invité. Nous le retrouverons juste après le point trafic à la nuit. Je vous propose de continuer le voyage en attendant en musique avec Joyce Jonathan. Elle arrive dans un instant.
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0: La musique de Joyce Jonathan. C'était comme d'hab sur le 107.7 et comme d'habitude quand nous avons un invité, on aime bien voyager avec lui. Et c'est un artiste pluridisciplinaire qui est notre invité cette semaine sur le 107.7, Charles-Élie Couture. Il nous parlait tout à l'heure de son 27e album consacré à l'écologie. Dans un instant, place à la route et à ses projets. Rendez-vous juste après vos conditions de circulation.
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0: 9h32, il est largement temps de revenir sur vos conditions de circulation qui restent en très très grande majorité calmes. Hein, je pense surtout à vous, du côté du Languedoc et du Roussillon, j'ai pas grand chose à vous indiquer. On va quand même s'attarder quelques instants sur ces événements en région Provence-Alpes-Côte d'Azur, notamment pour vous qui circulez sur l'autoroute A8 en direction de Vintimille, de Gênes, après avoir passé Roquebrune-Cap-Martin, la sortie numéro 58. Sachez qu'au kilomètre 219, sortie du tunnel de Sainte-Lucie, la voie de droite reste neutralisée jusqu'à nouvel ordre, hein, la conséquence d'un accident qui s'est produit un petit peu plus tôt au cours de cette matinée. Sur place, toujours les patrouilleurs et un véhicule des pompiers. D'après le retour caméra que j'ai ici en studio, vous ne passez donc que sur la seule voie de gauche, kilomètre 219, ce qui peut amener un ralentissement dans ce secteur, un bouchon même plus précisément. Vous mettrez quelques petites minutes pour traverser l'ensemble de cette situation. Vous qui faites le trajet sur le reste de la région Provence-Alpes-Côte d'Azur, d'autres infos à vous transmettre, notamment pour vous qui nous écoutez sur le réseau secondaire à l'approche de l'axe entre Toulon et Marseille, l'autoroute A50 dans l'entrée au Lioul, entrée numéro 12.1. Notez la présence d'un véhicule en panne. Ça vous concerne en direction de Marseille. Marseille, où d'ailleurs j'en profite pour vous rappeler que la direction des routes méditerranéennes procède à de très importants travaux sur l'autoroute A7. Celle-ci est fermée entre le secteur des Pennes-Mirabeau et le centre-ville de Marseille dans les deux sens de circulation en continu de jour comme de nuit jusqu'à demain midi. Et puis si vous êtes au nord de Marseille et que vous roulez entre Avignon et Marseille sur l'autoroute A7, un véhicule est tombé en panne au niveau du péage de Lançon-de-Provence en direction

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1: Et comme prévu, nous retrouvons tout de suite notre invité, Charlélie Couture, toujours au micro de Virginie Decorte.
2: Charlélie Couture, sur le 107.7, vous le savez, on s'adresse principalement à des voyageurs, à des conducteurs. Quel rapport vous avez avec la route?
3: Ah, j'ai écrit des chansons sur la route. Disons que moi-même, j'adore me faire conduire, en l'occurrence autant. Le reste de ma vie, je le passe en étant responsable et en ayant une emprise sur mon existence. Autant, quand je suis dans un véhicule, je conduis bien sûr, mais j'avoue que je panique beaucoup aujourd'hui, vu la puissance des véhicules, la taille de ce qu'ils sont et l'espèce de perte de qualité dans la conduite d'autrui. Je trouve que les gens conduisent moins bien qu'à une époque. Ils sont très assistés par l'intelligence artificielle ou celle qui équipe leur véhicule. Et ça, j'avoue que ça m'angoisse. Donc, ce qui fait que quand j'ai l'occasion, je mets plutôt passager que conducteur dans le cadre de la conduite. Mais écouter de la musique en bagnole ou des émissions qui vous parlent, je trouve ça le meilleur endroit pour écouter la radio, c'est vraiment la bagnole.
2: Charlélie Couture, en plus de cet album et des concerts que vous donnez, je sais que vous menez d'autres projets. Ce n'est pas l'inspiration qui manque. Qu'est-ce qui vous titille le plus en ce moment? Projet de livre, exposition, les deux?
3: Alors, cette année, j'ai sorti, avant la sortie de l'album, j'avais sorti un livre qui s'appelait Manhattan Gallery, qui racontait une cinquantaine de personnages que j'avais croisés quand j'avais ma galerie à New York. Et aujourd'hui, je suis dans un autre domaine, puisque je viens de terminer l'écriture d'un conte pour enfants, qui est d'ailleurs un conte écologique, qui raconte l'histoire d'un grand arbre, etc., etc.
2: Pour vos petits-enfants, mais pas que.
3: Voilà, exactement, qui sont dédiés à mes quatre petits-enfants.
2: Ça va s'appeler comment?
3: Ça s'appelle Mayoc, la légende.
2: Je rappelle que votre nouvel album de duo Projet Bleu-Vert est disponible.
3: Je veux juste préciser que la pochette est aussi un duo, puisque elle a été réalisée par mon ami Michel Granger, qui avait fait des pochettes pour Jean-Michel Jarre et qui a réalisé là une pochette absolument magnifique.
2: J'avoue.
3: Et le disque lui-même est fabriqué en bio-vinyle, qui est un vinyle à base d'algues et biodégradable, mais ça ne se dégrade pas sous votre sillon, rassurez-vous.
2: Un album bio de A à Z, hein, donc.
3: Voilà.
2: Un grand merci, Charlélie Couture, d'avoir voyagé avec nous.
3: Salut à vous.
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0: La musique de Ava Max, Kings and Queens, sur le 107.7. Bon voyage avec le 107.7 Radio Vinci Autoroute à vos côtés pour vous accompagner, vous aider à patienter aussi dans ce bouchon qui s'est formé sur la Côte d'Azur, sur l'autoroute A8 en direction de Menton et de l'Italie après avoir passé le secteur de Monaco. La conséquence d'un accident qui reste toujours d'actualité avec les toutes dernières opérations de sécurité qui sont en cours. Dans ce secteur, on en reparlera. Priorité au trafic avec cette nouvelle info qui vient de parvenir et qui vous concerne en région Provence-Alpes-Côte d'Azur, toujours cette fois-ci pour vous qui quittez Toulon en direction de Marseille, 5 km après la Cadière d'Azur, la sortie numéro 11, kilomètre 46, présence d'un obstacle, d'une plaque sur les voies de circulation. Les services de l'autoroute sont prévenus et se rendent sur place pour intervenir. La suite du trajet en musique avec Bruno Mars, c'est dans un instant.
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1: 9h45, il s'en passe des choses sur le réseau autoroutier en ce milieu de matinée. Pas de bouchons outre mesure que celui que j'ai pu annoncer tout à l'heure sur la Côte d'Azur, mais dans l'ensemble, quand même pas mal d'événements le long de votre trajet, tous concentrés pour la plupart du côté de la région Provence-Alpes-Côte d'Azur. Je vais vous en reparler dans quelques instants. Je commencerai d'abord avec vous qui circulez sur l'autoroute 46, le contournement est de Lyon. Vous circulez en direction de Marseille et de Saint-Étienne, toujours la présence d'opérations de dépannage d'un poids lourd accidenté sur la bande d'arrêt d'urgence. Ça se passe 5 km après Saint-Symphorien-d'Ozon, la sortie numéro 15. Vous allez circuler entre Lyon et Valence, l'autoroute A7 en direction de Valence et de Marseille, 8 km après Tain-l'Hermitage, la sortie numéro 13, km 62, présence d'un véhicule en panne sur voie de droite et bande d'arrêt d'urgence. Le secteur est en train d'être sécurisé avec notamment la présence des forces de l'ordre. Et puis si vous roulez toujours en direction de Marseille, beaucoup plus au sud, sachez qu'un véhicule est tombé en panne au niveau du péage de Lançon de Provence qui peut gêner votre passage. Un petit détour par l'autoroute A9 et notamment vous qui allez circuler dans le Gard, qui fait partie d'ailleurs des départements placés en vigilance orange, donc vigilance élevée pour un risque incendie selon la météo des forêts de Météo France. Profitez-en pour vous remémorer les bons réflexes pour éviter les départs de feu. J'en profite moi de mon côté pour vous indiquer que si vous roulez en direction de Barcelone, 16 km après Nîmes-Ouest, la sortie numéro 25, un obstacle se trouverait sur la voie du milieu, kilomètre 69. Vous faites le trajet sur le secteur de la région Provence-Alpes-Côte d'Azur. Pas mal d'infos donc à vous dire, avec notamment tout au bout de l'autoroute A7, je vous le rappelle, la fermeture dans les deux sens de circulation sur le réseau géré par la direction des routes méditerranéennes de l'autoroute A7 pour permettre des travaux de rénovation d'un pont. Sachez que si vous faites le trajet ensuite plutôt à l'est de Marseille sur l'autoroute A50, un véhicule est tombé en panne dans l'entrée Olioule, entrée numéro 12.1 de l'autoroute, et puis kilomètre 46, soit 5 km après la Cadière d'Azur, la sortie numéro 11, et en direction de Marseille, un obstacle, une plaque se trouverait sur les voies de circulation. Toujours dans la région à l'est de Marseille, je me rapproche des Bouches-du-Rhône et je vous retrouve vous sur l'autoroute A52 dans le secteur entre Aix-en-Provence et Aubagne. Quel que soit votre provenance, notez la présence d'un piéton qui aurait été aperçu au kilomètre 10. Ça vous concerne dans les deux sens de circulation entre Belcoden, sortie 33, et La Bouilladie, sortie 33.1. Vous faites le trajet cette fois-ci sur la Côte d'Azur, sur l'autoroute A8. Je terminerai par là. Il reste les stigmates d'un accident qui s'est produit tout à l'heure après Monaco-Est, Roquebrune-Cap-Martin, la sortie numéro 58 en direction de l'Italie. Sachez que ça repasse à nouveau sur l'ensemble des voies de circulation dans ce secteur, ce qui veut dire que le bouchon qui s'est formé sur 4,5 km quand même va se résorber petit à petit. Il faudra simplement patienter si vous êtes à l'arrière de celui-ci. Vous savez désormais tout. D'ailleurs, je n'ai rien d'autre à vous indiquer, du moins pour l'instant. Le retour de la musique, c'est tout de suite. Georgia Smith, Addicted, dans un instant, juste après Daniel Potter.

0: La musique de George Smith sur Radio Vinci Autoroute. Je vous souhaite une excellente journée, un très bon week-end. Profitez-en, il est bien ensoleillé. Vous êtes nombreux d'ailleurs à commencer à prendre la route pour le sud de la France. Ça se voit au niveau du tunnel sous Fourvière ou encore à l'entrée de Valence-Romand, entrée numéro 15 qui sature un petit peu tout au bout de la Lacra, le contournement est de Valence. Et puis ailleurs, de manière générale, hein, on l'aperçoit au retour caméra, il peut y avoir un petit peu de monde. Ça et là, gardez de bonnes distances de sécurité. N'oubliez pas une règle d'or, c'est que sur autoroute, on roule d'abord en priorité sur la voie de droite. Quelques événements par-ci par-là le long de votre trajet. On en reparle dans un nouveau point complet sur vos conditions de circulation avec une autre voie du 177. Ce sera après l'actualité de 10h. Pour nous emmener jusque-là, voici Renaud dès que le vent soufflera.
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1: Vous aurez forcément reconnu Renaud dès que le vent soufflera. Le vent souffle aujourd'hui, hein, du Mistral, ça augmente le risque d'incendie. Prenez bien tous les bons réflexes. Soyez les bienvenus sur Radio Vinci Autoroute. Il est 10h.
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3: Bonjour à tous. Les États-Unis affirment avoir abattu des drones iraniens qui visaient des navires commerciaux dans le détroit d'Ormuz. Cet incident survient alors que Washington, Téhéran et le médiateur pakistanais affichent leur optimisme quant à la possibilité de conclure un accord mettant fin à la guerre. La signature d'un accord de paix pourrait arriver dans les prochains jours, a indiqué hier soir le ministre des Affaires étrangères iranien. Le chef du gang vénézuélien traîne des Aragouas tués dans une opération conjointe entre les États-Unis et le Venezuela. Nouveau signe de la reprise récente de la coopération entre Washington et Caracas. Considéré par les États-Unis comme une organisation terroriste, le Tren de Aragua s'est formé en 2014. Il s'est ensuite étendu à 8 pays d'Amérique du Sud. La tête du chef du gang avait été mise à prix par l'administration américaine. Retour en France, Raphaël Glucksmann, qui s'est donné 3 mois pour convaincre et se déclarer à l'élection présidentielle, joue gros pour son premier meeting prévu aujourd'hui à Aubervilliers, en banlieue parisienne. L'objectif du dirigeant de place publique, rallier le PS et enclencher une dynamique autour de lui. Le verdict est tombé peu avant minuit hier soir à l'issue de longues délibérations. Reconnue coupable d'avoir provoqué le meurtre en bande organisée de son mari en 2021, Delphine Pinto a été condamnée à 30 ans de réclusion criminelle par la cour d'assises spéciale de l'Oise. Jugée à ses côtés, Yacine Zekri a été déclarée coupable d'avoir tué Jean-Christophe Piel sur commande d'une balle dans la nuque. Il a également écopé de 30 ans de prison. 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
3: Et après la victoire du Mexique et le match nul du Canada, c'était au tour du dernier pays hôte de la compétition de rentrer en lice. Les États-Unis, qui accueillent la Coupe du Monde pour la deuxième fois après 1994, ont parfaitement lancé leur tournoi avec un net succès 4-1 face au Paraguay. Cette nuit à Los Angeles, au programme ce samedi à 21h, le match entre le Qatar et la Suisse dans le groupe B. Et puis à minuit, le premier choc de ce mondial à 48 équipes. Le Maroc, demi-finaliste surprise de l'édition 2022, lance sa compétition face au Brésil, pays le plus titré, avec pas moins de 5 titres mondiaux. Il est 10h02, c'est la fin de ce flash. Dans une heure, vous retrouverez Corentin Nadjarlegui pour l'actualité. L'infotrafic revient dans un instant, juste après la météo.
5: Le temps de ce week-end, donc Provence-Alpes-Côte d'Azur, avec aujourd'hui, samedi 13 juin, du beau temps et de la chaleur, plein soleil, avec pour les températures maximales de 25 à 32 degrés à l'ombre cet après-midi. La tendance pour demain, dimanche, un peu plus de nuages le matin et beaucoup de soleil ensuite, avec encore jusqu'à 32 degrés dans la région sud demain.
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5: Heureux de vous retrouver, bonjour, bienvenue sur l'autoroute. Changement de copilote pour ne rien rater de vos conditions de circulation dans la région sud uniquement. La région Provence-Alpes-Côte d'Azur, vous nous écoutez désormais pour ce samedi matin. Et où ça se passe plutôt bien pour l'instant, le trafic est dense, c'est vrai, par endroits près de certaines grandes villes, mais pas de longs bouchons à traverser. Quelques coups de frein encore possibles sur les hauteurs de Monaco, conséquence d'un accident qui s'était produit tout à l'heure et qui est maintenant totalement terminé si vous roulez sur la 8 en direction de Menton et de l'Italie. Après Monaco-Est à la sortie 58, quelques coups de frein sont encore possibles, mais ça roule quand même de mieux en mieux à ce niveau. Et puis, on va partir également en Provence, dans les Bouches-du-Rhône, pour évoquer ce piéton qui se met en danger très près des voies de circulation de l'autoroute A52. Ça vous concerne entre Belcoden et la Bouilladis. Un piéton comportement dangereux qui pourrait traverser les voies devant vous en direction d'Aix comme en direction d'Aubagne au niveau du kilomètre 10. C'est entre la sortie 33 Belcoden et la sortie 33.1 la Bouilladis sur l'autoroute A52. Rien d'autre à ajouter pour l'instant. Trafic dense par endroit, je vous le disais. Donc, attention aux distances de sécurité, pensez à bien rouler à droite pour fluidifier un maximum le trafic. En France, on roule à droite, c'est la voie sur laquelle vous devez rouler lorsque vous ne doublez pas. J'ajoute une dernière info qui va vous concerner entre Aix-en-Provence et Marseille. Alors on est là au-delà du réseau Vinci Autoroute, c'est la direction des routes Méditerranée qui poursuit une opération de travaux tout le week-end et jusqu'à demain midi, l'autoroute A7 est fermée dans les deux sens, de jour comme de nuit, entre les Pennes Mirabeau et le centre-ville de Marseille. Soyez prévoyants, il y a toutes les infos sur notre site radiovinciautoroute.com.
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0: 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Nouvelle information qui nous emmène sur l'autoroute A50, l'axe entre Marseille et Toulon, avec un nouveau piéton qui a été repéré, cette fois-ci très près des voies de l'autoroute A50, près du kilomètre 57, dans les deux sens de circulation en direction de Toulon, comme en direction de Marseille. Ouvrez l'œil entre Bandol, la sortie 12, et Olioul, la sortie 12.1. Un piéton en comportement dangereux et imprévisible pourrait traverser les voies de l'A50 devant vous. Et puis, autre piéton repéré cette fois sur l'A52, entre Aix-en-Provence et Aubagne, au niveau du kilomètre 10, entre la sortie 33 Belcoden et la sortie 33.1 La Bouilladis. Ça roule plutôt bien ce samedi matin dans la région sud. Du monde par endroit, mais pas de bouchons. Le point complet sur le trafic. À nouveau, c'est dans un instant. Un nouveau flash arrive après Tiwayo, une nouveauté 107.7.
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1: L'infotrafic de ce samedi matin dans toute la région sud où on roule ensemble, pas de longs bouchons à traverser même si le trafic peut être un petit peu dense par endroits près de certaines grandes villes. Beaucoup de monde, un flux important de véhicules, mais ça n'engendre pas de bouchons. Deux infos pour votre sécurité cela dit. D'abord sur la Côte d'Azur, ce morceau de pneu qui a été vu sur la voie la plus à droite, un obstacle devant vous qui allait arriver près de Mougins sur l'A8 en direction de Nice et de l'Italie, 4 km après la sortie 41, Mandelieu Est et Cannes-la-Bocca au niveau du kilomètre 163. Un patrouilleur va arriver sur les lieux. Et puis en Provence, il y a près d'Olioule et près de Bandol, là un piéton qui a été vu très près des voies de circulation de l'A50. L'A50, c'est l'axe entre Toulon et Marseille, au niveau du kilomètre 57. Un piéton a été vu très près des voies. Il pourrait traverser les voies entre la sortie 12.1 Olioule et la sortie 12 Bandol. Voilà pour le point sur le réseau Vinci Autoroute. Et un mot sur ce qui se passe en dehors du réseau Vinci Autoroute avec au nord de Marseille des travaux tout le week-end menés par la direction des routes méditerranées. Conséquence, jusqu'à demain midi, l'autoroute A7 est fermé dans les deux sens entre les Pennes Mirabeau et le centre-ville de Marseille. Soyez prévoyants. C'est une sortie en famille qui nous attend dans un instant. Une idée de sortie pour faire rêver petits et grands dans les Pyrénées-Orientales, direction Oniria à Canet-en-Roussillon. Un lieu immersif entre imaginaire et monde aquatique. On y va dans un instant après Dennis Lloyd.

0: Radio Vinci Autoroute, bonne matinée, pas de bouchons, mais beaucoup de véhicules par endroit avec un trafic dense dans la région sud. 10h22, c'est l'heure d'une sortie en famille avec Canet en Roussillon à l'honneur près de Perpignan et Mathilde Ferrière qui nous attend à Oniria, un lieu dédié à la découverte et à l'évasion.
1: Je me trouve aujourd'hui à Canet en Roussillon, à l'entrée d'Oniria, un aquarium qui se découvre comme un voyage de bassin en bassin. Je viens de rejoindre Jessica Cobos, directrice commerciale et marketing d'Oniria, qui va faire la visite avec moi. Une visite, croyez-moi, pas comme les autres.
2: C'est un voyage immersif au cœur du monde de l'eau, où on va suivre justement l'histoire d'une petite goutte d'eau qui part du sommet du mont Canigou, qui descend les rivières locales et qui va se jeter dans la mer Méditerranée à Canet-en-Roussillon et va partir faire un tour du monde avant de revenir sur le port de Canet.
1: À peine arrivés, nous pouvons apercevoir de nombreux petits poissons, plus jolis les uns que les autres en fonction de leur origine, méditerranéenne, tropicale aussi. D'ailleurs, sous les tropiques, nous arrivons dans l'un des espaces préférés des petits et des grands également.
2: Ici, vous avez 10 requins de 3 espèces différentes. On va pouvoir observer les plus imposants qui sont des requins taureaux.
3: La salle des requins est impressionnante.
4: Moi, je trouve que j'ai un peu peur parce que à la fois ils sont flippants et à la fois des fois ils sont mignons. Quand je vois des requins comme ça, je préfère pas casser la vitre.
2: On va pouvoir voir des requins gris là, juste sur votre gauche, et on a aussi un requin pointe noire très facile à observer. Regardez, il vient nous voir. Vous voyez le haut de son aileron avec le petit
5: tout à fait
2: pointe noire.
5: Oui, je le vois. C'est agréable, même si oui, ça fait un peu peur de les voir de si près.
6: Mais là, j'avoue que c'est exceptionnel de voir des requins à cette distance-là.
1: Nous voilà maintenant en Amazonie, dans une serre tropicale, à côté d'une très grande cascade, comme vous allez l'entendre.
2: Sébastien est un de nos soigneurs animaliers. Il va accéder là au bassin des iguanes et des tortues.
1: Alors, on a quoi là au repas, au menu du jour?
7: Alors, pour les iguanes, il y a des végétaux, donc différents types de salades. Ils sont très sympas. Le mâle est un petit peu plus belliqueux. Il faut faire attention quand même quand on rentre dedans. Il peut être un peu territorial, mais en général, ça se passe très bien.
1: Comptez une bonne partie de la journée pour découvrir les 600 espèces différentes réparties sur 83 bassins. Pour rejoindre facilement Oniria à Canet-en-Roussillon, empruntez soit la sortie Perpignan-Nord ou Perpignan-Sud de l'autoroute A9.
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0: Il est 10h24, Radio Vinci Autoroute, on est ensemble sur la route de ce samedi. Pas de longs bouchons à traverser, mais du monde par endroit. Vous êtes nombreux à profiter du week-end, on en parle dans un instant. Un nouveau flash info trafic, très vite.
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1: Bienvenue sur l'autoroute, il est 10h30. Vos conditions de circulation de ce week-end qui démarre, et ça roule plutôt bien en ce moment devant vous dans toute la région sud où on est ensemble. Pas de perturbations de circulation, mais c'est vrai, un trafic dense. Vous êtes nombreux déjà à profiter du week-end avec du monde, notamment dans certaines sorties de l'autoroute A8 sur la Côte d'Azur, mais pas de difficultés de circulation. Ce qu'il faut retenir surtout, c'est ce piéton qui se met en danger très près des voies de l'autoroute A50. La 50, c'est l'axe entre Marseille et Toulon. Et dans un sens comme dans l'autre, il faut ouvrir l'œil puisque ce piéton, comportement dangereux, pourrait traverser les voies devant vous, kilomètre 57. Il a été vu entre la sortie 12.1 Olioul et la sortie 12 Bandol. Et puis j'ajoute une info en dehors du réseau Vinci Autoroute avec ses travaux menés par la direction des routes méditerranéennes ce week-end, et on continue de jour comme de nuit jusqu'à demain midi. L'autoroute A7 est fermée au nord de Marseille, entre le centre-ville de Marseille et les Pennes Mirabeau, dans les deux sens de circulation. Il faut être prévoyant, vous avez tous les détails sur notre site radiovinciautoroute.com.
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On est ensemble dans toute la région sud. Vous profitez du week-end, vous êtes nombreux, c'est vrai, sur la route. Mais pas de perturbation de circulation pour l'instant devant vous. Pas de bouchons, on verra dans le prochain flash comment la situation évolue. Bon week-end.

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Bienvenue sur Radio Vinci Autoroute. Pour l'instant, la route du week-end se passe bien devant vous. Pas de perturbations de circulation, malgré un trafic un petit peu soutenu par endroits, surtout près des grandes villes, près d'Aix-en-Provence ou bien dans la région de Toulon et également sur la Côte d'Azur, sur la 8, entre Cannes et Nice. Beaucoup de monde dans les deux sens, avec du monde aussi dans certaines sorties de l'autoroute A8, mais pas de longs bouchons. On verra comment la situation évolue dans le prochain Flash Info Trafic. Il arrive dans quelques minutes. Et voici maintenant aux nouveautés Marguerite, nouveauté 107.7.

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1: 10h46, l'infotrafic de ce samedi matin dans toute la région sud, Provence-Alpes-Côte d'Azur. Vous êtes nombreux à profiter du week-end. Un trafic dense par endroit dans la région. Un flux important de véhicules près de certaines grandes villes, mais pas de bouchons d'après mes dernières infos. Pour votre sécurité uniquement, ces deux informations. Alors d'abord, dans les Alpes-Maritimes, avec ce véhicule qui serait immobilisé dans un tunnel entre Roquebrune et La Turbie sur l'autoroute A8 en direction d'Aix et de Marseille. C'est 2 km après la sortie 58 Roquebrune. Un véhicule immobilisé dans le tunnel de l'Arme sur la voie la plus à droite, avec les services d'intervention qui ont été alertés, et on m'indique à l'instant qu'il s'agirait d'un poids lourd immobilisé dans ce tunnel de l'Arme sur la voie la plus à droite. Et puis de l'autre côté de la région, il y aurait un piéton qui se met en danger très près des voies de l'A50, l'axe entre Toulon et Marseille, au niveau du kilomètre 57 entre la sortie 12.1 Olioul et la sortie 12 Bandol. Un piéton qui pourrait traverser les voies devant vous. Ouvrez l'œil. Là aussi, les services d'intervention ont été alertés. Je termine avec une dernière info en dehors du réseau Vinci Autoroute. C'est au nord de Marseille, avec des travaux tout le week-end, en tout cas jusqu'à demain midi. Des travaux menés par la direction des routes méditerranéennes, avec pour conséquence l'autoroute A7 fermée dans les deux sens de circulation entre les Pennes Mirabeau et le centre-ville de Marseille. Soyez prévoyants jusqu'à demain midi. Les détails sont sur notre site internet. Un des rendez-vous du week-end dans un instant sur Radio Vinci Autoroute, c'est absolument live, et on va partir revivre un concert exceptionnel devant 500 000 spectateurs en Italie, au cœur du premier grand stade de la Rome antique. Sortant en juillet 2007, Genesis a achevé sa tournée triomphale avec un concert gratuit. Retour sur cette soirée absolument live dans un instant.

0: 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Pas de longs bouchons en ce moment dans la région sud. Ça roule plutôt bien, mais le trafic s'intensifie. Vous êtes nombreux sur la route du week-end près des grandes villes de la région sud. Et donc, quelques coups de frein pourraient être à prévoir dans les prochaines minutes. On va suivre ensemble l'évolution de la situation. Beaucoup de monde par endroit, notamment sur la Côte d'Azur. Le point complet sur le trafic après les infos de 11h.
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0: C'est l'heure d'Absolument Live et ce matin, Gilles Ravarino, vous nous faites revivre les retrouvailles des membres du groupe Genesis à Rome.
2: En 2007, un événement quasi biblique s'est produit. Genesis s'est reformé. Oui, Genesis, le groupe, pas la création du monde, mais presque pour les fans.
3: We love Genesis, we really do.
2: Après 15 ans de séparation, Phil Collins, Tony Banks et Mike Rutherford se sont dit « Et si on rallumait la lumière et les amplis ?» Résultat, la tournée « Turn It On Again ». Et ça fonctionne. Partout, les salles sont pleines, les souvenirs remontent, les refrains aussi. Et puis vient Rome, un concert gratuit le 14 juillet 2007, en plein air, comme un cadeau. Et surtout le dernier, la dernière date d'une tournée pensée comme des retrouvailles. Conclue dans une ville éternelle, le symbole est parfait. Alors oui, Phil Collins n'est plus le batteur bondissant des années 80. Il joue assis pour ménager son dos, mais la voix est toujours là, l'émotion aussi. Et quand résonne Mama, Land of Confusion, Invisible Touch, la foule romaine chante d'un seul souffle. Ce concert de Rome, c'est plus qu'une fin de tournée. C'est la preuve que Genesis est une machine à souvenirs. Et voir Genesis refermer ce chapitre ensemble, gratuitement, face à des dizaines de milliers de fans, c'était rassurant. Ça voulait dire que tout n'était pas perdu. Un moment absolument live.

L'incroyable groupe Genesis en 2007 à Rome, Turning On Again dans Absolument Live. Et pour revivre d'autres concerts emblématiques, rendez-vous sur les plateformes de podcast pour écouter tous nos rendez-vous Absolument Live dans un instant, juste après les infos de 11h, un nouveau flash info trafic. Mais pour l'instant, devant vous, dans toute la région sud, ça roule plutôt bien. Profitez bien du week-end.

0: Bienvenue sur Radio Vinci Autoroute. Dans un instant, vos conditions de circulation, un nouveau flash info trafic après la météo et après les infos de cette matinée. Il est 11h.
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2: Bonjour à toutes et à tous. L'Hexagone à nouveau sous un dôme de chaleur ce week-end. La moitié sud sera la première touchée avant que la chaleur ne s'intensifie et ne remonte vers le nord d'ici mardi. La barre des 40 degrés pourrait être atteinte ou dépassée d'après Météo France. Point complet sur ces prévisions météo dès la fin de ce flash. Va-t-on aboutir à un accord de paix au Moyen-Orient ? Question encore en suspens malgré l'optimisme affiché hier par Téhéran, Washington et le médiateur pakistanais. Ces dernières heures, l'armée américaine a indiqué avoir abattu des drones iraniens qui visaient, d'après elle, des navires de marchandises dans le détroit d'Ormuz. Au Liban, autre théâtre des conflits, Israël mène de nouvelles frappes sur le sud du pays en ce moment, après des appels à évacuer plusieurs secteurs. Tsahal dit viser les forces du Hezbollah. La relance d'un long processus. L'Union européenne a annoncé qu'elle reprendrait formellement lundi les négociations avec l'Ukraine en vue de son adhésion dans le sillage de la levée du veto hongrois il y a quelques semaines. Du sport au programme ce week-end.
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2: Et bien évidemment du football, d'abord au cœur de ce mondial. Sur le continent américain, on rappelle cette promenade à domicile pour les États-Unis, tombeur hier soir du Paraguay par 4-1. États-Unis qui prennent déjà provisoirement la tête du groupe D. Ce soir, place aux deux équipes du groupe B qui n'ont pas encore joué, le Qatar et la Suisse, attendus à 21h, heure française. Et dans la foulée, ce sera au tour de la poule C de fouler la pelouse avec une entrée en scène du Brésil. La Seleção va se frotter à la coriace équipe du Maroc à minuit. Et puis rendez-vous international pour les pilotes sur le mythique circuit du Mans. Le départ de ces 24 heures est attendu cet après-midi. C'est la légende britannique du cyclisme, Mark Cavendish, qui donnera le départ. 11h02, vous êtes bien sur le 107.7 où on reparlera de l'actualité dans une heure. À suivre, un aperçu du ciel avec la météo.
0: Le temps de ce week-end en Provence-Alpes-Côte d'Azur avec aujourd'hui samedi 13 juin du beau temps et de la chaleur, plein soleil avec pour les températures maximales de 25 à 32 degrés à l'ombre. La tendance pour demain dimanche, un peu plus de passages nuageux le matin et beaucoup de soleil ensuite avec encore jusqu'à 32 degrés dans la région sud demain.
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0: Vos conditions de circulation de cette fin de matinée, il est 11h03 et dans la région sud, ça roule plutôt bien en ce moment. Devant vous, pas de perturbation de circulation. Une seule info pour votre sécurité, c'est ce piéton qui a été aperçu très près des voies de la 50. Un piéton qui se met en danger toujours avec un patrouilleur et les forces de l'ordre qui vont arriver sur les lieux. C'est entre Olioule et Bandol sur la 50, l'axe entre Toulon et Marseille. Ça vous concerne dans les deux sens. Ce piéton pourrait traverser les voies au niveau du kilomètre 57 entre Bandol, la sortie 12, et Olioule, la sortie 12.1. Rien d'autre à évoqué sur le réseau Vinci Autoroute, mais en dehors et dans son prolongement, il y a dans les Bouches-du-Rhône, au nord de Marseille, ces travaux menés par la direction des routes méditerranéennes avec pour conséquence la fermeture de l'autoroute A7 jusqu'à demain midi, deux jours comme deux nuits, l'A7 fermée dans les deux sens de circulation en ce moment, entre les Pennes-Mirabeau et le centre-ville de Marseille. Soyez prévoyants, consultez tous les détails sur notre site radiovinciautoroute.com. Bon week-end.
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Bon week-end avec Radio Vinci Autoroute. Côté trafic, pour l'instant devant vous, ça roule bien. Pas de perturbation, mais vous êtes nombreux à profiter du week-end. Alors le flux de trafic est important par endroit. Pensez à bien rouler à droite lorsque vous ne doublez pas. On insiste encore pour fluidifier le trafic. Et pour ne pas être dangereux pour les autres conducteurs, il ne faut pas rester scotché sur la voie du milieu, sur la voie de gauche. Lorsque vous ne doublez pas, pensez-y. Restez prudent. Un nouveau flash info trafic dans quelques minutes. Et un des meilleurs titres de Madonna maintenant.

priorité à l'infotrafic avec un obstacle aperçu près de Toulon au tout début de la 50 en laissant le tunnel de Toulon derrière vous en direction de Marseille à la hauteur de la sortie 15A à Toulon-Ouest. Peut-être un obstacle sur les voies de circulation avant d'arriver à Brégaillon, Radio Vinci Autoroute.

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1: Des obstacles à vous indiquer, mais pas de bouchons dans la région. À 11h16, toute l'infotrafic de cette fin de matinée, avec c'est vrai un trafic dense par endroit, mais ça roule plutôt bien en ce moment devant vous. Et puis j'ai uniquement des obstacles à vous indiquer. D'abord, cette nouvelle info, cet obstacle, peut-être un morceau de pneu repéré sur l'A51, l'axe entre Marseille et Gap, et en direction de Gap, 13 km après la sortie 18, Manosque, avant d'arriver à Fort-Calquier, il y aurait un morceau de pneu sur la voie de droite au niveau du kilomètre 83. Un patrouilleur a été alerté. Autre obstacle, beaucoup plus au sud, dans la région de Toulon, à l'ouest de Toulon, si vous êtes au tout début de la 50 en direction de Marseille, donc en laissant le tunnel de Toulon derrière vous, après la sortie Toulon-Ouest ou à la hauteur de la sortie 15 à Toulon-Ouest, c'est une glacière qui serait tombée sur les voies à ce niveau, au niveau du kilomètre 68, avant d'arriver à Brégaillon. Pour l'instant, sur le reste du réseau Vinci Autoroute, rien d'autre à vous dire, mais en dehors du réseau Vinci Autoroute, je termine ce flash avec cette info, une info de la direction des routes méditerranéennes. L'autoroute A7 est fermée en ce moment pour des travaux jusqu'à demain midi, donc soyez prévoyants, l'A7 fermée dans les deux sens, deux jours comme deux nuits jusqu'à demain midi, entre le centre-ville de Marseille et les Pennes-Mirabeau. Retrouvez tous les détails sur notre site radiovinciautoroute.com. 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

0: Il est 11h21, on est ensemble sur Radio Vinci Autoroute. Vous êtes nombreux à profiter du week-end, mais pas de bouchons pour l'instant devant vous dans la région sud. C'est l'heure d'un de vos rendez-vous du week-end, c'est l'heure de Play Replay. Et alors que l'été approche et que le risque d'incendie reste à surveiller de très près, retour sur celui qui a ravagé une partie de l'Aude l'an dernier, Mathilde Ferrière.
1: Le monde de Jamie nous plonge au cœur d'un danger qui ne cesse de grandir. 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
2: Il a démarré ici, le 5 août 2025, au cœur du massif des Corbières, dans l'Aude.
1: Un an après, retour sur ce feu géant surnommé l'Ogre des Corbières. 8 jours de lutte, une puissance inédite et l'équivalent de la surface de Paris partie en fumée.
3: La puissance du feu était tellement importante que la plupart de nos largages s'étaient vaporisés avant d'arriver par terre.
4: C'est de la folie. La vitesse, ça fait 3 minutes que ça a commencé.
5: Ah, moi, ça tout va flamber là-haut. Oh, des flammes de 25 mètres de haut. 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Atroce.
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6: C'est quand même très angoissant. Heureusement qu'on a les Canadairs.
7: J'ai pas le temps, monsieur. Faites demi-tour.
8: Mais moi, j'ai un gamin là-bas aussi.
7: Faites demi-tour, monsieur.
9: Là, on était dans un timing normal pour un départ de feu. Mais là, comme je vous dis, on savait de suite qu'on n'allait pas pouvoir le contenir tout seul. C'est pour ça qu'on demande immédiatement des renforts, parce qu'on savait que le premier largage qu'on ferait ne pourrait pas être décisif.
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1: C'est l'heure d'un nouveau point complet sur vos conditions de circulation sur la route de cette fin de matinée. Vous êtes nombreux à profiter du week-end, c'est bien normal, mais ça ne crée pas de perturbations de circulation. Un trafic un petit peu dense près de certaines grandes villes avec un flux très important de véhicules. Pensez à bien rouler à droite pour fluidifier le trafic et pour ne pas être dangereux pour les autres conducteurs. En France, on roule à droite, évidemment, quand on ne double pas et tout se passera bien. Quelques infos pour votre sécurité et notamment cette nouvelle info avec ce véhicule qui s'est immobilisé sur la Côte d'Azur. C'est une voiture qui est arrêtée à l'approche de Monaco sur l'autoroute route A8 en direction de Menton et de l'Italie au niveau du kilomètre 206, 6 km après Nice-Est à la sortie 55 et un petit peu avant d'arriver à la sortie 56 Monaco, une voiture en difficulté sur la voie la plus à droite. On part à Toulon également dans la région toulonnaise pour évoquer cet obstacle et c'est une glacière qui serait tombée sur les voies dans la région toulonnaise sur la 50 en direction de Marseille près de la sortie 15 à Toulon-Ouest, donc en laissant le tunnel de Toulon derrière vous et en prenant le début de la 50 en direction de la cité phocéenne. Avant d'arriver à Brégaillon, un patrouilleur a été alerté. Et puis, autre obstacle présent, là près de Fort-Calquier, c'est sur la 51, l'axe entre Marseille et Gap, en direction de Gap. Juste avant d'arriver à la sortie 19 Fort-Calquier, il y aurait peut-être un morceau de pneu sur la voie la plus à droite, au niveau du kilomètre 83. Pour l'instant, rien d'autre à évoquer sur le réseau Vinci Autoroute, mais en dehors, dans le prolongement du réseau Vinci Autoroute, dans les Bouches-du-Rhône, il y a toujours ces travaux menés par la direction des routes méditerranéennes, je vous le rappelle. Et donc, deux jours comme de nuit jusqu'à demain midi, l'A7 est fermée dans les deux sens de circulation entre les Pennes Mirabeau et le centre-ville de Marseille. Soyez prévoyants.
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0: Radio Vinci Autoroute, l'infotrafic en temps réel avec cette nouvelle information et ce morceau de pneu repéré. C'est entre Les Adrets et Fréjus que ça va vous concerner sur l'autoroute A8 en direction d'Aix et de Marseille, kilomètre 135, 11 km après la sortie 39, Les Adrets de l'Estérel, et avant d'arriver à Fréjus, il y aurait un morceau de pneu sur les voies de circulation ou tout près au niveau du kilomètre 135. Pas de bouchon pour l'instant sur la route devant vous. En cette fin de matinée, on verra tout à l'heure comment la situation évolue. Un nouveau flash infotrafic complet à suivre.
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1: Quelques infos pour votre sécurité dans ce flash infotrafic qui commence, il est 11h46, pas de long bouchon en ce moment dans la région sud Provence-Alpes-Côte d'Azur, mais le flux de trafic et le flux de véhicules est important par endroit, avec beaucoup de monde qui profite du week-end et c'est bien normal, mais pas de bouchon, quelques coups de frein seulement, et c'est lié à un véhicule en difficulté entre Nice et Monaco sur l'autoroute A8 en direction de Menton et de l'Italie. Un véhicule en difficulté, une voiture est sur la voie la plus à droite juste avant d'arriver à la sortie 56 Monaco, et avec une voie de circulation en moins pour rejoindre la sortie ou pour continuer vers la Turbie. Ça crée quelques coups de frein sur quelques centaines de mètres. Ça s'inverse assez rapidement, mais restez bien sur vos gardes entre Nice et Monaco. On va aller aussi dans le Var pour évoquer entre Les Adrets et Fréjus cet obstacle, ce morceau de pneu qui se trouve sur l'autoroute A8, sur les voies de circulation en direction d'Aix et de Marseille. Au niveau du kilomètre 135, 11 km après Les Adrets de l'Estérel, la sortie 39, et avant d'arriver à la sortie 38 Fréjus, un patrouilleur va arriver sur les lieux. Et puis on va aussi aller près de Fort-Calquier pour rejoindre sur la 51 ce morceau de pneu qui se trouve en direction de Gap, 13 km après la sortie 18 Manosque, avant d'arriver à la sortie 19 Fort-Calquier. Qui est donc sur la voie la plus à droite. Regardez loin devant vous pour ne pas vous décaler au dernier moment. Au niveau du kilomètre 83, un morceau de pneu se trouve sur les voies avec un patrouilleur qui va rejoindre ce kilomètre sur l'autoroute A51. Et puis je termine avec ce qui se passe au nord de Marseille en ce moment, au-delà du réseau Vinci Autoroute. C'est la direction des routes méditerranéennes qui poursuit des travaux jusqu'à demain midi, avec pour conséquence la fermeture de l'A7 dans les deux sens de circulation, au-delà du réseau Vinci Autoroute, entre le centre-ville de Marseille et les Pennes Mirabeau, au niveau de la bifurcation avec l'A51 dans les deux sens, l'A7 fermée jusqu'à demain midi. Soyez prévoyants. Elle revient 20 ans après Mon cœur, mon amour. La chanteuse Anaïs sera l'invitée de notre rendez-vous musical Montez le son dans un instant.

0: Il est 11h52, retour à l'infotrafic. Quelques coups de frein à l'approche de Monaco sur l'autoroute A8 en direction de Menton et de l'Italie. Une voiture est en difficulté après la sortie 55 Nice-Est et elle est en fait immobilisée dans un tunnel, dans le tunnel de la borne romaine où un dépanneur vient d'arriver pour intervenir. Une voie de circulation en moins chez la voie la plus à droite et donc ça crée quelques coups de frein avec uniquement deux voies pour avancer près de la sortie 56 Monaco sur la 8 en direction de l'Italie. Pas de long bouchon sinon dans le reste de la région.
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0: Et voici Montez le son, votre rendez-vous des découvertes musicales. Et on monte le son pour une chanteuse qui signe son grand retour à l'occasion d'un anniversaire. Christelle Mollon nous en dit plus.
2: 20 ans après, nous avons le plaisir de retrouver Anaïs avec une nouvelle version de son tube.
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0: Bonjour Anaïs.
1: Bonjour.
0: C'était donc en 2006 que le grand public vous découvrait avec cette chanson. C'était un extrait de votre premier album The Cheap Show. Cette chanson, pourtant, Mon cœur, mon amour, elle avait peiné finalement à l'époque à s'imposer auprès des radios notamment.
1: Mais oui, on avait commencé à proposer aux radios une version. Mais je s'en foutais un peu. Et j'étais nommée en découverte scène aux Victoires de la Musique. Quand il y a eu cette énorme exposition et le public qui a complètement plébiscité le titre, là c'est rentré dans toutes les radios et c'est complètement fou ce qui s'est passé. Cette chanson, elle faisait plaisir aux gens parce que enfin on osait dire des choses, et encore c'est une des plus policées du spectacle. Oui. Mais effectivement pour les radios c'était un peu trop trash, et le fait que le public lui le plébiscite, bah c'est super, ça fait un petit coup de fraîcheur je pense pour les gens, et ça m'a fait plaisir du coup qu'on ait réussi à, entre moi et le public, à défoncer cette petite porte que les médias voulaient garder fermée.
0: L'album de Cheap Show ressort en vinyle, le spectacle aussi revient en version anniversaire, et donc cette nouvelle version de Mon cœur, mon amour, comment est-ce que vous l'avez retravaillée?
1: Alors je me suis dit que j'avais envie vraiment de faire une version un peu plus légère, encore plus légère, l'accélérer un tout petit peu, lui donner un côté 80s très léger, en mode un peu The Cure, avec des clap-clap, et ça a été très vite. Quand ça va très vite, c'est que c'est le bon choix.
0: C'est bon signe. J'allais vous demander si vous travaillez aussi sur des nouvelles chansons, peut-être en prévision d'un nouvel album.
1: Là, je suis en écriture d'une comédie musicale qui s'est bien barrée, un peu trashou évidemment. Mais voilà, je peux pas dire plus.
0: Bon. Une différence par rapport à il y a 20 ans, il y a le développement de tous les réseaux sociaux dont les artistes se servent aussi beaucoup aujourd'hui pour communiquer avec leur public. Est-ce que c'est votre cas? Est-ce que c'est un virage que vous avez pris, si je puis dire?
1: Oh oui, moi j'essaie d'être présente un maximum. Après, comme je me suis faite absente assez longtemps des médias, j'ai beaucoup aimé écrire et être une petite souris dans les cafés et observer les gens. Donc quand d'un coup c'est moi qu'on a regardé, j'ai jamais fait ce métier pour la notoriété. J'ai gardé aussi un site internet tout bête, anaïsinyourface.com, qui est un site à l'ancienne où les gens ont finalement de nouveau plaisir à y retourner parce qu'on apprend plein de choses, et où je donne tous les liens justement YouTube, des réseaux.
0: Donc Anaïs in your face, si on traduit, ça fait
1: Anaïs dans ta face.
0: Voilà. En tout cas, on y retrouve les dates justement du Cheap Show. On va prendre plaisir effectivement à y aller et à réécouter évidemment cette nouvelle version 2026 de ce titre emblématique de Anaïs et
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Deux nouvelles infos avec d'abord cet accident qui se serait produit près d'Aix-en-Provence sur l'autoroute A8 en direction d'Aix et de Marseille. 16 km après la sortie 33 traite, c'est un petit peu avant d'arriver au niveau du péage d'Aix, la barque. Il y aura un accident sur la bande d'arrêt d'urgence. Et puis sur la Côte d'Azur, un obstacle présent, obstacle sur la voie la plus à gauche, obstacle de nature indéterminée. Et ça crée quelques coups de frein si vous êtes près de Nice-Saint-Isidore sur l'autoroute A8 en direction de Menton et de l'Italie. 4 km après le péage de Nice-Saint-Isidore dans le contournement de Nice avant d'arriver à Nice-Nord. Un obstacle sur la voie de gauche qui crée quelques coups de frein. On y revient évidemment dans le prochain Flash Info Trafic après les infos de midi.

0: Bienvenue sur Radio Vinci Autoroute. Pas de bouchon, mais une voiture en difficulté dans le contournement de Nice avec un piéton pas très loin, des débris également. C'est sur la 8, juste après le viaduc de Magnan en direction de Menton et de l'Italie. Après la sortie 50 de Nice, Saint-Isidore et puis un accident aussi dans la traversée d'Aix. Les détails dans le prochain flash infotrafic. Il arrive dans deux minutes. Après les infos, il est midi.
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2: Bonjour à toutes et à tous. La nuit a été marquée par de nouvelles tensions dans le détroit d'Ormuz, où l'armée américaine a dit avoir abattu plusieurs drones iraniens qui, d'après elle, menaçaient les navires de marchandises dans la zone. Après de nouveaux pourparlers hier via le médiateur pakistanais, le chef de la diplomatie iranienne Abbas Araghchi a affiché une mine optimiste, affirmant qu'un accord pourrait arriver dans les prochains jours avec les États-Unis. Volodymyr Zelensky, lui, se félicite de la reprise des négociations européennes d'ici lundi sur l'adhésion à l'Union de Kiev. Bruxelles en a fait l'annonce après la levée il y a quelques semaines du veto hongrois en la matière. Sur le front, les autorités russes ont fait état d'un mort et dans une attaque de drones ukrainiens sur un terminal maritime dans le sud de la Russie. Les gouttes de sueur vont encore couler en France. La chaleur fait son grand retour ce week-end en arrivant par le sud avant de s'intensifier et de gagner le nord du pays en début de semaine prochaine, d'après Météo France. Le chanteur Patrick Bruel visé par deux nouvelles plaintes déposées hier, l'une concernant un viol en 2012 et l'autre pour tentative de viol en 2007. Information révélée ce matin par le journal d'investigation Mediapart. Il s'est donné 3 mois pour convaincre et se déclarer à l'élection présidentielle. Raphaël Glucksmann est attendu dans la journée pour son premier meeting à Aubervilliers. Objectif du dirigeant de la formation Place Publique, rallier l'EPS et enclencher une dynamique autour de lui. Un mot de sport, comment ne pas parler de ces 24 heures du Mans qui démarrent à 16h pile. Le drapeau à damier sera abaissé par le célèbre sprinter britannique aux 35 victoires d'étape sur le Tour de France, Mark Cavendish. 62 bolides seront sur la ligne de départ en vue de sillonner les plus de 13 km de ce circuit de la Sarthe. Et puis ce soir, il y aura aussi de la balle ovale en rugby avec ce choc en barrage pour tenter d'accéder au dernier carré du top 14. Pau affronte le Racing 92 à partir de 21h05. Midi 2 pour l'instant, vous êtes bien sur le 107.7 où on reparlera de l'actualité dans une heure. À suivre, un aperçu du ciel avec la météo.
0: Le temps de ce week-end en Provence-Alpes-Côte d'Azur avec aujourd'hui samedi 13 juin du beau temps et de la chaleur, plein soleil avec pour les températures maximales de 25 à 32 degrés à l'ombre. La tendance pour demain dimanche, un peu plus de passages nuageux le matin et beaucoup de soleil ensuite avec encore jusqu'à 32 degrés dans la région sud.
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0: Plusieurs infos pour votre sécurité dans ce flash info trafic de la mi-journée, mais pas de bouchons, pas de trop longs bouchons en ce moment devant vous dans toute la région sud. Alors on va partir d'abord dans la région Nice, dans le contournement de Nice, avec plusieurs infos qui se sont enchaînées ces dernières minutes. Mais en fait, ce qu'il faut retenir, c'est que sur l'autoroute A8, en direction de Menton et de l'Italie, 4 km après le péage de Nice-Saint-Isidore, entre deux tunnels après le viaduc de Magnan, il y a une voiture qui s'est immobilisée très près du terre-plein central, dans un refuge en fait entre le terre-plein central et la voie la plus à gauche, avec un patrouilleur qui est en train d'arriver sur place au moment où je vous parle. C'est peut-être une voiture qui a perdu un vélo, et d'ailleurs un des occupants de la voiture était allé récupérer le vélo tout à l'heure, ce qu'il ne faut évidemment pas faire, ce qui est très dangereux. Le patrouilleur s'est maintenant positionné en protection très près de la voie la plus à gauche, mais donc ça peut créer tout au bout du viaduc de Magnan quelques coups de frein. C'est là où ensuite l'autoroute A8 passe de 3 à 2 voies à l'approche de la sortie 54 Nice-Nord. Et puis dans la continuité, il y a dans le tunnel de la Borne Romaine un dépannage qui continue avec une voiture en difficulté avant d'arriver à la sortie 56 Monaco. Toujours un dépanneur qui serait dans ce tunnel sur la voie la plus à droite. Beaucoup de monde dans les Alpes-Maritimes, un trafic très dense mais pas d'autres perturbations. On quitte les Alpes-Maritimes pour aller en Provence, dans la région d'Aix, avec sur l'autoroute A8 en direction de Lyon, juste avant d'arriver à la barrière de péage d'Aix-la-Barque et après la bifurcation avec l'A52. Un accident qui se serait produit, pas plus d'infos pour l'instant, mais deux véhicules seraient impliqués avant la grande barrière de péage d'Aix-la-Barque sur la 8 en direction de Lyon. Enfin, une dernière info, un obstacle présent dans la région de Fort-Calquier sur l'A51, l'axe entre Marseille et Gap, et en direction de Gap avant d'arriver à la sortie sortie 19 Fort Calquier, peut-être un morceau de pneu repéré sur la voie la plus à droite au niveau du kilomètre 83. Et puis je termine ce flash avec une info au-delà du réseau Vinci Autoroute sur le secteur de la direction des routes méditerranéennes qui mène des travaux tout le week-end au nord de Marseille. Et jusqu'à demain midi, l'A7 est fermée dans les deux sens entre les Pennes Mirabeau et le centre-ville de Marseille. Soyez prévoyants, les détails et les itinéraires de déviation sur notre site radiovinciautoroute.com.
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0: C'est l'événement sportif majeur de l'année, le Mondial de foot 2026 qui a démarré il y a quelques jours avec un format XXL inédit en Amérique du Nord. Et chaque jour sur Radio Vinci Autoroute, vous retrouvez un chiffre marquant de cette édition. Et le chiffre du jour, c'est le 3. Pour la première fois de l'histoire, Loïc Alsac, 3 pays accueillent la compétition.
4: Oui, le Mexique accueille l'épreuve pour la 3e fois, un record après l'avoir organisé en 1970 et 1986. Le Canada, davantage habitué aux Jeux Olympiques, reçoit pour la première fois des matchs de la Coupe du Monde masculine. En 2015, elle avait déjà accueilli la Coupe du Monde féminine. Enfin, les États-Unis, eux, retrouvent la compétition après l'édition de 1994. Cette organisation inédite à trois pays illustre en tout cas la volonté de la FIFA de mondialiser encore davantage l'événement. Après l'édition partagée entre la Corée du Sud et le Japon en 2002, la Coupe du Monde franchit un nouveau cap et ce n'est qu'un début. En 2030, lors de la prochaine édition, l'Espagne, le Portugal et le Maroc seront les principaux hôtes avec trois matchs symboliques organisés en Amérique du Sud, en Uruguay, en Argentine et au Paraguay pour célébrer le centenaire de la Coupe du Monde de la FIFA.
0: Merci Loïc et vous retrouvez chaque jour un chiffre marquant de cette Coupe du Monde sur Radio Vinci Autoroute, sans oublier les résultats bien sûr dans nos flashs d'actualité.

Radio Vinci Autoroute, pas de long bouchon en ce moment dans la région, du monde dans la traversée d'Aix-en-Provence, du monde aussi sur la Côte d'Azur, avec même quelques coups de frein possibles dans le contournement de Nice, mais là c'est lié à une voiture qui est en difficulté, un patrouilleur en protection juste après la fin du viaduc de Magnan dans le contournement de Nice sur l'autoroute A8, quelques coups de frein possibles avec un effet de curiosité que vous ne devez pas avoir en direction de Menton et de l'Italie avant d'arriver à Nice Nord. Pas de long bouchon donc dans la région, même si vous êtes nombreux à profiter du week-end, on verra dans le prochain flash comment la situation évolue. Voici 4 et le nouveau single.

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1: Vos conditions de circulation de cette mi-journée, il est 12h15, pas de longs bouchons en ce moment dans la région sud, mais vous êtes nombreux à profiter du week-end et donc quelques coups de frein peuvent se former par endroits. J'y viens dans un instant. Auparavant, cette nouvelle info avec cette voiture immobilisée près de Nice-Est sur l'autoroute A8. C'est une nouvelle info en direction de Menton et de l'Italie. 3 km après la sortie 55, Nice-Est, une voiture immobilisée sur la voie la plus à droite et la bande d'arrêt d'urgence kilomètre 202 avec un patrouilleur qui va arriver sur les lieux. Il a été alerté et puis dans le contournement de Nice, toujours fin d'événement, hein, tout au bout du viaduc de Magnan. Tout est rentré dans l'ordre en direction de l'Italie avant d'arriver à la sortie 54 Nice-Nord. Dans la traversée d'Aix-en-Provence, beaucoup de monde en ce moment, ça peut créer quelques coups de frein en direction de Nice et de la Côte d'Azur, notamment avant et après la barrière de péage d'Aix, la Barque. Et puis un obstacle également à vous indiquer sur l'autoroute A51, l'axe entre Marseille et Gap, en direction de Gap, avant d'arriver à la sortie 19 Forcalquier, près du kilomètre 83. Il y aurait un morceau de pneu sur la voie la plus à droite. Je termine avec ce qui se passe en dehors du réseau Vinci Autoroute. Jusqu'à demain, en au nord de Marseille, la direction des routes méditerranéennes continue ses travaux et l'A7 est fermée de jour comme de nuit jusqu'à demain midi dans les deux sens de circulation entre les Pennes Mirabeau et le centre-ville de Marseille. Soyez prévoyants, les détails sont sur notre site. On suit ensemble l'évolution des choses, évidemment, sur le 107.7, le trafic non-stop et un classique maintenant signé KC and the Sunshine Band.

0: 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Pas de bouchons, mais du monde en ce moment, surtout sur la Côte d'Azur et surtout dans la traversée d'Aix-en-Provence sur l'autoroute A8. En direction de Nice, ça peut créer quelques coups de frein, tellement le trafic est chargé à ce niveau dans la traversée d'Aix en direction de Nice. Un nouveau flash infotrafic dans les prochaines minutes et on va écouter sur la route du week-end dans un instant en nouveauté. Louisa, à tout de suite.
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Bienvenue sur Radio Vinci Autoroute, la seule radio qui vous parle trafic. Et justement, à propos du trafic, le trafic est dense en ce moment sur la Côte d'Azur, mais aussi dans la région d'Aix-en-Provence, dans la traversée d'Aix sur l'autoroute A8 en direction de Nice. On en reparle évidemment dans un instant. Les détails sur l'infotrafic à 12h30 dans le prochain flash après Ed Sheeran.

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1: L'infotrafic de cette mi-journée dans la région sud Provence-Alpes-Côte d'Azur où on roule ensemble et où quelques coups de frein sont possibles. Si vous êtes dans la traversée d'Aix-en-Provence, un trafic très chargé en ce moment dans la traversée d'Aix sur l'autoroute A8 en direction de Nice et de la Côte d'Azur. Quelques coups de frein possibles avant et après la grande barrière de péage d'Aix-la-Barque. Restez bien sur vos gardes, ça peut freiner d'un coup, mais c'est assez rapide à traverser. Et puis sur la Côte d'Azur aussi, c'est là où il y a beaucoup de monde, un trafic très dense, très chargé par endroits, mais pas de bouchons à traverser. Ailleurs, ça roule plutôt bien. Dans le reste de la région sud, Provence-Alpes-Côte d'Azur. Pour votre sécurité, on a parlé des endroits où ça coince. Pour votre sécurité maintenant, sachez que dans les Alpes-Maritimes, il y a un dépannage en cours sur la 8 en direction de Monaco et de l'Italie, avec une voie de circulation en moins, la voie la plus à droite, 3 km après Nice-Est et la sortie 55 au niveau du kilomètre 202. Un dépannage en cours avec une voiture qui est en difficulté et tout est sécurisé. Également à vous indiquer cet obstacle qui se trouverait près de Fort-Calquier. Là, on change complètement de département pour aller sur la 51 en direction de Gap avec près de la sortie 19 Fort-Calquier. Peut-être un morceau de pneu sur la voie la plus à droite au niveau du kilomètre 83. Et puis je termine avec cette information en dehors du réseau Vinci Autoroute. Jusqu'à demain midi, la direction des routes méditerranéennes poursuit des travaux avec l'autoroute A7 qui reste fermée. L'A7 fermée dans les deux sens entre les Pennes Mirabeau et le centre-ville de Marseille jusqu'à demain midi au-delà du réseau Vinci Autoroute. Soyez prévoyants.
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1: C'est votre rendez-vous livre qui arrive dans un instant. Marque-page, et on va parler d'un roman très singulier dans Marque-page. Un conte sur la place des femmes, le présage des oiseaux. Il se déroule dans un royaume imaginaire et son autrice, Myriam Chirouz, sera notre invitée dans un instant.

0: le grand...
1: Priorité à l'infotrafic avec une voiture qui est tombée en panne au niveau de la barrière de péage d'Aix-la-Barque sur l'autoroute A8 en direction de Nice et de l'Italie après la traversée d'Aix au niveau du péage de la Barque. Il y aurait une voiture en difficulté. 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

0: 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Nouvelle information avec un poids lourd qui est en difficulté dans les Alpes-Maritimes sur la 8 en direction de l'Italie. 2 km après la Turbie, la sortie 57. Un poids lourd immobilisé sur la bande d'arrêt d'urgence. Et puis beaucoup de monde par endroit et c'est le cas en ce moment dans la traversée d'Aix-en-Provence en direction de Nice et de l'Italie. Une circulation en accordéon, des coups de frein possibles avant et après le péage d'Aix-la-Barque. 12h39, voici Marc Page, tout de suite votre rendez-vous littéraire et on reçoit une autrice à l'imagination débordante, Myriam Chirous au micro de Francine Thomas.
1: Bonjour Myriam Chirous.
2: Bonjour.
1: Au début du présage des oiseaux, page 26, la narratrice Elyria, qui est une reine, déclare « La paix n'est pas seulement le vœu de mes 15 ans, mais aussi la raison de chaque geste de ma vie ». Qu'est-ce que ça veut dire ? Qui est Elyria ?
2: Elyria, c'est une femme en fait qui s'est très tôt vouée à une cause. La cause de la paix, parce qu'elle vivait dans un royaume, alors ça se passe dans un monde imaginaire, dans un royaume qui était constamment attaqué, donc elle s'est engagée très tôt à défendre la paix. Et elle y est arrivée. Et au début du livre, tout est remis en question.
1: Oui, et dans ce livre, vous nous baladez entre plusieurs époques, vous nous racontez la façon dont la paix a pu être scellée à un moment donné, et puis ce qui va permettre petit à petit de comprendre pourquoi ça déraille, et vous inventez totalement un monde à part entière. Vous avez une imagination débridée, Myriam Chirous.
2: Oui, je crois que l'imagination est souvent au pouvoir chez moi, et dans ce livre-là, je me suis permis d'inventer complètement le monde dans lequel l'histoire se passe. Parce qu'au début, j'avais en tête une histoire, et j'ai essayé de voir si elle pouvait coller à une période de notre histoire, au Moyen-Âge par exemple, mais je me suis très vite aperçue que ça allait être très compliqué, alors j'ai inventé ce qui allait autour.
1: Alors au centre du livre, il y a la place des femmes, celle qu'on leur accorde, celle qu'elles prennent, le crédit qu'on veut bien leur donner. Qu'est-ce que vous vouliez raconter en débutant ce conte ?
2: Je voulais raconter l'histoire d'une femme qui, à un moment de sa vie, alors qu'elle croit avoir tout réussi, voit tout s'effondrer. Et comment elle va reprendre les rênes de sa vie et peut-être aller même au-delà de ce qu'elle avait réussi et atteindre sa véritable souveraineté.
1: Le présage des oiseaux, c'est surtout une incroyable histoire d'amour, mais qui se révèle seulement au tout dernier moment du livre. Vous avez planqué, si je peux dire, votre histoire d'amour. Pourquoi ce choix ?
2: J'ai planqué cette histoire d'amour parce qu'en fait, l'histoire m'est venue comme ça. Au tout début, j'ai vu cette femme dans sa tour, dans ce moment de grande alerte, parce que la guerre est redéclarée au bout de 18 ans de paix. Et je sentais qu'elle nous cachait quelque chose. Et à partir de là, j'ai eu envie d'amener le lecteur à vivre un vrai retournement de situation. C'est-à-dire, lorsque vous entrez dans le livre au chapitre 20, vous allez vous faire une certaine idée des choses et de ce qui se passe. Et lorsque vous en ressortez au dernier chapitre, vous aurez compris que ce que vous avez eu sous les yeux depuis le début n'était pas ce que vous croyez.
1: Myriam Chirous, vous signez Le Présage des Oiseaux, édition Le Soir Venu. C'est un conte sur la place des femmes, une histoire d'amour qui ne dit pas son nom et sans doute le roman le plus singulier que vous pourrez lire en ce moment. Merci beaucoup.
2: Merci.
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0: Il est 12h42, pas de long bouchon en ce moment dans la région sud, mais des coups

0: fin dans la traversée d'Aix-en-Provence. Ça reste très chargé sur l'autoroute A8 en direction de l'Italie. Un flash info trafic complet à suivre.
1: 16h52 sur un sentier du Pic de l'Aigle.
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1: L'infotrafic sur la route du week-end, et vous êtes nombreux sur la route du week-end, notamment à Aix-en-Provence ou sur la Côte d'Azur. J'y viens dans un instant. Auparavant, un petit mot sur ce qui se passe ailleurs. Si vous êtes dans le Var, si vous êtes dans les Alpes de Haute-Provence, dans les Hautes-Alpes, pour l'instant, rien à signaler d'après mes dernières infos. Alors, on va zoomer d'abord sur les Alpes-Maritimes où un poids lourd est en difficulté. Un dépannage est en cours d'ailleurs sur l'autoroute A8 en direction de Nice et de l'Italie. C'est plutôt en direction de Menton et de l'Italie, puisque c'est après la sortie 57 de la Turbie que ce dépannage est en cours, avec la voie la plus à droite et la bande d'arrêt d'urgence neutralisée au niveau du kilomètre 210 après la Turbie. Et puis également à vous dire que vous le constatez peut-être sur la Côte d'Azur, sur l'autoroute A8, parfois le trafic est assez dense. Ça peut créer des fois quelques coups de frein, donc ne vous laissez pas surprendre. Dans un trafic très chargé, restez bien concentrés. Et puis de l'autre côté de la région sud, si vous êtes dans la traversée d'Aix-en-Provence, là aussi il y a beaucoup de monde, quelques coups de frein parfois sont possibles sur l'autoroute A8 dans la traversée d'Aix, avant ou après le péage d'Aix-la-Barque en direction de Nice. Et puis une dernière info pour finir ce flash, mais on est là en dehors du réseau Vinci Autoroute, c'est dans le prolongement, et c'est une info de la direction des routes méditerranéennes qui continue des travaux au nord de Marseille. Conséquence, l'autoroute A7 est fermée en ce moment dans les deux sens, jusqu'à demain midi, entre les Pennes Mirabeau et le centre-ville de Marseille. Soyez prévoyants. Trafic et musique non-stop, restez sur Radio Vinci Autoroute, voici Soprano.

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1: Priorité à l'infotrafic, avec un obstacle aperçu sur l'A51 en direction de Gap, 3 km après la sortie 12, Aix-les-Platanes. Il y aura un morceau de pneu sur les voies de circulation au niveau du kilomètre 25, avant d'arriver à Venelle en direction de Gap. 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

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Nouvelle information avec dans la région de Forcalquier un poids lourd qui s'est immobilisé sur l'A51 en direction d'Aix et de Marseille dont la sortie 19 Forcalquier avec un dépanneur et un patrouilleur qui ont été alertés. Du monde en ce moment, surtout dans la traversée d'Aix-en-Provence sur l'autoroute A8 en direction de Nice et de la Côte d'Azur. Et sur la Côte d'Azur aussi, un trafic assez chargé. Restez bien sur vos gardes et surtout pensez à toujours rouler sur la voie la plus à droite disponible. On insiste encore une fois, mais c'est important, vous êtes trop nombreux à rester scotché sur la voie de gauche ou la voie du milieu lorsque vous ne doublez pas. Dès que vous avez fini votre manœuvre, il faut vous rabattre sur la voie la plus à droite pour la sécurité de tous et pour ne pas créer de ralentissement inutilement. Un nouveau flash info trafic après les infos de 13h, après les infos et la météo. Profitez bien du week-end en attendant avec Oria en nouveauté juste après le tout premier tube de Jennifer Lopez.

0: 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Il est 13h.
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2: Bonjour à toutes et à tous. Après ses mises en examen mercredi dans plusieurs affaires de viol, d'agression sexuelle et de harcèlement sexuel, le chanteur Patrick Bruel est visé par deux nouvelles plaintes qui ont été déposées hier au tribunal judiciaire de Nanterre. On l'a appris dans la matinée, l'une pour tentative de viol en 2007 et la seconde autour d'un viol qui date de 2012. Des rappels à l'ordre par Sébastien Lecornu autour des questions budgétaires. Dans un courrier révélé par le journal Les Échos, le locataire de Matignon demande à ses ministres de corriger les demandes de leurs administrations et d'identifier les réelles priorités politiques pour le budget 2027. L'Hexagone à nouveau sous un dôme de chaleur ce week-end. La moitié sud sera la première touchée avant que la chaleur ne s'intensifie et ne remonte vers le nord d'ici mardi, a prévenu Météo France. Va-t-on aboutir à un accord de paix au Moyen-Orient ? Question encore en suspens malgré l'optimisme affiché hier par Téhéran, Washington et le médiateur pakistanais. Ces dernières heures, l'armée américaine a indiqué avoir abattu des drones iraniens qui visaient, d'après elle, des navires de marchandises dans le détroit d'Ormuz. Au Liban, autre théâtre des conflits, Israël mène des nouvelles frappes contre les forces du Hezbollah sur le sud du pays après des appels à évacuer plusieurs secteurs. Les autorités ont fait état de deux morts près de la ville de Nabatieh. Du sport également au programme dans l'actualité ce week-end.
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2: Du football d'abord au cœur de ce mondial sur le continent américain. Ce soir, place aux deux équipes du groupe B qui n'ont pas encore joué. Le Qatar et la Suisse attendus à 21h heure française. Et dans la foulée, ce sera au tour de la poule C avec une entrée en scène du Brésil. La Seleção va se frotter à la coriace équipe du Maroc à minuit. Et puis, rendez-vous international, bien sûr, pour les pilotes sur le mythique circuit du Mans. Le départ de ces 24 heures est attendu cet après-midi et il sera donné par la légende britannique du cyclisme Mark Cavendish. À 16h pile, il est 13h02 à présent sur le 107.7, nouveau tour d'horizon de l'actualité dans une heure. Restez bien branchés, à suivre les prévisions météo.
0: Le temps de ce week-end en Provence-Alpes-Côte d'Azur avec aujourd'hui, samedi 13 juin, du beau temps et de la chaleur, plein soleil avec pour les températures maximales de 25 à 32 degrés à l'ombre. La tendance pour demain dimanche, un peu plus de passages nuageux attendus le matin et beaucoup de soleil ensuite avec encore jusqu'à 32 degrés dans la région sud.
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0: Vos conditions de circulation de ce début d'après-midi, ça roule bien, pas de bouchons en ce moment dans la région sud où on est ensemble, la région Provence-Alpes-Côte d'Azur. Devant vous, durant tout votre trajet, d'après mes dernières infos, il n'y a pas de perturbation de circulation. Mais pour votre sécurité, plusieurs infos, en commençant par la région d'Aix-en-Provence, avec cette voiture qui est immobilisée au niveau de la barrière de péage d'Aix, la barque, la grande barrière de péage d'Aix, sur la 8 en direction de Nice et de l'Italie. Après Fuveau, ça pourrait vous gêner. Et puis également, à vous indiquer dans la région d'Aix, mais sur la 51 en direction de Gap. Cet obstacle peut être un morceau de pneu 3 km après la sortie 12 Aix-les-Platanes et avant d'arriver à Venelle. Au niveau du kilomètre 25, un morceau de pneu repéré sur les voies avec un patrouilleur qui va arriver sur les lieux. Restons sur la 51 pour évoquer dans la région de Forcalquier cette fois-ci, mais en direction d'Aix et de Marseille, ce poids lourd en difficulté dans la sortie 19 Forcalquier. On attend sur place les services d'intervention, donc du monde à prévoir dans cette sortie 19 sur la 51 en direction du sud. Enfin, on part sur la Côte d'Azur pour évoquer ce dépannage de poids lourd en cours sur la voie la plus à droite et la bande d'arrêt d'urgence après la Turbie sur la 8 en direction de Monaco et de l'Italie, 2 km après la sortie 57 la Turbie, kilomètre 210. Il y a du monde en intervention sur la voie la plus à droite qui est donc inaccessible. Et puis une dernière info qui vous concerne si vous êtes au nord de Marseille, une info en dehors du réseau Vinci Autoroute sur le secteur de la direction des routes méditerranéennes qui continue des travaux tout au long du week-end, en tout cas jusqu'à demain midi, avec pour conséquence l'autoroute A7 fermée dans les deux sens de circulation au-delà du réseau Vinci Autoroute entre les Pennes Mirabeau et le centre-ville de Marseille. Soyez prévoyants.
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Bon week-end avec Radio Vinci Autoroute et avec un trafic normal. En ce moment, ça roule bien dans la région sud. Pas de perturbation de circulation. Quelques patrouilleurs qui sont en intervention et dont il faut se méfier. Il faut vraiment s'écarter lorsque, au loin, vous voyez un patrouilleur en intervention qui sécurise, par exemple, un véhicule en difficulté. Mettez en place le fameux corridor de sécurité. On vous rappelle toute l'info trafic dans le prochain flash à 13h15.

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1: 13h15, vos conditions de circulation, c'est l'heure d'un nouveau flash. Pas de bouchons en ce moment dans la région sud, même si vous êtes nombreux à profiter du week-end. Ça roule plutôt bien. En revanche, pour votre sécurité, plusieurs infos, notamment cette nouvelle info qui nous emmène entre Puget-sur-Argent et Le Muy dans le centre du Var, sur l'autoroute A8, en direction d'Aix et de Marseille, avec sur l'autoroute A8 au niveau du kilomètre 120, 9 km après la sortie 37 Puget-sur-Argent, un poids lourd en difficulté, il est sur la voie la plus à droite et la bande d'arrêt d'urgence, un poids lourd arrêté qui a sans doute été victime d'une crevaison puisque des gros morceaux de pneus se retrouvent sur les deux voies de droite, au même niveau, au niveau du kilomètre 120. C'est 9 km après la sortie 37 Puget-sur-Argent et avant d'arriver à la sortie 36, Le Muy Saint-Tropez. Les services de l'autoroute ont été alertés. Un dépanneur a également été prévenu. On quitte le Var pour aller dans les Alpes-Maritimes avec cette voiture en difficulté dans le contournement de Nice sur la 8 en direction de Menton et de l'Italie. 3 km après la sortie, ou plutôt après le péage de Nice-Saint-Isidore, dans la remontée vers le tunnel de Cantagallet et juste avant d'arriver dans le tunnel de Cantagallet, il y a cette voiture sur la très étroite bande d'arrêt d'urgence qui empiète sur la voie la plus à droite. Donc regardez loin devant vous, vraiment, c'est à l'approche du premier tunnel après le péage de Nice-Saint-Isidore en remontant vers Nice-Nord. Et puis dans la continuité, un petit peu plus loin, il y a toujours cette voiture en difficulté. C'est un poids lourd d'ailleurs qui est en difficulté, en train de se faire dépanner 2 km après la sortie 57 La Turbie du Monde, en intervention au niveau du kilomètre 210. On va terminer par ce qui se passe de l'autre côté de la région, dans la sortie 19 Fort-Calquier. Un poids lourd en difficulté sur la 51 en direction d'Aix et de Marseille. Ça pourrait vous gêner en quittant le réseau Vinci Autoroute au niveau de Fort-Calquier. Voilà pour ce qui se passe sur le réseau Vinci Autoroute. Et en dehors du réseau Vinci Autoroute, une info à vous rappeler avec jusqu'à demain midi l'autoroute A7 qui est fermée. C'est une info de la direction des routes méditerranéennes qui poursuit des travaux jusqu'à demain midi. L'A7 fermée au nord de Marseille dans les deux sens, entre les Pennes Mirabeau et le centre-ville de Marseille. Toutes les infos sur notre site radiovinciautoroute.com. Trafic et musique non-stop. Bon week-end avec Jake et Carla maintenant et Usher juste après sur le 107.7 Radio Vinci Autoroute.

Retour à l'infotrafic, Radio Vinci Autoroute, retour dans le centre du Var où un poids lourd est en difficulté, victime d'une crevaison et des morceaux de pneus se retrouvent sur presque toutes les voies de circulation sur l'autoroute A8 en direction d'Aix et de Marseille. Au niveau du kilomètre 120, c'est 9 km après Puget-sur-Argent, la sortie 37 et avant d'arriver au Muy-Saint-Tropez, la sortie 36. Regardez loin devant vous pour pouvoir anticiper, pour ne pas faire d'écart. Au dernier moment, un patrouilleur a été alerté et va arriver sur les lieux. Pas de bouchons dans la région sud en ce moment. Profitez bien du week-end avant le prochain flash infotrafic. Voici Justin Bieber.

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1: Des véhicules en panne par endroit dans la région sud, mais pas de bouchons. Il est 13h32, l'heure d'un nouveau point complet sur le trafic. Ça roule bien en ce moment sur la route du week-end. Dans la région sud, Provence-Alpes-Côte d'Azur, pas de perturbation de circulation. Mais il y a ces véhicules et même ces obstacles qui pourraient vous gêner. Alors d'abord, si vous êtes dans le centre du Var, il y a ce poids lourd victime d'une crevaison sur la 8 en direction d'Aix et de Marseille. 9 km après la sortie 37 Puget-sur-Argent, le poids lourd est immobilisé sur la voie la plus à droite et sur la bande d'arrêt d'urgence. Et il a été victime d'une crevaison, donc des morceaux de pneus assez important se retrouve sur presque toutes les voies de circulation à l'approche de ce kilomètre 120 et près de la sortie 36. Le Muy-Saint-Tropez, regardez loin devant vous pour pouvoir anticiper. Les services d'intervention vont arriver. Dans les Alpes-Maritimes, il y a un dépanneur qui intervient dans le contournement de Nice. C'est après, sur la 8, en direction de Monaco et de l'Italie, le péage de Nice-Saint-Isidore et la sortie 52 Nice-Saint-Isidore au niveau du kilomètre 192 dans la remontée vers le tunnel de Cantagalet, juste avant l'entrée dans ce tunnel. La voie la plus à droite a été neutralisée avec un dépanneur et un patrouilleur aussi en protection. Regardez loin devant vous à ce niveau dans le contournement de Nice. Plus rien d'autre à vous apprendre sinon sur le reste du réseau Vinci Autoroute d'après mes dernières infos, mais en dehors du réseau Vinci Autoroute, dans le prolongement, dans les Bouches-du-Rhône, sur le secteur de la direction des routes méditerranéennes qui continue des travaux. Sachez que l'A7 reste fermée, l'autoroute A7 fermée jusqu'à demain midi dans les deux sens de circulation entre les Pennes-Mirabeau et le centre-ville de Marseille. Soyez prévoyants, vous avez tous les détails sur notre site, notamment concernant les déviations, donc sur notre site radiovinciautoroute.com.
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1: Notre rendez-vous juridique, l'automobile et la loi. Dans un instant, on va retrouver notre consultant, maître Eric de Caumont. Avec lui, on va réviser les règles de mobilité pour les personnes en fauteuil roulant. Sur quel type de voie peuvent-elles se déplacer? Réponse à suivre, l'automobile et la loi dans un instant.

0: Retour à l'infotrafic, Radio Vinci Autoroute. Pas de bouchons dans la région, mais des obstacles et des morceaux de pneus. Ça fait suite à un poids lourd victime d'une crevaison dans le Var sur la 8 en direction d'Aix et de Marseille. Il y aurait des morceaux de pneus sur presque toutes les voies de circulation. 9 km après la sortie 37, Puget-sur-Argent, des obstacles devant vous à l'approche du kilomètre 120. Il est 13h38, c'est l'heure de l'auto et la loi, votre rendez-vous juridique. Les déplacements des personnes à mobilité réduite au programme aujourd'hui dans notre rendez-vous. Francine Thomas avec notre consultant.
1: Bonjour Maître de Caumont.
2: Bonjour à toutes et à tous.
1: Est-ce qu'on peut emprunter les pistes cyclables, voire les voies de circulation, avec un fauteuil roulant ?
2: Eh bien, heureusement, oui. Et pourquoi je dis heureusement oui ? Parce que ça n'a pas toujours été le cas.
1: D'accord.
2: Figurez-vous qu'en 2019, vous m'auriez posé cette question, on était déjà ensemble.
1: Oui, tout à fait, Maître.
2: Et je vous aurais répondu non. Ce n'est pas autorisé, ça n'a pas le droit d'aller sur les trottoirs, sur les pistes cyclables. Ça ne peut aller que sur la route, un véhicule pour personne à mobilité réduite.
1: Donc avant 2019, c'était que la route.
2: Que la route.
1: D'accord.
2: Ce qui n'est pas forcément l'endroit le plus sûr.
1: Bah non, c'est ça.
2: Parce que ça ne roule pas très vite, parce que ce n'est pas protégé, il n'y a pas de carrosserie, parce que c'est une personne par définition fragile. C'était quand même insensé. Aujourd'hui, je suis heureux de vous dire que, effectivement, ça a complètement changé. Et que désormais, là, au jour d'aujourd'hui, les personnes à mobilité réduite dans des fauteuils roulants, quel qu'en soit le mode de propulsion, sont autorisées à aller sur les trottoirs, dès lors qu'ils ne dépassent pas le 6 km/h.
1: D'accord.
2: Sur les pistes cyclables, parmi les vélos et autres engins de déplacement personnel, etc., etc., sans aucune restriction.
1: Donc c'est au vélo de patienter derrière les fauteuils roulants s'ils vont plus vite.
2: De les doubler et ils ne seront pas retardés très longtemps, d'autant plus que sur une piste cyclable, attention, le fauteuil roulant n'est pas limité à 6 km/h.
1: Oui.
2: Donc il pourra atteindre sa pleine vitesse, ce qui au demeurant ne sera pas 50 km/h, bien sûr. Et dernière chose, les fauteuils roulants conservent un droit absolu à circuler parmi les voitures, sur la route, en ville, comme en dehors des agglomérations.
1: À l'exception, j'imagine, des voies rapides et des autoroutes, Maître.
2: Bien évidemment, oui. Vous avez totalement raison de le rappeler. Effectivement, les voies rapides et les autoroutes sont interdites aux vélos, aux engins de déplacement motorisés personnels et aux fauteuils roulants dans leur propre intérêt. Parce
1: tout
2: que, bien entendu, là, il y a des véhicules qui roulent vite. En tout cas, je suis très heureux et très fier de dire, sur cette antenne, qu'au jour d'aujourd'hui, ça a été confirmé il n'y a pas si longtemps que ça, hein, il y a un droit absolu à partager les pistes cyclables, et c'est quand même la moindre des choses que ça a été autorisé. C'était une aberration que jusqu'à présent on dise, bah écoutez, allez prendre vos risques au milieu des voitures sur la chaussée, venez pas perturber nos chers cyclistes. Non, franchement, c'était pas sérieux.
1: Merci Maître de Caumont, et pour retrouver sans cesse de nouvelles informations sur nos droits d'automobiliste, il y a votre site internet et l'adresse c'est maître-de-caumont.fr. À bientôt Maître.
2: À très bientôt.
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0: Il est 13h40, dans 5 minutes, le prochain flash infotrafic. Pas de bouchons, mais des obstacles en ce moment devant vous. Après Puget-sur-Argent, la sortie 37 de la 8 en direction d'Aix et de Marseille. On y reviendra. Bon week-end.
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2: Le point sur vos conditions de circulation, 13h45, comme tous les quarts d'heure, le trafic en direct, en détail. Pas de bouchons en ce moment devant vous dans la région sud où on est ensemble, mais plusieurs infos pour votre sécurité, en commençant par cette nouvelle info et par cette voiture immobilisée dans l'entrée La Ciotat. Si vous êtes à La Ciotat pour rentrer sur l'A50, l'entrée numéro 9, en direction de Toulon, une voiture en panne pourrait vous gêner, les services d'intervention ont été alertés. Et puis dans le Var, un patrouilleur est arrivé sur les lieux de ce poids lourd en difficulté qui a été victime d'une crevaison. Il a pu ramasser les morceaux de pneus et le poids lourd reste lui immobilisé sur la voie de droite et sur la bande d'arrêt d'urgence, avec donc le patrouilleur en protection et un dépanneur qui a été alerté. C'est sur la 8 en direction d'Aix et de Marseille, 9 km après la sortie 37, Puget-sur-Argent, et avant d'arriver à la sortie 36, le Muy-Saint-Tropez. Pour l'instant, rien d'autre à évoquer sur le réseau Vinci Autoroute, mais dans son prolongement, on vous rappelle que jusqu'à demain midi, l'autoroute A7 est fermée. Info de la direction des routes méditerranéennes en raison de travaux. L'autoroute A7 fermée dans les deux sens jusqu'à demain midi entre les Mirabeau et le centre-ville de Marseille. Vous retrouvez les détails sur notre site internet. La musique continue avec Stromae et très vite le retour de vos conditions de circulation dès que ça bouge devant vous. Restez sur Radio Vinci Autoroute.

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Profitez bien du week-end avec Radio Vinci Autoroute. Pas de bouchons pour l'instant devant vous dans toute la région sud, Provence-Alpes-Côte d'Azur, où on est ensemble. On verra comment la situation évolue après les infos de 14h. Voici un classique signé Fox de Fox sur le 107.7.

0: Bienvenue sur Radio Vinci Autoroute. Dans un instant, vos conditions de circulation. Un nouveau flash dans deux minutes après la météo et après vos infos. Bon week-end, il est 14h.
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2: Bonjour à toutes et à tous. Un accord de paix sera probablement finalisé dans les 24 heures entre les États-Unis et l'Iran, a fait savoir le Pakistan, qui joue le rôle de médiateur. Pakistan qui affirme se préparer à la signature électronique de l'accord avant des discussions techniques la semaine prochaine. L'affaire Liana révèle un échec collectif d'après le plus haut procureur en France. Interrogé dans les colonnes du journal Le Monde, ce dernier a estimé que la mort de la collégienne de 11 ans était une crise systémique qui dépasse les seul moyen de la justice et touche aussi la protection de l'enfance. On a d'ailleurs appris qu'un organisme américain avait alerté les autorités françaises des agissements en ligne de Jérôme Barella, principal suspect dans cette affaire. Le chanteur Patrick Bruel visé par deux nouvelles plaintes déposées hier, l'une concernant une tentative de viol en 2007, l'autre autour d'un viol en 2012, information révélée ce matin par le journal d'investigation Mediapart. Les gouttes de sueur vont encore couler en France. La chaleur fait son grand retour ce week-end en arrivant par le sud avant de s'intensifier et de gagner le nord du pays en début de semaine, indique Météo France. Il s'est donné 3 mois pour convaincre et se déclarer à l'élection présidentielle. Raphaël Glucksmann est attendu dans la journée pour son premier meeting à Aubervilliers. Objectif affiché par le dirigeant de la formation Place Publique, rallier l'EPS et enclencher, dit-il, une dynamique autour de lui. Un mot de sport, la mythique course des 24 heures du Mans démarre à 16h pile. Le drapeau à damier sera abaissé par le célèbre sprinter britannique aux 35 victoires d'étape sur le Tour de France, Mark Cavendish. 62 bolides seront sur la ligne de départ en vue de sillonner les plus de 13 km de ce circuit de la Sarthe. Et puis ce soir, il y aura aussi de la balle ovale en rugby avec ce choc en barrage pour tenter d'accéder au dernier carré du top 14. Pau affronte le Racing 92 à partir de 21h05. Pour l'instant, il est 14h02, vous êtes bien sur le 107.7 où on reparlera de l'actualité dans une heure. À suivre, un aperçu du ciel avec la météo.
0: Le temps de ce week-end en Provence-Alpes-Côte d'Azur, votre météo avec pour ce samedi 13 juin du beau temps et de la chaleur, plein soleil cet après-midi avec pour les températures maximales en ce moment de 25 à 32 degrés à l'ombre, et demain dimanche et un peu plus de nuages le matin, un peu plus de passages nuageux et beaucoup de soleil ensuite avec encore jusqu'à 32 degrés demain dans la région sud.
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0: 14h03, bon début d'après-midi, vos conditions de circulation de ce samedi dans la région sud où on roule ensemble avec aucun bouchon, aucune perturbation. D'après mes dernières infos, ça roule très bien là où vous êtes et là où vous vous rendez, même si par endroit dans la région le flux de trafic est important. Une seule info pour votre sécurité, c'est ce poids lourd qui est en difficulté dans le centre du Var sur la 8 avec un patrouilleur en protection. Sur la 8 en direction d'Aix et de Marseille, 9 km après la sortie 37 Puget-sur-Argent, la voie la plus à droite et la bande d'arrêt d'urgence sont inutilisables au niveau du kilomètre 120. Et puis dans les Bouches-du-Rhône, dans le prolongement du réseau Vinci Autoroute, une info de la direction des routes méditerranéennes qui continue des travaux, avec pour conséquence l'autoroute A7 qui est fermée dans les deux sens, entre les Pennes-Mirabeau et le centre-ville de Marseille, jusqu'à demain midi. Donc soyez prévoyants, il y a tous les détails sur les itinéraires de déviation, notamment sur notre site radiovinciautoroute.com.
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Le week-end avec Radio Vinci Autoroute et avec pour l'instant devant vous dans la région sud un trafic normal, ça roule bien, pas de perturbation de circulation d'après mes dernières infos. Alors la musique continue, Teddy Swim, son nouveau single Bouillon, et très vite on revient sur le trafic. 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
1: 14h15, comme tous les quarts d'heure, vos conditions de circulation en détail. Ça roule bien en ce moment dans la région sud devant vous. Pas de perturbation de circulation, mais deux infos pour votre sécurité. D'abord, dans les Alpes-Maritimes, cette voiture qui est en difficulté dans un tunnel du contournement de Nice, avec un flux très important de véhicules dans ce tunnel. La voie la plus à droite est inutilisable. Un patrouilleur va arriver sur les lieux, tout comme un dépanneur. C'est le tunnel de Cantagalet qui est concerné. C'est le premier tunnel après la sortie et le péage de Nice-Saint-Isidore sur la 8 en direction de Monaco et de l'Italie dans la remontée vers Nice Nord, donc dans le contournement de Nice. Et puis également à vous indiquer, dans le centre du Var, ce poids lourd en difficulté sur la voie de droite et sur la bande d'arrêt d'urgence. Le patrouilleur est là présent en protection. C'est sur la 8 en direction d'Aix et de Marseille, 9 km après la sortie 37 Puget sur Argent. Et puis je termine ce flash avec cette info qui concerne ce qui se passe en dehors du réseau Vinci Autoroute, dans les Bouches-du-Rhône. L'A7 est fermée en ce moment. Info de la direction des routes méditerranéennes qui continue des travaux jusqu'à demain midi. L'A7 fermée dans les deux sens entre les Pennes Mirabeau et le centre-ville de Marseille. Restez prévoyants. Un des meilleurs titres du légendaire Barry White, maintenant, avant de revenir sur le trafic.
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Radio Vinci Autoroute, l'infotrafic en temps réel avec deux nouvelles infos qui nous emmènent en Provence sur l'autoroute A52. La 52, c'est l'axe entre la région d'Aix-en-Provence et la région d'Aubagne. Et d'abord, il y a cette voiture en difficulté avec un dépanneur qui intervient sur la 52 en direction d'Aix-en-Provence au niveau du kilomètre 7 à la hauteur de la sortie 33 Belcoden et dans l'autre sens de la 52 en direction d'Aubagne et de Toulon. Là, il s'agirait d'obstacles et de branches arrivées sur les voies de circulation. Sur la voie de droite, sur la bande d'arrêt d'urgence de la 52 au kilomètre 11, 4 km après la sortie 33 Belcoden en direction d'Aubagne ou de Toulon. Pour l'instant, pas de bouchons dans toute la région sud où vous roulez en ce samedi après-midi. Bon week-end avec Avicii maintenant et très vite le retour de l'infotrafic.

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1: L'infotrafic de ce samedi après-midi, il est pile 14h30. Pas de bouchons en ce moment devant vous, ça roule très bien dans toute la région sud. Uniquement quelques infos pour votre sécurité. En commençant à Nice, avec cette voiture en difficulté dans un tunnel, un patrouilleur est arrivé sur place en protection. Beaucoup de monde sur la voie de droite, dans le tunnel de Cantagalet. C'est sur la 8 en direction de Monaco et de l'Italie, dans le contournement de Nice. Et c'est le premier tunnel après la sortie et le péage de Nice-Saint-Isidore. Dans la remontée vers Nice-Nord, la voie la plus à droite est inaccessible, est inutilisable dans ce tunnel de Cantagalet. Sur la Côte d'Azur, le trafic est dense, sinon par endroit, mais rien d'autre à signaler. Alors on va aller dans le Var pour évoquer ce poids lourd en difficulté. Là aussi, un patrouilleur sur place en protection sur l'A8 en direction d'Aix-Aix de Marseille. 9 km après la sortie 37, Puget sur Argent du Monde, sur la voie la plus à droite et sur la bande d'arrêt d'urgence. Enfin, on part dans les Bouches-du-Rhône pour évoquer l'autoroute A52, l'axe entre Aix-en-Provence et Aubagne. Et il y aurait, en direction d'Aubagne et de Toulon, toujours ces branches, des obstacles arrivés sur les voies de circulation, peut-être en raison du vent, sur l'A52 au niveau du kilomètre 11, 4 km après la sortie 33, Belle-Codène. Et puis on reste dans les Bouches-du-Rhône, mais en dehors du réseau Vinci Autoroute, avec la direction des routes méditerranéennes qui continue des travaux sur l'A7, qui reste fermée jusqu'à demain midi dans les deux sens de circulation entre les Pennes-Mirabeau et le centre-ville de Marseille. Restez prévoyants, vous retrouvez tous les détails sur notre site radiovinciautoroute.com.
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1: Dans un instant, votre rendez-vous cinéma, c'est à voir. Thierry Chaise du magazine Première va nous parler notamment d'un documentaire réalisé par l'acteur Jérémy Régnier. Un film très personnel autour du deuil de son ami, l'acteur Gaspard Ulliel. C'est à voir, à suivre.

0: Radio Vinci Autoroute, pas de bouchons en ce moment dans la région sud, ça roule plutôt bien, il est 14h35. Et c'est l'heure de 7 à voir votre rendez-vous ciné. Yvan Mouton est avec Thierry Chaise, rédacteur en chef du magazine Première, pour sa sélection de la semaine.
1: Deux films d'action sélectionnés par Thierry cette semaine. On commence par un documentaire. Il est signé Jérémy Régnier. Il se déroule en Arctique et il s'intitule D'un monde à l'autre, Thierry.
2: Oui, je vois, j'ai été bouleversé par ce documentaire qui naît d'une tragédie. Jérémy Régnier était un ami très proche, même s'il l'exposait pas au grand public, parce que c'est quelqu'un de plutôt taiseux et discret, de Gaspard Huliel. Et la mort soudaine de Gaspard Huliel, cet accident de ski, a fait que ça l'a plongé vraiment dans une dépression. Il est parti vivre en Espagne, isolé de sa famille, et un jour, il a vu sur Instagram des vidéos d'un explorateur qui s'appelle Loury Lag. Ils ont commencé à échanger. Jérémy Régnier lui a confié ce qu'il vivait. Loury Lag lui a dit, écoute, moi je pense que pour t'en sortir, tu devrais m'accompagner dans une de mes expéditions. Et pourquoi pas venir filmer, ça te changerait l'esprit. C'est le récit de ce documentaire qui est à la fois le récit de ce voyage épique, parce que lui n'est pas préparé à aller dans des conditions inhumaines au sens premier du terme. Et tout ça, avec en voix off, eh bien, des textes qu'il a écrits où il évoque Gaspard Huliel, son amitié, la difficulté de faire son deuil.
3: Un matin, mon téléphone a sonné. J'ai décroché et le monde s'est écroulé. Tu étais parti, toi, mon meilleur ami.
2: Et ce mélange des gens-là se fait absolument merveilleusement. Ça dure 1h15, il n'y a pas une minute à couper. Moi, j'ai été vraiment très ému, inquiet pour lui. Ce qu'on m'aurait dit, c'est on a retrouvé une vidéo de Jérémy Régnier qui est mort sur place. J'aurais pas été surpris. Non, c'est assez troublant, ce film, mais c'est très beau.
1: De l'action toujours, mais boosté cette fois par les arts martiaux. Votre deuxième choix se porte sur un film asiatique intitulé The Furious.
2: Ah oui, alors l'action tient sur... Allez, je peux le résumer, c'est un ticket de métro, quoi. Il y a un journaliste et puis il y a un homme muet dont la petite fille vient d'être enlevée enquête sur un réseau de trafiquants d'enfants. Ce qui se passe est vraiment ultra spectaculaire parce que si vous aimez les combats, les arts martiaux, toutes les stars du genre se sont donné rendez-vous. Il y a 1h53, on est scotché à son fauteuil. Voilà, on comprend pourquoi ça s'appelle un art martial. Et ce film rend hommage aux arts martiaux.

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1: C'est l'heure d'un nouveau flash info trafic sur la route de ce week-end dans toute la région sud. Pas de bouchons, ça roule très bien devant vous d'après mes dernières infos. Une seule info pour votre sécurité, c'est ce qui se passe dans le centre du Var avec un patrouilleur qui est en protection d'un poids lourd en difficulté sur l'autoroute A8 en direction d'Aix et de Marseille. Avec 9 km après la sortie 37 Puget-sur-Argent, la voie la plus à droite inutilisable tout comme la bande d'arrêt d'urgence. Regardez loin devant vous pour ne pas coller ces véhicules de trop près. Mettez en place le fameux corridor de sécurité après Puget-sur-Argent sur la en direction d'Aix et de Marseille. Rien d'autre à vous dire sur le reste du réseau Vinci Autoroute, mais en dehors du réseau Vinci Autoroute, dans les Bouches-du-Rhône, une info de la direction des routes méditerranéennes qui continue des travaux et avec jusqu'à demain midi l'autoroute A7 qui reste fermée dans les deux sens de circulation au-delà du réseau Vinci Autoroute entre les Pennes-Mirabeau et le centre-ville de Marseille. Les détails, les itinéraires de déviation qui sont mis en place sont à retrouver sur notre site radiovinciautoroute.com. La musique continue avec Joyce Jonathan, son dernier single, et très vite on revient sur vos conditions de circulation dès que l'infotrafic évolue.
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Bon week-end avec Radio Vinci Autoroute. Pour l'instant, devant vous, ça roule bien. Pas de perturbation de circulation dans la région sud, là où vous êtes et là où vous vous rendez. Uniquement cette info à vous rappeler, ce poids lourd en difficulté du monde en intervention dans le centre du Var. Avec la voie de droite et la bande d'arrêt d'urgence inutilisable, un patrouilleur en protection, un dépanneur en intervention. C'est sur la 8 en direction d'Aix-et de Marseille, 9 km après la sortie 37, Puget-sur-Argent. Changement de copilote après les infos de 15h pour ne rien rater du trafic.

0: week-end avec Radio Vinci Autoroute. Changement de copilote dans un instant. Lisa Evrard vous dit tout sur le trafic après les infos. Il est 15h.
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2: Bonjour à toutes et à tous. Après ses mises en examen mercredi dans plusieurs affaires de viol, d'agression sexuelle et de harcèlement sexuel, le chanteur Patrick Bruel est visé par deux nouvelles plaintes qui ont été déposées hier au tribunal judiciaire de Nanterre. On l'a appris dans la matinée. L'une pour tentative de viol en 2007 et la seconde autour d'un viol qui date de 2012. Les ministres rappelés à l'ordre par Sébastien Lecornu en vue du budget 2027. Dans un courrier révélé par Les Échos, le locataire de Matignon, les sommes de corriger les demandes qu'ils jugent irréalistes de leurs administrations et d'identifier les réelles priorités politiques. L'Hexagone à nouveau sous un dôme de chaleur ce week-end. La moitié sud sera la première touchée avant que la chaleur ne s'intensifie et ne remonte vers le nord d'ici mardi, a prévenu Météo France. Nous sommes plus proches que jamais d'un accord de paix. Les mots du premier ministre pakistanais Shehbaz Sharif, dont le pays joue le rôle de médiateur entre les États-Unis et l'Iran. Ce dernier a affirmé que l'accord pourrait être finalisé et signé dans les prochaines 24 heures. Pendant ce temps, au Liban, autre théâtre des conflits, les autorités ont fait état d'au moins deux morts après de nouvelles frappes menées par Israël contre les forces du Hezbollah dans le sud du pays. L'actualité, c'est aussi du sport au programme ce week-end.
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2: Avec donc du football d'abord au cœur de ce mondial sur le continent américain. Ce soir, place aux deux équipes du groupe B qui n'ont pas encore joué. Le Qatar et la Suisse attendus à 21h heure française. Et dans la foulée, ce sera au tour de la poule C avec une entrée en scène du Brésil. La Seleção va se frotter à la coriace équipe du Maroc à minuit. Et puis, rendez-vous international bien sûr pour les pilotes sur le mythique circuit du Mans. Le départ de ces 24 heures est attendu dans une petite heure désormais et il sera donné par la légende britannique du cyclisme Mark Cavendish. Il est 15h02 sur le 107.7. Dans une heure, votre compteur de l'actualité sera Clément Finot. Restez bien branchés à suivre les prévisions météo.
4: Merci beaucoup Corentin. Grand soleil aujourd'hui dans tout le pays, y compris chez nous dans la région, avec en revanche toujours pas mal de vent en Provence. Les températures quant à elles grimpent jusqu'à 33 degrés aujourd'hui du côté d'Avignon et ailleurs il fait tout aussi chaud. 31 degrés ont été recensés à Gap et à Aix-en-Provence, 28 à Toulon, 27 à Marseille ou encore 24 à Nice. Et la tendance pour demain dimanche va se confirmer puisque beau temps et chaleur seront une nouvelle fois au rendez-vous.
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4: Changement de copilote à 15h03 et ça reste la bonne heure pour voyager, pour traverser la région Provence-Alpes-Côte d'Azur. Tous les voyants sont au vert, les temps de parcours aussi. Actuellement, vous ne rencontrez aucun bouchon, quel que soit le secteur que vous traversez. Attention en revanche à des interventions menées en ce moment dans le Var au niveau d'un poids lourd qui est en panne. Vous êtes concerné sur l'Abite en direction d'Aix-en-Provence-Marseille. Poids lourd arrêté sur voie de droite, une dizaine de kilomètres après la sortie 37 Puget-sur-Argence. Des équipes interviennent, un dépanneur est sur place. Écartez-vous sur les voie de gauche et observez, on compte sur vous, le corridor de sécurité. Une fois qu'on a dit ça, on a à peu près tout dit, pas d'autres incidents de parcours à ma connaissance, mais des travaux organisés tout le week-end à Marseille par la direction des routes méditerranées. Et la conséquence, c'est qu'actuellement, l'autoroute A7 est fermée dans les deux sens de circulation jusqu'à dimanche midi. C'est fermé au-delà du réseau Vinci Autoroute, entre les Pennes Mirabeau, donc au niveau de la bifurcation avec la 51, et le centre-ville de Marseille. Ça coince un petit peu d'ailleurs pour ceux qui arrivent d'Aix-en-Provence par la 51. On vous conseille du coup de privilégier un passage par la 55 en suivant la direction du Vieux-Port et de l'Estac. Si vous arrivez plutôt de l'est de Marseille et pour aller en direction d'Aix-en-Provence également, là vous privilégiez un itinéraire via les autoroutes A50, A52 et A8.
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0: La route avec Yuri Buenaventura pour démarrer l'heure ensemble. Ne nous quittez pas non plus, restez bien branchés. On se retrouve à 15h15 pour un nouveau point trafic complet. Pour l'instant, essentiellement des véhicules en panne près de Nice, après le péage de Saint-Isidore en direction de l'Italie. Et dans le Var, sur la Bite en direction d'Aix-en-Provence, après Puget-sur-Argence. À chaque fois, vous ne circulez que sur les voies les plus à gauche. Et on refait un point complet et détaillé après Benjamin Biolay et Marie-Sara.
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1: À bientôt 15h15 et comme tous les quarts d'heure, on se retrouve dans la région Provence-Alpes-Côte d'Azur pour détailler vos conditions de circulation. Actuellement, ça roule bien à l'exception de la descente vers Marseille en arrivant d'Aix-en-Provence par l'A51. La raison est simple, c'est que tout au long du week-end, l'autoroute A7 est fermée au-delà du réseau Vinci Autoroute en raison de travaux menés par la direction des routes Méditerranée. C'est fermé dans les deux sens de circulation entre les Pennes Mirabeau et le centre-ville de Marseille. Et ceux qui arrivent donc d'Aix-en-Provence par l'A51 seront concernés par des ralentissements pour passer ce secteur. On vous conseille à la place de privilégier un passage par l'A55 en suivant la direction du Vieux-Port et de l'Estac. Et depuis l'Est de Marseille ou alors pour aller vers Aix-en-Provence, vous privilégiez un passage plutôt par l'A50, l'A52 et l'autoroute A8. Je vous retrouve aussi sur l'A8 mais côté Côte d'Azur, près de Nice, avec une voiture arrêtée juste après le péage de Saint-Isidore en direction de l'Italie. Vous ne passez que sur les voies les plus à gauche. Il y a en plus des piétons près du véhicule en question qui ne sont pas placés derrière les glissières de sécurité. Donc ça peut être dangereux. On attend l'arrivée des équipes d'intervention.

0: La route en douceur et en souvenir avec les Dépêche Mode. On repart en musique avec Mark Morrison, Michel Tello et Gaëtan Roussel. À 15h30, ne manquez pas un nouveau point trafic complet avec actuellement un trafic parfaitement fluide dans toute la région sur le réseau Vinci Autoroute. Notez toutefois une voiture en difficulté arrêtée juste après le péage de Nice-Saint-Isidore sur l'A8 en direction de l'Italie. Les équipes arrivent sur place et dans le prochain quart d'heure, ne manquez pas notre rendez-vous musique classique Tempo 110. Nous vous ferons découvrir aujourd'hui un instrument rare et spectaculaire, à savoir le marimba.
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1: Et à 15h30, retour à vos conditions de circulation avec un zoom tout de suite sur le Canet des Morts dans le Var et sur l'A8. On nous signale des obstacles en direction de l'Italie. Après l'embranchement A8 à 57 et avant d'arriver au niveau du Muy, vous restez bien prudent. Et d'autre part, près de Nice, en direction de l'Italie sur l'A8, juste après le péage de Nice-Saint-Isidore, des équipes interviennent pour prendre en charge une voiture en panne. Le trafic ne s'écoule que sur les deux voies les plus à gauche. Ailleurs et à part ça, rien d'autre à vous signaler pour le moment. Mais des travaux sont organisés et menés tout le week-end à Marseille, au-delà du réseau Vinci Autoroute. Secteur, on le rappelle, géré par la direction des routes méditerranéennes et par conséquent, jusqu'à demain dimanche midi, l'autoroute A7 est fermée dans les deux sens de circulation entre les Pennes Mirabeau et le centre-ville. Donc, on vous conseille, pour rejoindre la cité phocéenne, de passer par la 55 en suivant la direction du Vieux-Port et de l'Estac. Et si vous arrivez de l'est de Marseille ou que vous souhaitez partir vers Aix-en-Provence, privilégiez un passage par les autoroutes A50, A52 et A8.
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1: Et dans un instant, nous vous ferons découvrir un instrument rare et spectaculaire, le marimba, avec des œuvres de Debussy, Gershwin ou encore Vivaldi. Rendez-vous dans Tempo 110 juste après Étienne Dao.

Radio Vinci Autoroute, priorité au trafic. On nous signale un départ de feu dans le Var, près de la 57, entre Pierre Ronde et La Farlette. Vigilance dans chaque sens.

0: Bon week-end et bon voyage avec nous sur Radio Vinci Autoroute. Il est 15h35. Pour l'instant, l'après-midi est calme sur les autoroutes de la région Provence-Alpes-Côte d'Azur. Quelques coups de frein près de Marseille, au-delà du réseau Vinci Autoroute en raison de zones de travaux près des Pennes Mirabeau. Un départ de feu signalé aussi dans le Var, près de Toulon, entre La Farlède et Pierre-Ronde, l'embranchement des autoroutes A57 et A570. On se renseigne, on revient vers vous dans un point plus complet d'ici 10 minutes. Mais tout de suite, voici une musicienne qui met à l'honneur le marimba.
1: Pour des mélodies en bouteille. C'est ainsi qu'on peut traduire le titre du nouvel album de Vassilena Serafimova. La percussionniste est née il y a 40 ans, en Bulgarie. Installée en France depuis 20 ans, elle fait connaître le marimba dans le monde entier grâce à des collaborations notoires en jazz, électro ou classique. Sur ce nouvel album, elle s'associe au quatuor Ardeo pour réinterpréter des œuvres de Jean Krah, de Debussy, de Satie ou de Vivaldi. Dénominateur commun entre les pièces, le voyage. Un voyage dansant dans la chaleur de l'été.
2: Jean Krah, le compositeur, on va dire principal autour de quel on a vraiment construit le programme, était compositeur de début du XXe siècle, très impressionniste. Il avait une musique qui était très poétique, mais en même temps rythmée, qui pouvait parfois nous faire penser à Debussy. Et comme il est marin, officier de marine, on avait tout de suite l'image du bateau, de l'eau, ses voyages, où il a pu aller, qu'est-ce qu'il a pu entendre. Il paraît qu'il adorait le balafon, qu'il a entendu quand il allait jusqu'à les rives africaines. Peut-être qu'il a été influencé par la musique des balafons. Donc avec le marimba, qui est le grand frère du balafon, c'était assez évident en fait de faire ce choix-là. Et les voyages, est-ce qu'ils nous ont amenés jusqu'à l'Amérique? Mais en tous les cas, le voyage du marimba lui-même, oui, et le balafon, oui. Avec l'esclavage, on a transporté le balafon de l'autre côté de l'océan. Et de là est venue l'idée de Gershwin.
1: Melodies in a Bottle, nouvel album de Vassilena Serafimova avec le quatuor Ardeo.
0: Et vous retrouverez cet entretien sur notre site et notre application. Quant à nous, on se retrouve après Taïk et Feist.
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Radio Vinci Autoroute, priorité au trafic avec un accident signalé entre Brignoles et Le Canet des Morts quand vous partez vers Nice sur l'autoroute A8. C'est sur la voie la plus à gauche et le point de repère, c'est le kilomètre 79.

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1: L'infotrafic à 15h45 ce samedi après-midi dans la région Provence-Alpes-Côte d'Azur nous emmène d'abord dans le Var avec, et c'est confirmé, un accident sur l'Abite en direction de l'Italie. Vous êtes concerné 6 km après Brignoles, la sortie 35, un patrouilleur intervient. La voie de gauche est neutralisée et vous ne circulez donc que sur les voies les plus à droite. Je vous retrouve aussi du côté de Toulon avec un départ de feu signalé près des voies de l'autoroute à 57. Vous êtes concerné entre La Farlède et Pierre-Ronde, vigilance dans chaque sens de circulation. Plus près d'Aubagne désormais, attention à des obstacles repérés sur l'A52, direction Aix-en-Provence. C'est 4 km après la sortie 35 Aubagne. Il s'agirait d'une poubelle sur vos voies de circulation. Et je termine sur la Côte d'Azur, près de Nice, avec une moto en difficulté dans la bretelle d'entrée Nice-Saint-Isidore. L'entrée 52 qui vous permet de retrouver la Bite en direction de l'Italie. C'est-à-dire que dans le même secteur, juste après le péage de Saint-Isidore en direction de l'Italie, la voiture en panne a désormais pu être évacuée. On termine à Marseille. Je vous rappelle que tout au long du week-end jusqu'à dimanche midi, en continu jour et nuit, l'autoroute A7 est fermée dans les deux sens au-delà du réseau Vinci Autoroute entre les Pelles-Mirabeau et le centre-ville de Marseille. On vous conseille du coup, pour rejoindre la cité phocéenne, de privilégier un passage par la 55. Vous suivez la direction du Vieux-Port et de l'Estac et depuis l'est de Marseille. Ou alors pour aller vers Aix-en-Provence, vous privilégiez un passage par la 50, la 52 et la Bite.

La route avec Slimane. On poursuit avec Hélène Sio, The Police, Manon Lisa ou encore The Killers. À partir de 16h et après les infos de la rédaction, un nouveau point détaillé sur le trafic avec actuellement toujours un accident, on vous le rappelle. 6 km après Brignoles, sortie 35 de la 8 en direction de l'Italie. Vous ne circulez que sur les deux voies les plus à droite et vous anticipez en observant aussi le corridor de sécurité.

0: Bon week-end et bel après-midi avec nous sur Radio Vinci Autoroute. On se retrouve juste après les infos de la rédaction. On reparle trafic et météo. Il est déjà 16h.
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2: Bonjour à tous. L'issue du conflit au Moyen-Orient toujours aussi incertaine et il ne faut rien croire d'une heure à l'autre. Si le Pakistan affirmait en début d'après-midi qu'un accord pouvait être signé dans les 24 heures, l'Iran a exclu la signature d'un accord avec les États-Unis demain dimanche. En revanche, la porte est ouverte dans les prochains jours, selon le porte-parole de la diplomatie iranienne. Une chose, par contre, reste constante. Les bombardements d'Israël nourris nuit et jour au Liban malgré le cessez-le-feu. 70 cibles ont encore été visées au cours des 24 dernières heures. Fraîchement libéré sous contrôle judiciaire, Patrick Bruel est visé par deux nouvelles plaintes déposées au tribunal de Nanterre ce samedi. L'une d'entre elles dénonce des faits de viol et d'agression sexuelle en mai 2012. L'autre, une tentative de viol et d'agression sexuelle en octobre 2007. L'homme âgé aujourd'hui de 67 ans est visé au total par une dizaine de plaignantes et a été mis en examen mercredi pour quatre affaires. Les ministres rappelés à l'ordre par Sébastien Lecornu en vue du budget 2027. Dans un courrier révélé par les Échos, le Premier ministre somme ses équipes de corriger les demandes qu'il juge irréalistes et ainsi d'identifier les réelles priorités politiques. La France sera à nouveau sous un dôme de chaleur ce week-end. La moitié sud sera la première touchée avant que cela ne se généralise vers la touche et touche la moitié nord d'ici mardi, ce que prévient Météo France. De l'extrême droite à la gauche radicale, la classe politique française a trouvé un point de convergence et s'alarme de manière unanime de la décision américaine contre Anthropique. Washington a ordonné à l'entreprise possédant l'intelligence artificielle Claude de restreindre l'usage de ses modèles les plus puissants à tout ressortissant étranger, invoquant un risque d'ingérence nationale. De Jordan Bardella à Jean-Luc Mélenchon, tous les politiques abondent dans la volonté de renforcer l'IA Mistral pour protéger l'Europe. Allez, un petit passage vers le sport.
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2: Oui, cette Coupe du Monde de football est bien lancée. Le groupe B est sur le pont ce soir avec après la victoire tôt ce matin des États-Unis. Le Qatar joue contre la Suisse à 21h avant le groupe C, Brésil-Maroc à minuit et Haïti-Écosse à 3h. 16h02 sur le 107.7. Prochain rendez-vous avec l'actualité dans une heure. Retour au trafic après la météo.
0: Grand soleil aujourd'hui dans tout le pays, y compris chez nous dans la région, avec en revanche toujours pas mal de vent. Côté Provence, les températures quant à elles grimpent jusqu'à 33 degrés aujourd'hui du côté d'Avignon et ailleurs il fait tout aussi chaud, avec par exemple 31 degrés qui ont été recensés à Gap et à Aix-en-Provence, 28 à Toulon, 27 à Marseille ou encore 24 à Nice. Et la tendance pour demain dimanche va se confirmer puisque beau temps et chaleur seront une nouvelle fois au rendez-vous.
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0: C'est la bonne heure pour prendre la route et pour traverser la région Provence-Alpes-Côte d'Azur. Il est 16h03. Comme tous les quarts d'heure, un nouvel état des lieux du trafic devant vous en région Provence-Alpes-Côte d'Azur, avec donc actuellement pas de grosses difficultés, pas d'événements majeurs non plus, mais un accident à retenir dans le Var, sur l'Abite, en direction de Nice et de l'Italie. Accident 6 km après Brignoles, la sortie numéro 35. C'est une voiture accidentée sur la voie la plus à gauche que vous ne pouvez donc pas emprunter et pour laquelle vous devrez vous décaler sur les deux voies les plus à droite, avec également beaucoup d'équipes en intervention, dont les pompiers, les patrouilleurs, les dépanneurs. Observez le corridor de sécurité et ne cédez pas à la curiosité. Je rappelle également des ralentissements occasionnés par des travaux menés ce week-end à Marseille. C'est sur le secteur géré par la direction des routes méditerranéennes et jusqu'à demain dimanche midi en continu jour et nuit. L'autoroute A7 est fermée dans les deux sens entre les Pennes Mirabeau et le centre-ville de Marseille. Donc ceux qui arrivent d'Aix en ce moment par l'A51 peuvent être concerné par quelques coups de frein. Notez que du coup, on vous conseille plutôt de privilégier un passage par l'A55. Et pour quitter Marseille et aller vers Aix-en-Provence ou arriver par l'Est marseillais, privilégiez plutôt un passage par les autoroutes A50, A52 et A8.
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La route avec Amy Winehouse, la suite du programme avec JK, Jamiroquai ou encore Naïka. On se retrouve à 16h15 pour un nouveau point trafic complet avec toujours cette seule et unique info. À Brignoles, dans le Var, un accident après la sortie 35 sur l'Abit en direction de Nice. Des équipes interviennent sur la voie la plus à gauche. Et dans le prochain quart d'heure, ne manquez pas notre rendez-vous sur la route avec. Et cette semaine, nous accueillons Charles-Élie Couture qui nous parlera de son nouvel album.

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1: Pas grand-chose à signaler à 16h15 cet après-midi dans la région Provence-Alpes-Côte d'Azur, à part un accident toujours en cours. 6 km après Brignoles, sur l'A8 en direction de l'Italie, c'est après la sortie 35. Vous ne circulez que sur les voies les plus à droite, avec beaucoup d'équipes qui interviennent en ce moment. Ça peut d'ailleurs un petit peu ralentir dans le secteur, mais ça se traverse très facilement. Il n'y aura pas de retard prévu pour vous, ni sur votre trajet. Ça va mieux aussi pour aller vers Marseille en arrivant d'Aix-en-Provence, mais on vous rappelle que jusqu'à demain, dimanche midi, l'autoroute A7 est fermée dans les deux sens de circulation entre les Pennes-Mirabeau et le centre-ville de Marseille. Travaux réalisés tout le week-end par la direction des routes méditerranéennes. On vous conseille du coup de privilégier un passage par la 55 et en arrivant de l'est de Marseille, passez plutôt par la 50, la 52 et l'autoroute A8. À l'occasion de la sortie de son nouvel album dédié à l'environnement, Projet Bleu Vert, Charles-Élie Couture sera avec nous pour évoquer son engagement et ce 27e opus dans lequel il collabore avec Jean-Louis Aubert, Angélique Kidjo, Yannick Noah ou encore Kali. Rendez-vous juste après Cœur de Pirates.

0: Bel après-midi avec nous sur Radio Vinci Autoroute, il est 16h20. Dans 10 minutes, ne manquez pas un nouveau point trafic complet dans lequel on évoquera des travaux près de Marseille et un accident près de Brignoles.
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2: Et c'est un grand monsieur qui est à mes côtés. Quel plaisir. Bonjour Charles-Élie Couture.
3: Bonjour.
2: On est vraiment ravis de vous recevoir en effet à l'occasion de ce nouvel album, Projet Bleu Vert. Premier album de duo, un album singulier à votre image. Je dirais même un album concept.
3: Oui, en fait, j'avais envie de faire découvrir ou redécouvrir des chansons que j'ai écrites inspirées par les questions de l'environnement. Et plutôt que de le faire tout seul, je l'ai fait avec une dizaine de mes amis artistes, plus un poème de Paul Watson que j'ai mis en musique.
2: Effectivement, pour ce 27e album dédié à l'écologie, vous vous êtes très bien entouré de Yannick Noah à la béninoise Angélique Kidjo ou encore Jean-Louis Aubert, Kali et puis votre fille Yamé Couture. Vous reprenez avec eux des chansons qui ont jalonné votre parcours et qui ont pour point commun quelque chose qui vous a toujours préoccupé, l'environnement.
3: En fait, depuis que j'étais gamin, j'ai été élevé avec l'idée qu'on est les invités de la terre et que on ne peut pas aimer les hommes sans aimer la nature qui nous accueille. Et donc chaque fois que l'homme abuse de son pouvoir dominant, puisque faut pas oublier que c'est seulement 3% des terres qui sont cultivées et ces 3% là suffisent à polluer tout le reste. Donc notre devoir d'être humain, il est d'être à l'écoute du mal qu'on fait entre guillemets. Quand on abuse de son pouvoir, la seule manière que la nature, comme tout être asservi, a pour se faire entendre, c'est la révolte. Et quand la nature se révolte, eh ben, ça donne ce qui se passe actuellement et c'est terrible.
2: Et vous croyez au pouvoir des chansons, Charles-Élie Couture, et plus globalement au pouvoir de l'art ?
3: Je crois que chacun doit agir en fonction de ce qu'il sait faire. Comme j'ai plus l'âge, si je puis dire, de grimper aux arbres et d'aller distribuer la nourriture jetés par les grandes surfaces, je manifeste au moins ma solidarité avec ceux qui le font. J'ai l'habitude de dire que être un artiste c'est bien, mais être un homme c'est mieux.
2: Et pour qu'on comprenne bien à quel point votre engagement est sincère et cohérent, Charles-Élie Couture, il faut préciser que les bénéfices de cet album, Projet Bleu Vert, seront reversés à France Nature Environnement.
3: C'est la plus grande fédération en France qui regroupe plus de 6000 associations et qui fait un travail formidable sur le terrain.
2: Charles-Élie Couture, on va faire une petite pause trafic et musique avec évidemment un extrait de ce nouvel album, Chanson de la Petite Rivière, duo dans lequel vous êtes en bonne compagnie.
3: Ah oui, je sens ça avec ma fille Yamé.
2: À tout à l'heure.
3: Une rivière.

0: Et c'était sur la route avec Charles Eddy Couture. Ne manquez pas la deuxième partie de l'entretien qu'il nous a accordé jusqu'après le point trafic de 16h30. Ce sera après Emma, le titre Pitié. Notez que l'accident à Brignoles est désormais terminé et pour l'instant, je n'ai aucun incident de parcours à vous transmettre.
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1: Et absolument rien à vous signaler à 16h30 cet après-midi sur la route devant vous dans la région Provence-Alpes-Côte d'Azur. Le trafic est parfaitement fluide, il n'y a aucun incident qui ne vaille la peine d'être rappelé, donc pas de gêne, pas de danger devant vous cet après-midi, quel que soit le secteur que vous traversez. Mais attention à des travaux réalisés en ce moment par la direction des routes méditerranéennes à Marseille. L'autoroute A7 est fermée et va rester fermée jusqu'à demain dimanche midi dans les deux sens de circulation, entre les Pennes Mirabeau et le centre-ville de Marseille. Donc on vous conseille, pour rejoindre la cité phocéenne, de privilégier un passage par l'A55 et depuis l'est de Marseille, ou alors pour quitter Marseille en direction d'Aix-en-Provence, passez plutôt par l'A50, l'A52 et l'autoroute A8.
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1: Et tout de suite, il est temps de reprendre le fil de notre voyage avec Charles-Élie Couture.
2: Charles-Élie Couture, sur le 107.7, vous le savez, on s'adresse principalement à des voyageurs, à des conducteurs. Quel rapport, vous avez avec la route?
3: Ah, j'ai écrit des chansons sur la route. Disons que moi-même, j'adore me faire conduire, en l'occurrence autant. Le reste de ma vie, je le passe en étant responsable et en ayant une emprise sur mon existence. Autant, quand je suis dans un véhicule, je conduis bien sûr, mais j'avoue que je panique beaucoup aujourd'hui, vu la puissance des véhicules, la taille de ce qu'ils sont et l'espèce de perte de qualité dans la conduite d'autrui. Je trouve que les gens conduisent moins bien qu'à une époque. Ils sont très assistés par l'intelligence artificielle ou celle qui équipe leur véhicule. Et ça, j'avoue que ça m'angoisse. Donc, ce qui fait que quand j'ai l'occasion, je mets plutôt passager que conducteur dans le cadre de la conduite. Mais écouter de la musique en bagnole ou des émissions qui vous parlent, je trouve ça le meilleur endroit pour écouter la radio, c'est vraiment la bagnole.
2: Charles-Élie Couture, en plus de cet album et des concerts que vous donnez, je sais que vous menez d'autres projets. Ce n'est pas l'inspiration qui manque. Qu'est-ce qui vous titille le plus en ce moment? Projet de livre, exposition, les deux?
3: Alors, cette année, j'ai sorti, avant la sortie de l'album, j'avais sorti un livre qui s'appelait Manhattan Gallery, qui racontait une cinquantaine de personnages que j'avais croisés quand j'avais ma galerie à New York. Et aujourd'hui, je suis dans un autre domaine, puisque je viens de terminer l'écriture d'un conte pour enfants, qui est d'ailleurs un conte écologique, qui raconte l'histoire d'un grand arbre, etc., etc.
2: Pour vos petits-enfants, mais pas que.
3: Voilà, exactement, qui sont dédiés à mes quatre petits-enfants.
2: Ça va s'appeler comment?
3: Ça s'appelle Mayoc, la légende.
2: Je rappelle que votre nouvel album de duo Projet Bleu-Vert est disponible.
3: Je veux juste préciser que la pochette est aussi un duo, puisque elle a été réalisée par mon ami Michel Granger, qui avait fait des pochettes pour Jean-Michel Jarre et qui a réalisé là une pochette absolument magnifique.
2: J'avoue.
3: Et le disque lui-même est fabriqué en bio-vinyle, qui est un vinyle à base d'algues et biodégradable, mais ça ne se dégrade pas sous votre sillon, rassurez-vous.
2: Un album bio de A à Z, hein, donc.
3: Voilà.
2: Un grand merci, Charles-Élie Couture, d'avoir voyagé avec nous.
3: Salut à vous.
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0: La route avec Gavin James. On poursuit avec Clan, Les Innocents ou encore Marguerite. Et le retour à vos conditions de circulation à 16h45.
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Radio Vinci Autoroute, priorité au trafic. Dans les Alpes de Haute-Provence, on nous signale une voiture en panne dans la sortie 21 au Bignosque-Digne en direction de Gap.

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1: Et l'infotrafic à 16h45 va se résumer assez facilement parce que ça roule bien. Dans la région Provence-Alpes-Côte d'Azur, notez tout de même des obstacles repérés dans le Var sur l'A8. 10 km après Puget-sur-Argence, sortie 37 en direction d'Aix-en-Provence, une roue a été perdue sur la voie la plus à droite. Les patrouilleurs se rendent sur place. À part ça, rien d'autre, pas de difficultés particulières non plus. Et des travaux à vous rappeler du côté de Marseille sur le secteur géré par la direction des routes Méditerranée. Jusqu'à demain, dimanche midi, en continu jour et nuit. L'autoroute A7 est fermée dans les deux sens de circulation entre les Pennes-Mirabeau et la cité phocéenne. On vous conseille à la place de passer par l'autoroute A55.

Radio Vinci, autoroute priorité au trafic. Quand vous arrivez de la 52 depuis Aubagne et Belcoden et que vous souhaitez bifurquer sur l'Abit en direction de Nice et de l'Italie, attention, on vous signale une voiture en panne dans cette bretelle de bifurcation.

La route avec les Chaka Ponk. On poursuit avec Lionel Richie, This Is et M. On se retrouve après 17h et les infos de la rédaction pour parler du trafic ensemble dans la région PACA. Grand soleil au rendez-vous, un petit peu de vent côté Provence. Et côté Provence aussi, vous rappelez, une voiture en panne quand vous arrivez d'Aubagne par la 52 et que vous souhaitez bifurquer sur la Bite en direction de l'Italie. C'est dans cette bretelle de bifurcation que la voiture est en difficulté.

Radio Vinci, autoroute priorité au trafic avec un accident signalé quand vous quittez Aix-en-Provence pour aller vers Nice sur l'A8. C'est entre l'embranchement à Vita 52 et Saint-Maximin. Sortie 34, il y aurait une moto en cause.

0: Bel après-midi, bon week-end avec nous sur Radio Vinci Autoroute. On se retrouve juste après les infos de la rédaction. Il est déjà 17h.
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2: Bonjour à tous. La paix ou la continuation du cessez-le-feu, on ne sait toujours pas quelle sera l'issue à court terme de la guerre au Moyen-Orient. Le Pakistan se disait optimiste à la mi-journée pour un accord Iran-États-Unis dans les 24 heures. L'Iran a balayé cette théorie d'un revers de main, mais la porte est ouverte dans les prochains jours, selon le porte-parole de la diplomatie iranienne. En revanche, une chose reste constante, les bombardements d'Israël nourris nuit et jour. Au Liban, selon le ministère de la Santé libanais, Israël a tué 3756 personnes et fait plus de 11600 blessés depuis le 2 mars. En marge du sommet du G7 organisé à Évian en début de semaine prochaine, un accident dramatique s'est produit en Haute-Savoie. Un motard de la gendarmerie est décédé et deux autres ont été blessés, percutés par une voiture qui se serait déportée, percutant une colonne de la gendarmerie dans la commune de Fessy. Le caractère volontaire n'est pas établi encore à 7h. Fraîchement libéré sous contrôle judiciaire, Patrick Bruel est visé par deux nouvelles plaintes déposées au tribunal de Nanterre en ce jour. L'une des plaintes dénonce des faits de viol et d'agression sexuelle en mai 2012. Une plainte similaire pour les mêmes faits remonte, elle, à octobre 2007. L'homme est aujourd'hui âgé de 67 ans, visé au total par une dizaine de plaignantes et a été mis en examen mercredi pour 4 affaires. De l'extrême droite à la gauche radicale, la classe politique française a trouvé un point de convergence et s'alarme de manière unanime de la décision américaine contre Anthropic. Washington a ordonné à l'entreprise possédant l'IA Claude de restreindre l'usage de ses modèles les plus puissants à tout ressortissant étranger, invoquant, je cite, un risque d'ingérence nationale. De Jean-Luc Mélenchon à Jordan Bardella, tous les politiques abondent dans la volonté de renforcer l'IA Mistral pour protéger l'Europe.
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2: Et cette Coupe du Monde de football est bien lancée. Troisième journée de compétition et le groupe B sur le pont ce soir. Après la victoire tôt ce matin des États-Unis, le Qatar joue contre la Suisse à 21h avant le groupe C. Brésil-Maroc à minuit et Haïti-Écosse à 3h. 17h02 sur le 107.7. Prochain rendez-vous avec l'actualité dans une heure. Retour au trafic après la météo.
0: Oui Clément, grand soleil aujourd'hui dans tout le pays, y compris chez nous, dans la région, avec en revanche toujours pas mal de vent en Provence. Les températures, quant à elles, grimpent jusqu'à 33 degrés aujourd'hui du côté d'Avignon et ailleurs il fait tout aussi chaud. 31 degrés ont été recensés à Gap et à Aix-en-Provence, 28 à Toulon, 27 à Marseille ou encore 24 à Nice. Et la tendance pour demain dimanche va se confirmer puisque le beau temps et la chaleur seront une nouvelle fois au rendez-vous.
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0: Et l'infotrafic à 17h03 ce samedi après-midi dans la région nous emmène autour d'Aix-en-Provence avec un accident qui est en cours sur l'A8 en direction de l'Italie. Vous êtes concerné avant d'arriver à Saint-Maximin, une vingtaine de kilomètres après avoir quitté Aix et passé l'embranchement A8 à 52. Le point de repère, le kilomètre 48, une moto accidentée sur la bande d'arrêt d'urgence. Dans le même secteur, ceux qui arrivent d'Aubagne et de Belcoden par l'A52 et qui souhaiteraient éventuellement rejoindre l'A8 pour s'engager en direction de l'Italie seront confrontés à la présence d'une voiture en panne et d'un dépanneur qui interviennent. Ça peut occasionner une petite gêne, mais pas de bouchon. Et partout ailleurs, pas d'autres incidents à vous mentionner, pas d'autres difficultés de circulation non plus. À vous rappeler simplement des travaux en ce moment menés tout le week-end par la direction des routes méditerranéennes. C'est à Marseille et c'est l'autoroute A7 qui est fermée en continu jour et nuit jusqu'à demain midi entre les Pennes Mirabeau et le centre-ville de Marseille, donc dans les deux sens. On vous conseille du coup pour aller vers Marseille de privilégier un passage par l'A55 et pour quitter Marseille et aller vers Aix-en-Provence ou en arrivant de l'est de Marseille, privilégier plutôt un passage via l'A50, l'A52 et l'A8.
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0: Bel après-midi avec nous sur Radio Vinci Autoroute et ne manquez pas un nouveau point trafic complet d'ici 10 minutes.
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0: C'est l'événement sportif majeur de l'année. Le mondial de foot 2026 a débuté jeudi avec un format XXL inédit en Amérique du Nord. Chaque jour sur le 107.7, retrouvez un chiffre marquant de cette édition. Le chiffre du jour, c'est 3. Pour la première fois de l'histoire, Loïc Alsac, 3 pays accueillent la compétition.
4: Oui, le Mexique accueille l'épreuve pour la 3e fois, un record après l'avoir organisé en 1970 et 1986. Le Canada, davantage habitué aux Jeux Olympiques, reçoit pour la première fois des matchs de la Coupe du Monde masculine. En 2015, elle avait déjà accueilli la Coupe du Monde féminine. Enfin, les États-Unis, eux, retrouvent la compétition après l'édition de 1994. Cette organisation inédite à 3 pays illustre en tout cas la volonté de la FIFA de mondialiser encore davantage l'événement. Après l'édition partagée entre la Corée du Sud et le Japon en 2002, la Coupe du Monde franchit un nouveau cap, et ce n'est qu'un début. En 2030, lors de la prochaine édition, l'Espagne, le Portugal et le Maroc seront les principaux hôtes, avec 3 matchs symboliques organisés en Amérique du Sud, en Uruguay, en Argentine et au Paraguay, pour célébrer le centenaire de la Coupe du Monde de la FIFA.
0: Et merci beaucoup Loïc, vous retrouverez chaque jour un chiffre marquant de cette Coupe du Monde sur le 107.7, sans oublier les résultats bien sûr dans nos flashs d'actualité. Pour l'instant, on démarre l'heure ensemble et en musique avec Tivoyot et Jean-Louis Aubert, et on se retrouve aux alentours de 17h15 pour un nouveau

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1: Et on a pris un petit peu d'avance puisqu'il n'est pas tout à fait 17h15, mais il est quand même l'heure de s'intéresser à l'état du trafic ce samedi après-midi sur la route du week-end devant vous en région sud de Provence-Alpes-Côte d'Azur. Actuellement, vous rencontrez un accident si vous quittez Aix-en-Provence pour aller vers Nice sur l'Abite. C'est avant d'arriver à Saint-Maximin et après le péage d'Aix-la-Barque, après l'embranchement Abite à 52. Vous ne passez que sur les voies les plus à gauche et vous serrez bien pour observer le corridor de sécurité. Le point de repère, c'est le kilomètre 45. Près de Marseille, on rappelle aussi des travaux organisés tout le week-end par la direction des routes méditerranéennes. Et la conséquence de ces travaux, c'est qu'on continue jour et nuit jusqu'à demain dimanche midi. L'autoroute A7 est fermée dans les deux sens entre les Pennes-Mirabeau et le centre-ville de Marseille. Privilégiez un passage par l'A55 ou alors par l'est de Marseille, à savoir l'A50, l'A52 et l'A8. 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
1: Radio Vinci Autoroute, priorité au trafic avec des obstacles repérés sur l'Abit en allant vers Aix-en-Provence. C'est 10 km environ après Traits, la sortie 33. Et dans l'autre sens, sur l'Abit en direction de l'Italie, des équipes interviennent au niveau d'une moto accidentée entre Aix-en-Provence et Saint-Maximin au kilomètre 45. Écartez-vous un maximum, observez bien le corridor de sécurité et restez à l'écoute puisqu'on va refaire le point sur tout ça à 17h30 après Aventura, Yesto Funk et Matt Pokora. Et dans le prochain quart d'heure, on montera le son pour la chanteuse Anaïs.

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1: Un tout petit peu moins de 17h30, direction tout de suite la Côte d'Azur avec deux véhicules en difficulté. D'abord entre Antibénis sur l'A8 direction Cannes-Aix-en-Provence. Un poids lourd est arrêté en cours de dépannage juste après Villeneuve-Loubet, la sortie 47. La voie droite est par conséquent neutralisée. Et quand vous arrivez d'Italie par l'A10 et que vous arrivez sur l'A8 côté français, une voiture est immobilisée sur voie de droite direction Nice, 2 km après Menton, la sortie numéro 59. Je vous rappelle aussi, plus près d'Aix-en-Provence, à un accident sur l'A8 au départ d'Aix direction Nice. C'est après l'embranchement à vitesse 52 et avant Saint-Maximin. Vous continuez de circuler sur toutes les voies puisque les véhicules interviennent sur le refuge, la bande d'arrêt d'urgence. Notez aussi dans l'autre sens un obstacle repéré en direction d'Aix, une dizaine de kilomètres après Trets, la sortie 33. Puis je vous rappelle qu'autour de Marseille, tout le week-end jusqu'à demain dimanche midi, l'autoroute A7 est fermée dans les deux sens de circulation pour permettre à la direction des routes méditerranéennes de réaliser des travaux de rénovation de deux ponts. Donc A7 fermée dans les deux sens jusqu'à demain entre les Pennes Mirabeau et le centre-ville. Privilégiez un passage par la 55 ou alors par l'est de Marseille, à savoir la 50, la 52 et la 8.
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1: Elle revient 20 ans après Mon cœur, mon amour. La chanteuse Anaïs sera notre invitée dans Montez le son après Superbus.

0: Et Superbus, le titre Butterfly. Il est 17h33, pas mal d'infos depuis le dernier point, notamment des piétons repérés au nord d'Aix-en-Provence, près de l'A51, entre Manosque et Fort-Calquier. Restez vigilants dans chaque sens entre les sorties 18 et 19 des piétons qui peuvent traverser les voies. On rappelle également plusieurs véhicules en difficulté, notamment près de Menton, près d'Antibes, ou encore accidentés à Aix-en-Provence en direction de Nice avant d'arriver à Saint-Maximin. Vous restez avec nous, prochain point complet dans 10 minutes.
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0: Et comme promis, cette semaine, on monte le son pour une chanteuse qui signe son grand retour à l'occasion d'un anniversaire.
2: 20 ans après, nous avons le plaisir de retrouver Anaïs avec une nouvelle version de son tube.
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0: Bonjour Anaïs.
1: Bonjour.
0: C'était donc en 2006 que le grand public vous découvrait avec cette chanson. C'était un extrait de votre premier album The Cheap Show. Cette chanson, pourtant, Mon cœur, mon amour, elle avait peiné finalement à l'époque à s'imposer auprès des radios notamment.
1: Oui, on avait commencé à proposer aux radios une version. Mais je s'en foutais un peu. Et j'étais nommée en découverte scène aux Victoires de la Musique. Quand il y a eu cette énorme exposition et le public qui a complètement plébiscité le titre, là c'est rentré dans toutes les radios et c'est complètement fou ce qui s'est passé. Cette chanson, elle faisait plaisir aux gens parce que enfin on osait dire des choses, et encore c'est une des plus policées du spectacle. Oui. Mais effectivement pour les radios c'était un peu trop trash, et le fait que le public lui le plébiscite, bah c'est super, ça a fait un petit coup de fraîcheur je pense pour les gens, et ça m'a fait plaisir du coup qu'on ait réussi à, entre moi et le public, à défoncer cette petite porte que les médias voulaient garder fermée.
0: L'album de Cheap Show ressort en vinyle, le spectacle aussi revient en version anniversaire, et donc cette nouvelle version de Mon cœur, mon amour, comment est-ce que vous l'avez retravaillée?
1: Alors je me suis dit que j'avais envie vraiment de faire une version un peu plus légère, encore plus légère, l'accélérer un tout petit peu, lui donner un côté 80s très léger, en mode un peu The Cure, avec des clap-clap, et ça a été très vite. Quand ça va très vite, c'est que c'est le bon choix.
0: C'est bon signe. J'allais vous demander si vous travaillez aussi sur des nouvelles chansons, peut-être en prévision d'un nouvel album.
1: Là, je suis en écriture d'une comédie musicale qui s'est bien barrée, un peu trashou, évidemment. Mais voilà, je peux pas dire plus.
0: Bon. Une différence par rapport à il y a 20 ans, il y a le développement de tous les réseaux sociaux, dont les artistes se servent aussi beaucoup aujourd'hui pour communiquer avec leur public. Est-ce que c'est votre cas? Est-ce que c'est un virage que vous avez pris, si je puis dire?
1: Ah oui, moi j'essaie d'être présente un maximum. Après, comme je me suis faite absente assez longtemps des médias, j'ai beaucoup aimé écrire et être une petite souris dans les cafés et observer les gens. Donc quand d'un coup c'est moi qu'on a regardé, j'ai jamais fait ce métier pour la notoriété. J'ai gardé aussi un site internet tout bête, un iseeinyourface.com où... qui est un site à l'ancienne où les gens ont finalement de nouveau plaisir à y retourner parce qu'on apprend plein de choses, et où je donne tous les liens justement YouTube, des réseaux.
0: Donc Anaïs in your face, si on traduit, ça fait
1: Anaïs dans ta face.
0: Voilà. En tout cas, on y retrouve les dates justement du Cheap Show. On va prendre plaisir effectivement à y aller et à réécouter évidemment cette nouvelle version 2026 de ce titre emblématique de Anaïs et
1: Mon cœur, mon amour. Mon cœur.

0: On repart en musique avec Elena, le titre Capuche. Elle nous conduit jusque le prochain point trafic dans 5 minutes. Vous entendrez qu'il n'y a pour l'instant pas de long bouchon à traverser, mais vous êtes nombreux à circuler. Il y a quelques informations à retenir.
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1: Il est 17h45 et le trafic commence à se charger à Toulon en passant par le centre-ville. Ce qui par contre continue sur l'autoroute, quelle que soit la direction, que ce soit sur la 50 ou la 57, ça roule bien. Mais par contre, en passant par le centre-ville, pour ceux qui arrivent de Bandol et de Sanary-sur-Mer, il y aura un petit peu d'attente. On évoque aussi toujours des obstacles, des piétons, des véhicules en difficulté. Notamment si vous nous écoutez en ce moment entre Toulon et Aubagne sur la 50 direction Toulon. Nouvelle info, un dépanneur qui prend en charge une voiture en panne est arrêtée sur voie de droite après Carnoux-en-Provence, la sortie numéro 6. Autre véhicule arrêté, plus près cette fois-ci des Alpes-Maritimes, entre Antibénis après Villeneuve-Loubet, sortie 47 sur la 8 en direction d'Aix-en-Provence. En continuant la route en direction d'Aix après Trets, sortie 33, attention à des obstacles repérés sur la voie la plus à droite. Et attention aussi au nord d'Aix-en-Provence à des piétons repérés près de la 51 entre Manosque et Fort-Calquier. Je termine par évoquer avec vous des travaux en ce moment et tout le week-end jusqu'à demain midi. L'autoroute A7 est fermée dans les deux sens de circulation entre les Pennes-Mirabeau et la cité phocéenne. C'est sur le secteur géré par la direction des routes méditerranéennes.

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La route en douceur en souvenir avec l'homme pâle. À 17h49, trois nouveaux événements à prendre en compte. D'abord à Fréjus, sur l'Abite, en direction d'Aix-en-Provence, on nous signale un camion qui est arrêté juste après la plateforme. Un peu plus loin, en direction d'Aix, toujours et toujours sur l'autoroute Abite, on nous signale un autre camion en panne et arrêté sur voie de droite entre Saint-Maximin et Traite, les sorties 34 et 33, avec des obstacles également signalés dans le même secteur. Et enfin, entre Antibes et Nice, sur l'Abite, en direction d'Aix-en-Provence. Des obstacles repérés juste après Villeneuve-Loubet, la sortie 47, là où des services interviennent auprès d'un poids lourd en difficulté. Quoi qu'il arrive, on refait un point plus détaillé, on met les choses en ordre et on part se renseigner pour mieux vous accompagner et se donner rendez-vous après 18h et les infos de la rédaction. On refera un point aussi sur la météo prévue pour les prochains jours, mais d'ici là, on voyage en musique avec Teddy Bears, Mentissa. Et tout de suite, voici une nouveauté signée Vernis Rouge.

0: Et on termine l'heure en musique, en bonne humeur avec Teddy Bears. On se retrouve juste après les infos de la rédaction. On enchaîne avec le trafic et la météo pour l'instant. L'heure des infos, il est déjà 18h.
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2: Bonsoir à tous. Le ministre de l'Intérieur partage son immense tristesse après la mort d'un gendarme à Fessy en Haute-Savoie où il était déployé pour sécuriser le sommet du G7 à venir à Évian en début de semaine prochaine. L'homme et deux de ses collègues motards ont été percutés par une voiture qui s'est déportée. Le caractère volontaire n'est pas établi à cette heure. Fraîchement libéré sous contrôle judiciaire, Patrick Bruel est visé par deux nouvelles plaintes pour des faits similaires de viol et d'agression sexuelle en mai 2012 et en octobre 2007. Le chanteur de 67 ans est visé au total par une dizaine de plaignantes et a été mise en examen mercredi pour 4 affaires. Pour une fois, l'ensemble de la classe politique est d'accord et condamne unanimement la décision américaine d'ordonner à Anthropic, maison mère de l'intelligence artificielle Claude, de restreindre l'usage de ses modèles les plus puissants à tout ressortissant étranger. De l'extrême droite à la gauche radicale, tous les responsables politiques français appellent à s'émanciper de Claude pour renforcer l'IA française et européenne Mistral. Si les positions varient d'une heure à l'autre, la signature d'un accord de paix entre l'Iran et les États-Unis semble quand même assez proche. Si le Pakistan parlait d'un accord sous 24 heures, Téhéran se projette plutôt vers la semaine prochaine. Donald Trump évoquera lui le déminage du détroit d'Ormuz lors du G7. Et Israël, de son côté, frappe nuit et jour le Liban, malgré un cessez-le-feu et l'absence totale de représailles. Israël a tué au total 3756 personnes depuis le 2 mars. L'Irlande du Nord se soulève contre le racisme. Des milliers de manifestants ont défilé dans la capitale Belfast quelques jours après l'agression par des dizaines d'hommes au visage masqué de personnes d'origine étrangère dans leur domicile. Place au sport.
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2: Et oui, troisième jour de Coupe du Monde en Amérique du Nord. Dans le groupe B, le Qatar joue contre la Suisse à 21h, avant le groupe C, Brésil-Maroc à minuit, et Haïti-Écosse à 3h. Et puis, en sport toujours, Mercedes reste maître des qualifications en Formule 1. George Russell prend la pole du Grand Prix de Barcelone. Lewis Hamilton confirme son retour au top et l'accompagne en première ligne. Kimi Antonelli, leader du championnat, est lui troisième. Premier français, Isaac Hadjar, sixième avec sa Red Bull. 18h02 sur le 107.7, prochain rendez-vous avec l'actualité dans une heure. Retour au trafic après la météo.
0: Oui Clément, grand soleil aujourd'hui dans tout le pays, y compris chez nous dans la région, avec en revanche toujours pas mal de vent en Provence. Les températures quant à elles grimpent aujourd'hui jusqu'à 33 degrés du côté d'Avignon. Ailleurs, il fait tout aussi chaud. On a eu 31 degrés qui ont été recensés aujourd'hui à Gap et à Aix-en-Provence, 28 à Toulon, 27 à Marseille ou encore 24 à Nice. Et la tendance pour demain dimanche va se confirmer, puisque beau temps et chaleur seront une nouvelle fois au rendez-vous.
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0: De retour à vos côtés ce samedi fin d'après-midi à 18h03, où on parle ensemble de l'état du trafic que vous rencontrez en ce moment dans la région Provence-Alpes-Côte d'Azur, avec des ralentissements par le centre-ville de Toulon. En tout cas, ceux qui passent par le centre-ville en arrivant de Bandol seront exposés à quelques coups de frein, quelques bouchons. Ceux qui, en revanche, reste sur l'autoroute, que ce soit A50 ou A57, et poursuivre par le tunnel roule bien. Donc actuellement sur l'autoroute à Toulon, ça roule bien. Notez aussi dans le Var la présence d'un poids lourd qui est en panne sur l'Abit en direction d'Aix-en-Provence, 4 km après Saint-Maximin. C'est la sortie numéro 34 et vous ne roulez que sur les deux voies les plus à gauche. Autre véhicule en difficulté entre Toulon et Aubagne sur l'autoroute A50. On est 3 km après Carnoux, sortie 6, voiture en panne sur voie de droite. Je vous rappelle aussi des travaux du côté de Marseille jusqu'à demain dimanche midi en continu jour et nuit. L'autoroute A7 est fermée dans les deux sens de circulation entre les Pennes Mirabeau et le centre-ville de Marseille. Donc on vous conseille de privilégier un passage via la 55 ou alors la 50, la 52 et la 8 pour ceux qui partent vers Aix-en-Provence ou alors qui arriveraient éventuellement de l'est de Marseille. Attention aussi dans les Alpes de Haute-Provence à des piétons repérés près de la 51 entre Manosque et Fort-Calquier, sortie 18 et 19. Et on termine par la Côte d'Azur et l'autoroute A8 entre Antibénis, où un véhicule est en panne après Villeneuve-Loubet, sortie 47 sur l'A8 en direction d'Aix-en-Provence. Au même endroit, des obstacles ont été repérés. C'est au kilomètre 178. Et quand vous poursuivez la route un petit peu plus loin en direction d'Aix-en-Provence, attention à une voiture en panne entre Mandelieu et les Adrets.
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Bon week-end avec nous sur Radio Vinci Autoroute, c'était Julianne Peretta. On poursuit avec Stéphane Escher et Trinix. On se retrouve à 18h15 pour un nouveau point trafic complet, rythmé par l'heure de pointe du week-end. Beaucoup de monde qui rentre de la plage, donc ça peut coincer un peu, notamment autour de Toulon. Près de Marseille aussi, en raison de travaux en ce moment réalisés par la direction des routes Méditerranée. Et on refait un point complet et détaillé dans moins de 10 minutes.

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1: L'infotrafic à 18h15, toujours rythmé par des ralentissements en ce moment à Toulon. Ceux qui arrivent de Bandol par la 50 et qui souhaitent continuer par le centre-ville seront ralentis au niveau de Toulon-Centre, Toulon-le-Port et l'entrée du tunnel direction Nice. Ceux qui par contre continuent sur l'autoroute par le tunnel roulent bien. Dans l'autre sens, ça roule bien aussi. Je reste dans le Var pour vous rappeler également un poids lourd en panne entre Saint-Maximin et Traits après la sortie 34 sur la Bitte en direction d'Aix-en-Provence. Au nord d'Aix-en-Provence, sur la 51, attention également à des piétons repérés près des voies entre Manosque et Fort-Calquier, sorties 18 et 19. À Marseille, on rappelle également qu'on continue jour et nuit jusqu'à demain midi. L'autoroute A7 est fermée dans les deux sens de circulation entre les Pennes Mirabeau et le centre-ville en raison de travaux réalisés par la direction des routes méditerranéennes. Si vous arrivez de l'est de Marseille ou que vous partez vers Aix-en-Provence, privilégiez plutôt un passage par la 50, la 52 et la 8. Si en revanche vous souhaitez aller vers Marseille, privilégiez plutôt un passage par la 55. Je termine par les Alpes-Maritimes et la Côte d'Azur avec deux véhicules en difficulté sur la Bitte. C'est en direction d'Aix-en-Provence, un poids lourd arrêté après Villeneuve-Loubet, sortie 47, et une voiture arrêtée après Mandelieu, sortie 40, avec à chaque fois de la gêne sur la voie la plus à droite.

0: Magnificent avec YouTube, la suite du programme avec Chase Channel ou encore Lilne et Katy Perry. Le retour au trafic à 18h30. Dans la foulée, notre rendez-vous absolument live. Et tout de suite, une nouvelle info qui vous concerne entre Toulon et Aubagne sur la 50 direction Toulon. Des obstacles repérés juste après Ollioules, la sortie 12.1. On nous signale une poubelle sur les voies de circulation. Soyez prudents.
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1: Quasiment 18h30 et un nouvel aperçu de vos conditions de circulation sur la route devant vous ce samedi soir dans la région Provence-Alpes-Côte d'Azur, ça se passe bien. Attention en revanche à des obstacles repérés entre Aubagne et Toulon, direction Toulon sur la 50 juste après Ollioules, sortie numéro 12.1. Du côté de Toulon, ça ralentit toujours un peu pour passer par le centre-ville. Ceux qui en revanche restent engagés sur l'autoroute A50 en arrivant de Bandol ne sont pas concernés par les bouchons. Ça coince surtout en allant vers Nice. Notez aussi dans le Var la présence d'un poids lourd en panne sur l'Habit après Saint-Maximin en direction d'Aix-en-Provence. C'est 4 km après la sortie 34 et à ce niveau-là, vous ne circulez que sur les deux voies les plus à gauche. Et puis on termine par la Côte d'Azur et l'autoroute Habit où une voiture est actuellement en panne 4 km après Mandelieu, la sortie 40. C'est en direction d'Aix-en-Provence et de Marseille. Et d'ailleurs, on rappelle qu'à Marseille, tout au long du week-end en continu jour et nuit, des travaux sont réalisés au niveau de deux ponts sur le secteur géré par la direction des routes Méditerranée. Et donc, jusqu'à demain dimanche midi, l'autoroute A7 est fermée dans les deux sens de circulation entre les Pennes-Mirabeau et le centre-ville de Marseille. Privilégiez un passage soit par la 55, soit par l'est de Marseille, à savoir A50, A52 et A8.
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1: Le prochain point trafic complet dans un quart d'heure et dans quelques minutes, votre rendez-vous absolument live, c'est-à-dire un retour sur une tournée, une prestation qui ont marqué la musique. Si je vous dis costume satiné, tube à la chaîne et Suède, vous aurez facilement reconnu le groupe ABBA qui nous ramènera en 1979 avec une fin de tournée survoltée à Londres, juste après Jennifer.

0: Priorité au trafic, vous écoutez Radio Vinci Autoroute, il est 18h34 et avant un nouveau point complet d'ici 10 minutes, une nouvelle info à Monaco sur l'Abitte en direction de l'Italie. On nous signale une moto en panne dans la sortie 56 Monaco.
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0: Et tout de suite, il est temps de retrouver Gilles Ravarino pour un moment absolument live avec un groupe qui n'a pas fait beaucoup de tournées.
2: En 1979, les gagnants les plus célèbres de l'Eurovision assurent une série de 6 concerts au Wembley Arena de Londres. Le groupe ABBA est sur scène pour offrir un show qui aligne les tubes, mais avec avant tout une exigence pour le son. Wembley, c'est la destination finale de leur tournée qui a débuté par le Japon. Et nos 4 Suédois ont l'embarras du choix pour servir les titres qui, depuis 1974, en ont fait des champions des hits dans la lignée des Beatles ou Elvis Presley. Mais à la différence de groupes comme Queen ou Led Zeppelin, peu de traces de leur live. En fait, le Quatuor est connu pour être perfectionniste et n'a jamais été véritablement satisfait de ses performances scéniques. Et c'est en partie ce qui explique qu'il n'ait effectué que 2 tournées mondiales avant sa séparation en 1982. L'un des aspects les plus connus d'ABBA pour la production de ses albums, c'est ce que l'on appelle le Wall of Sound, le mur du son. Une technique dont le but est de donner à de la musique pop la profondeur sonore d'un orchestre classique. Pour assurer un maximum sur scène, le groupe a utilisé les mêmes musiciens que lors de ses enregistrements studio, parmi les meilleurs de toute la Suède. Le défilé de tubes, on remarque une version décalée de Money, Money, Money où Frida joue avec le public. It's my song. Björn, durant le concert, lâche sa guitare pour devenir chef d'orchestre. Benny s'excite au piano pendant qu'Agnetha et Frida donnent de la voix pour un rendu impeccable. Le Quatuor, vêtu de combinaisons bleu satiné, se déchaîne, offrant parfois des versions étonnantes de certains titres, comme avec Gimme Gimme Gimme, qui déborde de puissance. Il aura fallu pourtant attendre bien des années pour qu'enfin ce témoignage musical soit disponible. Et s'il est compliqué, voire impossible, de recréer les productions complexes des originaux, le public, les fans s'en fichent éperdument, trop heureux de voir enfin leur groupe faisant de tubes sur scène et de vivre ainsi ce moment absolument live.

0: Et vous retrouverez d'autres moments absolument live sur notre site internet, rubrique replay. On se retrouve pour un prochain point trafic dans 5 minutes après le nouveau single de Mylène Farmer, À qui le tour. On évoquera ensemble toujours des piétons, des obstacles ou des véhicules en difficulté, mais pas d'événements majeurs et pas de trop longs bouchons à traverser non plus.
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1: Et comme tous les quarts d'heure, un nouvel aperçu de vos conditions de circulation. On surveille la région Provence-Alpes Côte d'Azur ensemble ce samedi soir avec des bouchons en ce moment à Toulon dans les deux sens de circulation. Sur la 57 en direction de Marseille, vous ralentissez dans la traversée de la Valette du Var actuellement et surtout à l'entrée du tunnel. Vous perdez moins de 5 minutes et dans l'autre sens en roulant vers Nice en arrivant de Bandol. Ceux qui passent par le tunnel roulent bien. Ceux qui en revanche passent par le centre-ville sont encore confrontés à des bouchons. On rappelle aussi des obstacles en trop bas.

et Toulon, direction Toulon sur la 50. Obstacle, une poubelle perdue après Olioul, sortie 12.1 et une voiture en panne dans la sortie Toulon-le-Port, numéro 16 de la 50 en direction de Nice. Ça occasionne de la gêne. Toujours dans le Var, mais sur l'Abitte cette fois-ci, on rappelle un poids lourd en panne en direction d'Aix-en-Provence après Saint-Maximin, 4 km après la sortie 34. À ce niveau-là, vous ne circulez que sur les deux voies les plus à gauche. Un dépanneur en intervention aussi, près de Cannes sur l'Abitte en direction d'Aix-en-Provence, 4 km après Mandelieu, sortie 40. Là, c'est pareil, circulation uniquement sur les voies les plus à gauche. Et sinon, on termine par Marseille avec actuellement des travaux de rénovation de deux ponts menés par la direction des routes Méditerranée. Et par conséquent, tout au long du week-end jusqu'à demain, dimanche midi, l'autoroute A7 est fermée dans les deux sens de circulation entre les Pennes Mirabeau et le centre-ville de Marseille. Donc, pour rejoindre la cité phocéenne, on vous conseille de privilégier un passage par la 55 en suivant la direction du Vieux-Port et de l'Estac. Et depuis l'est de Marseille, ou alors pour aller en direction d'Aix-en-Provence, vous privilégiez plutôt un passage par la 50, la 52 et l'autoroute A8.

Natacha Saint-Pierre sur Radio Vinci Autoroute. Ne manquez pas un nouveau point trafic après 19h et les infos de la rédaction. Ce sera après Zawi, Stéphane, Kaycee and the Sunshine Band ou encore Sean Kingston. Pour l'instant, côté trafic, ça se maintient à part du côté de Toulon où ça ralentit près de la Valette du Var sur l'autoroute A57 en direction de Marseille. Dans l'autre sens, ça roule bien mieux et actuellement, pas d'événement majeur. Toujours quelques véhicules en panne dans le Var à Saint-Maximin ou à Toulon et puis des obstacles repérés également entre Aubagne et Toulon dans le secteur d'Olioul sur l'A50 en direction de Toulon. On refait le point dans un quart d'heure.

0: Belle soirée, bon week-end avec nous sur Radio Vinci Autoroute. Ne manquez pas un nouveau point trafic après les infos de la rédaction. Il est 19h.
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2: Bonsoir à tous. Le ministre de l'Intérieur partage son immense tristesse après la mort d'un gendarme à Fessy en Haute-Garonne où il était déployé pour sécuriser en Haute-Savoie où il était déployé pour sécuriser le sommet du G7 à venir en début de semaine prochaine à Évian. L'homme et deux de ses collègues motards ont été percutés par une voiture qui s'est déportée. Ses collègues sont blessés. Le caractère volontaire n'est pas déterminé à cette heure. Après le retour de la chaleur ce samedi, un deuxième épisode commence en France et atteint d'abord le sud avant de rallier le nord dès mardi. Au pic de ce dôme de chaleur, les températures pourraient localement atteindre les 40 degrés en deuxième partie de semaine prochaine. Fraîchement libéré sous contrôle judiciaire, Patrick Bruel est visé par deux nouvelles plaintes pour des faits similaires de viol et d'agression sexuelle en octobre 2007 et mai 2012. Le chanteur de 67 ans est visé au total par une dizaine de plaignantes et a été mis en examen mercredi pour 4 affaires. Un premier moment charnière pour lui, Raphaël Glucksmann, qui s'est donné 3 mois pour se déclarer à l'élection présidentielle, fait son premier meeting en ce moment à Aubervilliers, en Seine-Saint-Denis. Son objectif, rassembler autour de lui le Parti Socialiste, la gauche hors LFI et le centre-gauche qu'il veut rassembler pour 2027. Selon le média France Info, un narcotrafiquant français visé par une notice rouge d'Interpol a été arrêté en Colombie. Cet homme est le chef d'une organisation criminelle qui faisait entrer en Europe par la mer et les airs de la drogue, transitant par la Colombie, le Mexique, la République dominicaine et la Thaïlande. Si les positions varient d'une heure à l'autre, la signature d'un accord de paix entre l'Iran et les États-Unis semble quand même assez proche. Si le Pakistan parlait d'un accord sous 24 heures, Téhéran, plus prudent, se projette plutôt vers la semaine prochaine. Donald Trump évoquera, lui, à Évian, le déminage du détroit d'Ormuz lors du G7. Israël, de son côté, frappe nuit et jour le Liban, malgré le cessez-le-feu et l'absence totale de représailles. Israël qui a tué au moins 3750 personnes au Liban depuis le 2 mars. Passons au sport.
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2: Et le troisième jour de la Coupe du Monde en Amérique du Nord. Dans le groupe B, le Qatar joue contre la Suisse à 21h. Avant le groupe C, Brésil-Maroc à minuit et Haïti-Écosse à 3h. 19h02 sur le 107.7. Prochain rendez-vous avec l'actualité dans une heure. Retour au trafic après la météo.
0: Clément, grand soleil aujourd'hui dans tout le pays, y compris chez nous dans la région, avec en revanche toujours un petit peu de vent en Provence. Les températures, quant à elles, grimpent jusqu'à 33 degrés aujourd'hui du côté d'Avignon. On a également eu 31 à Gap et à Aix-en-Provence, 28 à Toulon, 27 à Marseille et 24 à Nice. Et la tendance pour demain dimanche va se confirmer puisque beau temps et chaleur seront une nouvelle fois au rendez-vous.
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0: De retour à vos côtés à 19h03 dans la région Provence-Alpes-Côte d'Azur pour parler du trafic en ce moment dans le secteur de Toulon qui reste perturbé à l'entrée du tunnel et dans la traversée de la vallée du Var. À l'entrée du tunnel, c'est dans les deux sens de circulation. Vous êtes très nombreux à passer par le centre-ville, donc il y a également des sorties qui sont un peu saturées à l'est et à l'ouest, quelle que soit votre direction. Vous patientez moins de 5 minutes à chaque fois. Notez aussi dans le Var la présence d'un poids lourd en panne sur l'A8 en direction d'Aix-en-Provence après Saint-Maximin, sortie 34. Vous ne circulez que sur les deux voies les plus à gauche. Et à Nice, nouvelle info, une moto en panne sur l'A8 en direction de l'Italie. C'est 7 km après Nice-Est, avant le péage de la Turbie. Donc après la sortie 55, une moto est arrêtée sur la voie de droite. Qui dit moto dit motard et qui dit motard dit piéton près des voies de circulation. Donc vous anticipez. On termine à Marseille et je vous rappelle qu'on continue jour et nuit jusqu'à demain midi. L'autoroute A7 est fermée dans les deux sens de circulation entre les Pennes-Mirabeau et le centre-ville. C'est en raison de travaux menés par la direction des routes méditerranéennes. Pour rejoindre la cité phocéenne, on vous conseille du coup de passer par la 55 et depuis l'est de Marseille ou alors pour aller vers Aix-en-Provence, privilégiez plutôt un passage par la 50, la 52 et la 8.
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Belle soirée, bon week-end avec nous sur Radio Vinci Autoroute et avec Glenn Frey. On continue avec Anotre et Flo de la Vega. On se retrouve à 19h15 pour un nouveau point trafic complet. Pour l'instant, ça reste chargé du côté de Toulon, mais les bouchons finalement se traversent en moins de 5 minutes. Vous êtes ralenti de part et d'autre du tunnel. Quelques ralentissements aussi au niveau d'une zone de travaux pour aller vers Marseille, que ce soit par Aubagne ou par Aix-en-Provence. Et quelques véhicules en panne. On en reparle après Anotre et Flo de la Vega.

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1: Trafic toujours perturbé à Toulon ce samedi soir à 19h15 dans les deux sens de circulation. Quand vous êtes à l'entrée du tunnel sur la 57 en direction de Marseille, vous perdez à peu près 5 minutes dans les difficultés. Et dans l'autre sens, en arrivant de Bandol direction Nice, ceux qui continuent sur l'autoroute et par le tunnel roulent bien. Par contre, ceux qui sortent à Toulon-le-Port et passent par le centre-ville seront dans les bouchons. Vous patientez un peu également. On reste dans le Var, mais sur l'A8 cette fois-ci, je vous rappelle la présence d'un poids lourd en panne en cours de dépannage en direction d'Aix-en-Provence. C'est 4 km après Saint-Maximin, sortie 34, et vous ne circulez que sur les deux voies les plus à gauche. Et attention aussi, près de Nice, sur l'A8 en direction de l'Italie, entre Nice-Est et Monaco, une moto est arrêtée sur la voie de droite au kilomètre 206. On termine par Marseille. Pas d'incident, mais des travaux réalisés ce week-end par la direction des routes méditerranéennes. Et par conséquent, tout le week-end, jour et nuit, jusqu'à demain midi, l'autoroute A7 est fermée dans les deux sens de circulation entre les Pennes Mirabeau et le centre-ville de Marseille. Donc vous privilégiez un passage soit par la 55, soit par l'est de Marseille, à savoir A50, A52 et A8.

La route avec les Daft Punk. On poursuit avec Saint John, Pink et Pascal Obispo. À 19h30, un nouveau point trafic complet. Dans le prochain quart d'heure et dans la foulée, notre rendez-vous cinéma, c'est à voir avec les sorties de la semaine et la sélection de Thierry Chaise, rédacteur en chef du magazine Ciné Première. Et pour l'instant, ce qui concerne vos conditions de circulation, toujours des bouchons du côté de Toulon, un poids lourd en panne à Saint-Maximin et des travaux à Marseille.

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1: De retour à vos côtés, à bientôt 19h30 sur la route ce soir à vos côtés. Dans la région Provence-Alpes-Côte d'Azur, il reste encore des bouchons à Toulon sur la 50 et sur la 57. Dans les deux sens de circulation, c'est à l'entrée du tunnel que ça coince. Vous perdez un petit peu moins de 5 minutes à passer les difficultés qui d'ailleurs ont tendance quand même à un peu s'améliorer. Notez également la présence d'un poids lourd en panne entre Saint-Maximin et Traits sur l'Abit en direction d'Aix-en-Provence avec une circulation qui ne s'effectue que sur les deux voies les plus à gauche. Et puis des piétons repérés près de Nice et près de l'Abit entre Nice-Ouest et Nice-Aéroport, les sorties 50 et 51. Pour rester prudent dans chaque sens de circulation, les piétons peuvent traverser les voies. Et on verra comment le trafic évolue dans le prochain point à 19h45, mais laissez-moi vous rappeler aussi des travaux. À Marseille, l'autoroute A7 est fermée dans les deux sens de circulation jusqu'à demain midi en continu et même cette nuit. C'est fermé dans les deux sens entre les Pennes Mirabeau et le centre-ville. Donc pour rejoindre la cité phocéenne, on vous conseille de privilégier un passage par l'A55 ou alors par l'est de Marseille, notamment pour rejoindre Aix-en-Provence, passez plutôt par l'A50, l'A52 et l'Abit.
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1: Et dans un instant, c'est à voir votre rendez-vous cinéma avec Thierry Chaise, le rédacteur en chef du magazine Ciné Première, qui nous parlera notamment d'un documentaire réalisé par l'acteur Jérémy Régnier. Un film très personnel autour du deuil de son ami, l'acteur Gaspard Ulliel. Et on en parle après Stromae.

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0: La route avec Stromae est dans 10 minutes, un nouveau point trafic complet. On évoquera toujours des travaux à Marseille, des bouchons à Toulon et puis des piétons en danger près de Nice et près de l'Abitte entre Nice Aéroport et Nice Ouest. Vigilance dans chaque sens de circulation. Et tout de suite, c'est l'heure de partir au cinéma avec Thierry Chaise, le rédacteur en chef du magazine Ciné Première et sa sélection de la semaine.
1: Deux films d'action sélectionnés par Thierry cette semaine. On commence par un documentaire. Il est signé Jérémy Régnier. Il se déroule en Arctique et il s'intitule D'un monde à l'autre, Thierry.
2: Ouais, je vois, j'ai été bouleversé par ce documentaire qui naît d'une tragédie. Jérémy Régnier était un ami très proche, même s'il l'exposait pas au grand public, parce que c'est quelqu'un de plutôt taiseux et discret, de Gaspard Huliel. Et la mort soudaine de Gaspard Huliel, cet accident de ski, a fait que ça l'a plongé vraiment dans une dépression. Il est parti vivre en Espagne, isolé de sa famille, et un jour, il a vu sur Instagram des vidéos d'un explorateur qui s'appelle Loury Lag. Ils ont commencé à échanger, Jérémy Régnier lui a confié ce qu'il vivait, Loury Lag lui a dit, écoute, moi, je pense que pour t'en sortir, tu devrais m'accompagner dans une de mes expéditions. Et pourquoi pas venir filmer, ça te changerait l'esprit. C'est le récit de ce documentaire qui est à la fois le récit de ce voyage épique, parce que lui n'est pas préparé à aller dans des conditions inhumaines au sens premier du terme. Et tout ça, avec en voix off, eh bien, des textes qu'il a écrits où il évoque Gaspard Huliel, son amitié, la difficulté de faire son deuil.
3: Un matin, mon téléphone a sonné. J'ai décroché et le monde s'est écroulé. Tu étais parti, toi, mon meilleur ami.
2: Et ce mélange des gens-là se fait absolument merveilleusement. Ça dure 1h15, il n'y a pas une minute à couper. Moi, j'ai été vraiment très ému, inquiet pour lui. Ce qu'on m'aurait dit, c'est on a retrouvé une vidéo de Jérémy Régnier qui est mort sur place. J'aurais pas été surpris. Non, c'est assez troublant, ce film, mais c'est très beau.
1: De l'action toujours, mais boosté cette fois par les arts martiaux. Votre deuxième choix se porte sur un film asiatique intitulé The Furious.
2: Ah oui, alors l'action tient sur... Allez, je peux le résumer, c'est un ticket de métro, quoi. Il y a un journaliste et puis il y a un homme muet dont la petite fille vient d'être enlevée enquête sur un réseau de trafiquants d'enfants. Ce qui se passe est vraiment ultra spectaculaire parce que si vous aimez les combats, les arts martiaux, toutes les stars du genre se sont donné rendez-vous. Il y a 1h53, on est scotché à son fauteuil. On comprend pourquoi ça s'appelle un art martial. et ce film rend hommage aux arts martiaux.
1: Un justicier donc à la recherche de sa fille dans The Furious et l'aventure à moins 50 degrés dans D'un monde à l'autre. Les deux films sont en salle cette semaine. À retrouver également dans le magazine Première et sur première.fr.
0: Et vous retrouverez aussi la bande-annonce de ces films sur notre site et sur notre application. Quant à nous, on se retrouve après Christophe Maé et Terence Trent D'Arby.
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1: 19h45 et comme tous les quarts d'heure, de retour à vos côtés pour surveiller l'état du trafic cette nuit, ou plutôt avant cette nuit, avec encore des travaux prévus tout au long de la soirée, de la nuit et jusqu'à demain à Marseille. Jusqu'à demain midi, l'autoroute A7 est fermée dans les deux sens de circulation entre les Pennes Mirabeau et le centre-ville. On vous conseille de privilégier un passage par l'A55 ou par l'Est de Marseille, notamment pour aller vers Aix-en-Provence, passer plutôt par l'A50, l'A52 et l'autoroute A8. Je vous rappelle également des piétons repérés sur la Côte d'Azur entre Saint-Laurent-du-Var et Cannes-sur-Mer. Vigilance dans chaque sens de circulation. Et sinon, dans le Var, retour au calme à Toulon. Par contre, encore un poids lourd en panne en ce moment sur la Vite en direction d'Aix-en-Provence. 4 km après Saint-Maximin. Opération de dépannage en cours et vous ne circulez que sur les deux voies les plus à gauche.

Belle soirée avec nous et avec Étienne Dao. On poursuit avec Maël, Gaëtan Roussel, Nek ou encore Jill is Lucky. Retour du trafic après 20h et les infos de la rédaction. Changement de copilote aussi dans la foulée. Hervé prend le relais dans le sud-est à partir de 20h. On vous rappelle toujours des piétons près de Nice entre Saint-Laurent-du-Var et Cannes-sur-Mer près de la Vite. Restez vigilants dans chaque sens.

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0: Belle soirée avec nous sur Radio Vinci Autoroute. Ne manquez pas un nouveau point trafic juste après les infos de la rédaction avec un changement de copilote dans la foulée. Il est 20h.
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2: Bonsoir à tous. Il nous a habitués à dire tout et son contraire, mais Donald Trump semble affirmatif. La signature de l'accord avec l'Iran est prévue demain, dimanche, et précise que la mise en place de ce traité de paix entraînera la réouverture immédiate du détroit d'Ormuz, libérant le monde entier d'une crise multiple. Côté iranien, on précise qu'il ne s'agit pas d'un accord définitif, mais d'une entente qui définit les grandes lignes des points litigieux et qui met fin à la guerre. Cette nouvelle pourrait isoler encore un peu plus Israël, l'État hébreu qui, pour peut-être encore quelques heures, continue de détruire tout ce qu'il peut atteindre au Liban. Malgré un cessez-le-feu et aucune représailles armée, Israël attaque encore des localités du sud Liban. 24 localités ont encore été appelées à évacuer. Selon le ministère de la Santé libanais, plus de 3750 personnes ont été tuées par l'armée de Benjamin Netanyahu depuis le 2 mars. Le ministre de l'Intérieur partage son immense tristesse après la mort d'un gendarme à Fessy en Haute-Savoie où il était déployé pour sécuriser le sommet du G7 à venir à Évian en début de semaine prochaine. L'homme et deux de ses collègues motards ont été percutés par une voiture qui s'est déportée. Le caractère volontaire n'est pas établi à cette heure. Après le retour de la chaleur ce samedi, un deuxième dôme de chaleur commence en France et atteint d'abord le sud avant de rallier le nord dès mardi. Le pic attendu la semaine prochaine pourrait voir le thermomètre atteindre localement 40 degrés. Fraîchement libéré sous contrôle judiciaire, Patrick Bruel est visé par deux nouvelles plaintes pour des faits similaires de viol et d'agression sexuelle en octobre 2007 et mai 2012. Le chanteur de 67 ans est visé au total par une dizaine de plaignantes et a été mis en examen mercredi pour 4 affaires. Mercedes reste maître des qualifications en Formule 1. George Russell prend la pole du Grand Prix de Barcelone. Lewis Hamilton, lui, confirme son retour au top et l'accompagne en première ligne. Kimi Antonelli, leader du championnat, est troisième. Premier français, Isaac Hadjar, sixième. Et on passe au foot.
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2: Troisième jour de la Coupe du Monde en Amérique du Nord et dans le groupe B, le Qatar joue contre la Suisse d'ici 1h. Avant le groupe C, Brésil-Maroc à minuit et Haïti-Écosse à 3h. 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Prochain rendez-vous avec l'actualité dans 1h avec Tatiana Geiselman. Retour au trafic après la météo.
4: Merci Clément Finot de la rédaction du 107.7. La météo de demain, dimanche 14 juin, le temps sera largement ensoleillé sur l'ensemble du pays. Des cumulus bourgeonneront néanmoins sur les Pyrénées, amenant quelques averses possiblement orageuses l'après-midi. Des averses également possibles vers le Mercantour et le Mistral. J'allais fondre les deux, Mercantour et le Mistral, donc qui soufflera à 40-60 km/h. Côté température, les minimales varieront entre 12 et 18 degrés au sud, jusqu'à 20 au bord de mer. L'après-midi, le mercure affichera 29 à 32 degrés sur l'Auvergne-Rhône-Alpes et jusqu'à 32-35 pour les régions les plus chaudes qui s'étendront notamment de la Nouvelle-Aquitaine à l'Occitanie et jusqu'à la Provence. Un mot du risque d'incendie qui sera élevé de couleur orange demain dimanche pour deux départements, l'Aude et le Vaucluse, et risque modéré de couleur jaune non négligeable quand même pour 8 autres départements qui sont les Pyrénées-Orientales, l'Hérault, le Gard, les Bouches-du-Rhône, le Var, les Alpes-de-Haute-Provence, la Drôme et l'Ardèche. Alors n'oubliez pas qu'un seul mégot jeté par la fenêtre d'un véhicule peut déclencher un incendie et ravager des hectares en quelques minutes. Ne jetez jamais vos mégots dans la nature.
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4: Allez, pour l'instant, vous roulez plutôt bien sur l'ensemble des axes autoroutiers du quart sud-est du pays, exception faite de la région marseillaise, mais j'y viens dans un instant. Pour l'heure, quelques événements qui sont toujours d'actualité, qui est par exemple, si à l'ouest de Lyon, vous empruntez la 89 en direction de Clermont-Ferrand, il y a tout d'abord un fourgon confirmé en panne dans l'entrée 35 Tarare Est pour accéder donc à la 89 en direction de Clermont-Ferrand. Clermont-Ferrand. Un dépanneur va se rendre sur les lieux. Il y a peut-être un peu de gêne sur ce secteur. Soyez vigilants. Plus important cette fois-ci, après Saint-Germain-Laval, alors toujours sur la 89 en direction de Clermont-Ferrand, 10 km après la sortie 32, c'est une voiture qui est en panne sur un secteur où il n'y a pas de bande d'arrêt d'urgence et la zone n'est pas encore sécurisée. On attend l'arrivée sur place du patrouilleur et d'un dépanneur. Alors la voiture est arrêtée sur voie de droite parce qu'il n'y a pas de bande d'arrêt d'urgence. En revanche, il y a deux voies supplémentaires, voie du milieu, voie de gauche pour la dépasser. Donc n'attendez pas le dernier moment. S'il y a du monde derrière vous, vous dégagez immédiatement sur la voie du milieu dès que vous le pouvez pour laisser le champ libre. Et si quelqu'un vous suit, de voir qu'il y a une voiture arrêtée, warning allumé, feu de détresse allumé sur ce secteur. Si vous circulez du côté de Tain-l'Hermitage, à l'heure actuelle, j'allais vous parler d'un accident, mais visiblement accident terminé puisque la voiture a été évacuée. Les forces de l'ordre ont quitté le secteur. Peut-être encore le patrouilleur présent sur les lieux. C'est Stéphane, l'homme en jaune, a priori, qui est présent sur place. Respectez bien la signalisation lumineuse qui s'affiche à l'arrière de son fourgon. Ne lui faites courir aucun risque. Si vous circulez toujours dans la vallée du Rhône, mais un peu plus au sud du côté de Montélimar, vous circulez sur l'A7 en direction de Lyon. Une voiture est en panne, c'est confirmé dans la sortie numéro 18, Montélimar Sud. Un dépanneur, bien évidemment, va se rendre sur les lieux. Donc, vigilance sur ce secteur. Nouvel événement, si vous circulez dans la région de Sète, et là, je vous emmène dans l'Hérault, donc franchement, au sud, vous circulez sur la 9 en direction de Nîmes, Orange, Lyon, 8 km après la sortie 33, une plaque confirmée sur la voie de gauche. Soyez vigilants, un patrouilleur, bien évidemment, se rend sur les lieux. Et puis, sur la Côte d'Azur, ce nouvel événement également, si vous circulez dans la région de Villeneuve-Loubet, sur la 8 en direction de Nice. Une voiture confirmée en panne 5 km après la sortie 47. Alors la voiture serre au plus près le bas-côté, mais ça n'est pas une bande d'arrêt d'urgence. Vous la retrouvez donc franchement sur la voie de droite. Soyez vigilants. Là, sur ce secteur, il y a 3 voies supplémentaires à gauche pour dépasser cette voiture donc en panne. Et le patrouilleur Ilmi est déjà présent sur les lieux. Donc là aussi, soyez attentifs à la signalisation lumineuse qui se trouve à l'arrière de son fourgon. Alors, du côté de Marseille, au-delà du réseau Vinci Autoroute, il y a des difficultés à l'est, à l'ouest de la ville. Alors, à l'est de la ville, c'est entre les Pennes Mirabeau et l'Estac pour accéder à l'autoroute A55. Ça bouchonne un petit peu sur ce secteur. Et puis, ça fluctue à l'est sur l'A50 après le secteur d'Aubagne Sud jusque sur le secteur de la Pomme, pratiquement. Il y a là une circulation qui fluctue entre ralentissement et bouchon par moment, donc soyez vigilants. Alors la cause de ce trafic, de ce surplus de trafic, est due à une importante opération de rénovation de deux ponts menée par la DIRMED, la Direction Interdépartementale des Routes Méditerranées, puisque en continu de jour comme de nuit, jusqu'à demain midi, l'A7 est fermée dans les deux sens de circulation. C'est au-delà du réseau autoroute entre les Pennes Mirabeau donc et le centre-ville de Marseille. Justement, pour rejoindre la cité phocéenne, il faut privilégier un passage via la 55 en suivant la direction du Vieux-Port et de l'Estac, là où ça bouchonne actuellement. Et depuis l'est de Marseille, pour aller en direction d'Aix-en-Provence, préférez un itinéraire via les autoroutes A50, A52 et A8. En tout cas, vous retrouvez tous les détails sur notre site internet.
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Maria Magdalena, dans les années 80, qui avait fait le succès de la chanteuse Sandra. Ça bouge du côté de Saint-Germain-Laval. Si vous circulez sur l'A89 en direction de Clermont-Ferrand, 10 km après Saint-Germain-Laval, la sortie 32. Il y a, je le rappelle, donc une voiture en panne sur voie de droite secteur. Il n'y a pas de bande d'arrêt d'urgence. En revanche, le patrouilleur Jean-Luc Lemangeon est présent, protection, et le dépanneur vient d'arriver dans la foulée. Donc ça devrait évoluer assez rapidement sur ce secteur. Bien le bonsoir, entre parenthèses, heureux de vous retrouver, Hervé Améry. Ça y est, pour assurer le relais de ce samedi soir, je vous accompagne avec bien sûr nos rendez-vous fixes tous les quarts d'heure environ. Un point sur vos conditions de circulation et si entre ces rendez-vous fixes un nouvel événement devait me parvenir, dans ce cas-là, je vous retrouverai immédiatement, mais de manière localisée.

Priorité à ce nouvel événement, si vous circulez actuellement du côté de Carnoux sur l'A50 en direction de Toulon, 3 km après la sortie 6, une voiture confirmée en panne. Alors pas de bande d'arrêt d'urgence, elle sert au plus près le bas-côté, mais elle se retrouve franchement sur la voie de droite, soyez vigilants. La zone n'est pas sécurisée, il faut vous décaler sur la voie du milieu, la voie la plus à gauche. Dès que vous voyez en tout cas cette voiture en panne, pas d'hésitation. Et je précise également, parce que ça vient de parvenir, qu'un dépanneur vient d'arriver sur les lieux. 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
1: 20h16, retour à vos conditions de circulation et je vais débuter avec ce nouvel événement. Si vous circulez à l'heure actuelle au sud de Lyon, vous roulez sur l'A7 Nord en direction de Lyon-Centre-Paris, 11 km après Vienne-Sud, la sortie numéro 11, et avant d'aborder Chasse-sur-Rhône, quelques kilomètres avant, un accident signalé avec un ou des véhicules pour l'instant signalés sur la bande d'arrêt d'urgence. C'est une première information, donc pas plus d'éléments. Soyez vigilants si vous passez par là, si vous constatez quelque chose. Il y a également tout au sud, maintenant dans la région de Saint-Anne-de-Provence, une alerte concernant un ou des chevreuils errants. Ça vous concerne donc sur la 7 dans les deux sens, entre Salon-Nord et Sénas, entre les échangeurs 27 et 26 ou 26 et 27. Donc vigilance sur ce secteur. Il y a également, si vous circulez à l'ouest de Lyon, sur l'A89 en direction de Clermont-Ferrand, une voiture immobilisée sur voie de droite. La phase de dépannage a débuté, c'est 10 km après la sortie 30 de Saint-Germain-Laval, donc en direction de Clermont-Ferrand. Le dépanneur en train de prendre en charge la voiture et le patrouilleur Jean-Luc qui est présent en protection donc de ce dépannage. Alors, sur place, ça se passe sur voie de droite. Il y a deux voies supplémentaires donc au milieu et à gauche pour dépasser cet événement en toute sécurité. Du côté de Tarare, si vous comptez vous engager sur l'A89 en direction de Clermont-Ferrand, à partir de l'entrée 35 Tarare-Est, il y a un fourgon en panne, il ne devrait plus le rester bien longtemps puisque j'apprends qu'un dépanneur est également présent sur les lieux. Si vous circulez tout au sud d'Aubagne, dans le secteur de Carnoux, vous circulez sur l'A50 en direction de Toulon. 3 km après la sortie numéro 6, il y a une voiture en panne sur voie de droite. Un dépanneur vient d'arriver sur les lieux. Le dépannage a débuté. Maxime, l'homme en jaune, est également présent en protection donc sur cet événement. Pour finir, je vous emmène du côté de Villeneuve-Loubet, où une voiture en panne a conduit le patrouilleur Ilmi à neutraliser les deux voies voie de droite et la première voie au milieu. Il y a encore deux voies supplémentaires sur ce secteur pour dépasser cette zone. On attend l'arrivée sur place en revanche d'un dépanneur. Voilà la situation générale. Je termine en vous rappelant également que du côté de Marseille, il y a toujours quelques difficultés, notamment entre les Pennes Mirabeau et l'Estac, au tout début de l'autoroute du littoral, la 55. Trafic également sur le secteur de la 50 en direction de Marseille, mais au-delà du réseau Vinci Autoroute, entre la Penne-sur-Yvonne et le secteur je cherche mes mots. C'est le secteur de la Valentine, même un petit peu après la Valentine. Alors pour l'instant, vous êtes confronté à un ralentissement sur ce secteur, mais il suffit que le trafic évolue, se augmente pour que ça devienne là aussi un bouchon. Pour l'instant, donc simplement un ralentissement sur ce secteur. Alors tout cela est lié à des travaux, une importante opération de rénovation de deux ponts menée par la DIRMED actuellement. La DIRMED, la Direction interdépartementale des routes méditerranéennes. C'est en continu de jour comme de nuit jusqu'à demain midi. L'A7 en effet est fermée dans les deux sens au-delà du réseau Vinci Autoroute entre les Pennes Mirabeau et le centre-ville de Marseille pour rejoindre la cité phocéenne. Privilégiez donc un passage via la 55 en suivant la direction du Vieux-Port et de l'Estac, même si au tout début donc la 55 ça bouchonne au moment où je vous parle. Et puis depuis l'est de Marseille pour aller en direction d'Aix-en-Provence, préférez un itinéraire via les autoroutes A50, A52 et A8. Vous pouvez retrouver tous les détails sur notre site internet. Bonne soirée, voyage avec nous sur le 107.7. Le prochain point trafic, eh bien, ce sera aux environs de 20h30.

priorité à ce nouvel événement du côté de la Bédoule. Si vous circulez sur l'A50 en direction de Marseille, 2 kilomètres après la sortie numéro 7, une voiture serait en panne. Alors pour l'instant, c'est signalé. Secteur où il n'y a pas de bande d'arrêt d'urgence, donc la voiture sera arrêtée au plus près sur le bas-côté, mais gênerait sur la voie de droite impactée par sa présence. Donc soyez vigilants sur ce secteur. La zone n'est pas sécurisée. Un patrouilleur se rend sur place. 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

Drake avec Girlfriend sur le 107.7. Bonne soirée, bon voyage avec nous. À l'heure actuelle, ça se passe plutôt bien sur l'ensemble des axes autoroutiers du quart sud-est du pays. Quelques événements impactants sur lesquels je vais revenir, mais ce sera pour le flash infotrafic qui arrive dans 3 minutes.

priorité à ce nouvel événement. Si vous circulez du côté de Carnoux sur la 50 en direction de Toulon, un kilomètre après la sortie numéro 6, un accident signalé qui impacterait la voie de droite. Il n'y a pas de bande d'arrêt d'urgence, donc vigilance, pas plus d'éléments pour l'instant. Un patrouilleur se rend sur les lieux. 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
2: 20h et presque 31 minutes, un nouveau point en ce qui concerne vos conditions de circulation avec quelques événements. Dans l'ensemble, ça circule plutôt normalement et il y a quand même quelques événements d'actualité. Je vais commencer par le rappel de cette alerte qui vous concerne dans les deux sens sur l'A7 entre Salon Nord et Sénas, entre les échangeurs 27 et 26 ou 26 et 27. Une alerte concernant un ou des chevreuils errants a été lancée sur ce périmètre. Un patrouilleur Alix est sur les lieux pour tenter de repérer l'animal ou les animaux. Soyez vigilants sur ce secteur. L'autre information, ce sont deux événements qui se succèdent à un kilomètre de distance quasiment. Alors tout d'abord, et c'est une nouvelle information, vous circulez donc tout au sud d'Aubagne sur le secteur de Carnoux. Vous roulez sur l'A50 en direction de Toulon, environ un kilomètre après la sortie 6. Un accident donc désormais confirmé. Jusqu'à présent, c'était signalé. Accident confirmé. Cela impacte la voie de droite. Il n'y a pas de bande d'arrêt d'urgence et j'apprends l'arrivée sur place des pompiers. Donc, vigilance. Ils vont certainement sécuriser cette voie de droite. Donc, vigilance sur ce secteur. Et puis, un kilomètre plus loin, donc trois kilomètres après Carnoux, la sortie numéro 6. Toujours, c'est notre point de repère. Un dépannage qui est en train de prendre fin puisque le dépanneur a évacué la voiture en panne. Maxime, l'homme en jaune, le patrouilleur en train de débaliser donc cette voie de droite. Sous peu, vous allez retrouver l'ensemble des trois voies donc pour circuler sur ce périmètre. Il me reste à vous reparler de ces travaux qui ont lieu actuellement dans les Bouches-du-Rhône. Une importante opération de rénovation de deux ponts menée par la DIRMED, la Direction interdépartementale des routes méditerranéennes. Ainsi, en continu de jour comme de nuit, jusqu'à dimanche midi, l'A7 est fermée dans les deux sens. C'est au-delà du réseau Vinci Autoroute, entre les Pennes Mirabeau et le centre-ville de Marseille. Pour rejoindre la cité phocéenne, privilégiez un passage via l'A55 en suivant la direction du Vieux-Port et de l'Estac. Et d'ailleurs, à l'heure actuelle, ça bouchonne encore un peu entre les Pennes Mirabeau et l'Estac, justement sur ce secteur. C'est la dernière difficulté parce qu'à l'est, ça se passe mieux. Et pour rejoindre la cité phocéenne depuis l'est de Marseille pour aller en direction d'Aix-en-Provence, préférez un itinéraire via les autoroutes A50, A52 et A8. Retrouvez tous les détails sur notre site internet.
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2: Allez, dans un instant, play, replay. Et cette semaine, retour sur un drame qui a marqué l'été dernier, qui est près d'un an après l'incendie hors norme qui a frappé l'Aude. Le monde de Jamy s'interroge. Sommes-nous prêts à faire face aux feux extrêmes? Un documentaire à découvrir sur France 5 et on en reparle bien sûr sur cette antenne dans 3 minutes.

0: Chanson d'amour, c'était Zazie sur le 107.7. Allez, place maintenant à Play Replay comme prévu. Alors que l'été approche et que le risque d'incendie reste à surveiller de près, retour sur celui qui a ravagé une partie de l'Aude l'an dernier, Mathilde Ferrière.
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1: Un an après, retour sur ce feu géant surnommé l'Ogre des Corbières. 8 jours de lutte, une puissance inédite et l'équivalent de la surface de Paris partie en fumée.
3: La puissance du feu était tellement importante que la plupart de nos largages s'étaient vaporisés avant d'arriver par terre.
4: C'est de la folie. La vitesse, ça fait 3 minutes que ça a commencé.
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4: 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Atroce.
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6: C'est quand même très angoissant. Heureusement qu'on a les Canadair.
7: C'est pas le temps, monsieur. Faites demi-tour.
8: Oh, j'ai un gamin là-bas aussi. Faites demi-tour, monsieur.
9: Là, on était dans un timing normal pour un départ de feu. Mais là, comme je vous dis, on savait de suite qu'on n'allait pas pouvoir le contenir tout seul. C'est pour ça qu'on demande immédiatement des renforts, parce qu'on savait que le premier largage qu'on ferait ne pourrait pas être décisif.
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0: Bonne soirée, bon voyage avec nous sur le 107.7. Trafic normal à l'heure actuelle. Le point trafic lui revient aux environs de 20h45.
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1: 20h46, un seul événement d'actualité qui a si vous circulez à l'heure actuelle dans la région d'Aubagne. Alors pour le coup, tout au sud d'Aubagne, c'est sur l'A50 en direction de Toulon, environ 1 km après la sortie 6 Carnoux, il y a une voiture accidentée. Voiture accidentée donc qui a conduit à la neutralisation de la voie de droite. Il n'y a pas de bande d'arrêt d'urgence sur secteur, juste le bas-côté, ça n'est pas suffisant. Donc la voiture se retrouve sur voie de droite désormais neutralisée. Les pompiers, je vous le disais, sont présents sur les lieux. Maxime, le patrouilleur, l'homme en jaune également présent.

protection sur ce secteur. Respectez bien l'affichage lumineux à l'arrière de son fourgon jaune et notamment cette flèche lumineuse qui vous indique qu'il faut vous déporter au moins sur la voie du milieu, voire la voie la plus à gauche. Pour l'instant, donc, c'est le seul événement en cours. Alors, je vous disais que les pompiers sont arrivés sur les lieux. On attend peut-être également les forces de l'ordre sur ce secteur. Donc, ralentissez, dès que vous apercevez un événement impactant comme celui-ci, ralentissez, décalez-vous sans attendre sur les voies disponibles, donc le plus à gauche. Pour l'instant, il y a également à vous rappeler qu'il y a un chantier important dans les Bouches-du-Rhône. C'est une opération de rénovation de deux ponts qui est menée par la DIRMED, la Direction interdépartementale des routes méditerranéennes. Ainsi, on continue de jour comme de nuit jusqu'à dimanche midi. La 7 est actuellement fermée dans les deux sens. C'est au-delà du réseau Vinci Autoroute, entre les Pennes-Mirabeau et le centre-ville de Marseille. Pour rejoindre la cité phocéenne, privilégiez par exemple un passage par l'A55 en suivant la direction du Vieux-Port et de l'Estaque. Pour l'instant, ça bouchonne toujours un petit peu justement entre les Pennes-Mirabeau et l'Estaque sur ce secteur. Depuis l'est de Marseille, le trafic est redevenu normal, entre parenthèses, mais pour aller en direction d'Aix-en-Provence, préférez un itinéraire via les autoroutes A50, A52 et A8. Et vous pouvez retrouver tous les détails sur notre site internet. Bonne soirée, bon voyage avec nous sur le 107.7. Merci de votre confiance. Le prochain point de trafic, eh bien, ce sera après les infos de 21h. Mais comme toujours, si un nouvel événement devait intervenir avant ce prochain rendez-vous, dans ce cas-là, j'interviendrai immédiatement et de manière localisée.

En duo avec Kesha, Good Old Days sur le 107.7. Bonne soirée, bon voyage avec nous à l'heure actuelle. Trafic normal sur l'ensemble des axes autoroutiers du quart sud-est du pays. On va reparler de l'infotrafic juste après les infos générales de 21h. À 21h, nous accueillerons Tatiana Geiselman de la rédaction du 107.7. Juste après, je vous parlerai de la météo et de vos conditions de circulation.

0: Away, Lenny Kravitz sur le 107.7. Bonne soirée, bon voyage avec nous. Il est 21h.
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2: Bonsoir à toutes et à tous. Un accord de paix entre l'Iran et les États-Unis va-t-il être signé dès demain? C'est ce qu'affirme en tout cas Donald Trump sur son réseau social. Date démentie par l'Iran qui table plutôt sur une signature dans les prochains jours et qui précise que l'accord ne sera pas définitif. Il s'agirait d'une entente définissant les grandes lignes des points litigieux. Cela devrait cependant aussi conduire à la réouverture du détroit d'Ormuz, selon le président américain. Israël, de son côté, continue ses bombardements sur le Liban. Malgré le cessez-le-feu, 24 localités du sud sont appelées à évacuer. Selon le ministère de la Santé libanais, plus de 3750 personnes ont été tuées par l'armée de l'État hébreu au cours des trois derniers mois. En France, Raphaël Glucksmann a tenu cet après-midi son premier meeting de campagne. Lui qui s'est donné 3 mois pour se déclarer à l'élection présidentielle a rassemblé 4000 personnes à Aubervilliers en Seine-Saint-Denis. Son objectif, rallier le PS et enclencher toute une dynamique de la gauche derrière lui. Fraîchement libéré sous contrôle judiciaire, Patrick Bruel est visé par 2 nouvelles plaintes pour des faits similaires de viol et agression sexuelle en mai 2012 et octobre 2007. Le chanteur est visé au total par 10 de plaignantes. Il a été mis en examen mercredi pour 4 de ses affaires. 3 personnes sont mortes dans le massif du Mont Blanc. Tout ce matin, 2 alpinistes ont dévissé lors de l'ascension. En début d'après-midi, c'est un skieur qui est mort sur le côté italien du massif après une chute dans le secteur de l'éperon de la Brenva. Un mot de sport et de foot.
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2: Puisque c'est ce soir le 3e jour de la Coupe du Monde en Amérique du Nord, le Qatar joue contre la Suisse et le coup d'envoi vient tout juste d'être donné. À minuit, le Maroc affronte le Brésil et le dernier match de la nuit, ce sera à 3h du matin, ce sera Haïti contre l'Écosse. Pour l'instant, il n'est que 21h02, l'heure de la météo.
0: Merci Tatiana. Tatiana Geiselman de la rédaction du 107.7 et la météo, c'est bien sûr pour demain, dimanche. Nous serons le 14 juin. Le temps sera largement soleillé sur l'ensemble du pays. Néanmoins, des cumulus bourgeonneront sur les Pyrénées, amenant quelques averses possiblement orageuses l'après-midi. Des averses également possibles vers le Mercantour et le Mistral lui soufflera à 40-60 km/h. Enfin, les températures minimales varieront entre 12 et 18 degrés au sud jusqu'à 20 en bord de mer. L'après-midi, le mercure affichera 29 à 32 degrés sur l'Auvergne-Rhône-Alpes, jusqu'à 32-35 pour les régions les plus chaudes qui s'étendront de la Nouvelle-Aquitaine à l'Occitanie et jusqu'à la Provence. Le risque d'incendie sera élevé également de couleur orange demain dimanche, notamment pour 2 départements, l'Aude et le Vaucluse, et le risque modéré de couleur jaune non négligeable pour 8 autres départements, les Pyrénées-Orientales, l'Hérault, le Gard, les Bouches-du-Rhône, le Var, les Alpes-d'Haute Provence, la Drôme et l'Ardèche. Alors n'oubliez pas qu'un seul mégot jeté par la fenêtre d'un véhicule peut déclencher un incendie et ravager des hectares en quelques minutes. Ne jetez jamais vos mégots dans la nature.
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0: Avec, à l'heure actuelle, en tout et pour tout, un seul événement, un accident d'actualité dans la région d'Aubagne, alors tout au sud d'Aubagne. C'est sur l'A50 en direction de Toulon, 1 kilomètre après Carnoux, la sortie numéro 6. Sur place, c'est une voiture qui est accidentée, il y a beaucoup de monde. La voie de droite a été neutralisée, il n'y a pas de bande d'arrêt d'urgence, ou si peu, juste le bas-côté. Les forces de l'ordre, les pompiers, le dépanneur, le patrouilleur Maxime, l'homme en jaune présent sur les lieux. Donc vigilance, beaucoup de monde. Ralentissez à l'approche de pareil événement et décalez-vous le plus tôt possible sur la voie du mieux, voire la voie la plus à gauche. Voilà donc pour cette unique information. Alors il y a une autre information qui vous intéresse dans les Bouches-du-Rhône. C'est une importante opération de rénovation de 2 ponts menée par la DIRMED, la Direction interdépartementale des routes méditerranées. Ainsi, on continue de jour comme de nuit jusqu'à demain midi. l'A7 est fermée actuellement dans les deux sens. C'est au-delà, bien sûr, du réseau Vinci Autoroute entre les Pennes-Mirabeau et le centre-ville de Marseille. Alors, pour rejoindre la cité phocéenne, privilégiez un passage par l'A55 en suivant la direction du Vieux-Port et de l'Estac. D'ailleurs, au moment où je vous parle, ça bouchonne toujours dans ce sens et sur ce périmètre entre les Pennes-Mirabeau et l'Estac. Et puis, depuis l'est de Marseille, pour aller en direction d'Aix-en-Provence, préférez un itinéraire via les autoroutes A50, A52 et A8. Et vous pouvez retrouver tous les détails sur notre site internet.
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I Just Mike, c'était Bruno Mars sur le 107.7. Bonne soirée, bon voyage avec nous. L'heure actuelle, c'est un trafic toujours fluide que vous rencontrez sur l'ensemble des axes autoroutiers du quart sud-est du pays. On va reparler néanmoins de vos conditions de circulation. Ce sera juste après David Hallyday.

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1: 21h17, retour sur vos conditions de circulation qui sont tout à fait normales à l'heure actuelle. Le seul événement d'actualité, c'est que tout au sud d'Aubagne, vous circulez sur l'A50 en direction de Toulon, 1 km après Carnoux, la sortie numéro 6. Un accident alors toujours d'actualité, mais proche de la fin, parce que la voiture accidentée a été prise en charge par le dépanneur qui a évacué les lieux. Les pompiers également ont quitté les lieux, sont toujours présents pour encore peu de temps, les forces de l'ordre, le patrouilleur Maxime, l'homme en jaune qui va débaliser la voie de droite sur ce périmètre, mais on s'achemine donc vers la fin de cet événement. Pour l'instant, il me reste à vous rappeler que dans les Bouches-du-Rhône, il y a une importante opération de rénovation de deux ponts menée par la DIRMED, la Direction interdépartementale des routes méditerranéennes. Ainsi, en continu de jour comme de nuit, jusqu'à demain midi, l'A7 est fermée dans les deux sens de circulation. C'est au-delà du réseau Vinci Autoroute, entre les Pennes-Mirabeau et le centre-ville de Marseille. Pour rejoindre la cité phocéenne, privilégiez un passage par l'A55 en suivant la direction du Vieux-Port et de l'Estac. Alors pour l'instant, trafic toujours un peu compliqué justement entre les Pennes-Mirabeau et l'Estac. Un peu de patience sur ce secteur, vous ne perdez que quelques minutes, mais il y a beaucoup de monde. Et puis depuis l'est de Marseille, pour aller en direction d'Aix-en-Provence, la préférée, un itinéraire via les autoroutes A50, A52 et A8. Et vous retrouvez bien sûr tous les détails sur notre site internet. Bonne soirée, bon voyage avec nous sur le 107.7. Comme toujours, nous répondons présent, un point trafic tous les quarts d'heure sur cette antenne. Le prochain point donc interviendra vers 21h30.

Capuche, c'était Elena sur le 107.7. Bonne soirée, bon voyage avec nous. À l'heure actuelle, pas de soucis, il y a trafic normal. Au moment où je m'adresse à vous, pas de difficultés de circulation, mais pas d'événements impactants non plus. On va reparler néanmoins de vos conditions de circulation d'ici moins de 5 minutes.

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2: 21h30, tout juste. Pour l'instant, pas de changement. En ce qui concerne vos conditions de circulation, vous évoluez tout à fait normalement sur l'ensemble des axes autoroutiers du quart sud-est du pays. Peu d'événements impactants, mais toutefois, une nouvelle information. Alors, pour l'instant, signalé, il y aurait un chien errant aux abords de la 9. Donc, restez vigilants lorsque vous circulez sur la 9. Alors, dans un sens ou dans l'autre, au niveau de l'échangeur 43, le Boulou. Donc, soyez vigilants dans tous les cas de figure sur ce périmètre. Un patrouilleur va partir à la recherche donc de cette information pour tenter de repérer l'animal en question. Donc, chien errant sur ce secteur, c'est pour l'instant signalé. Ce qui est concret également se situe dans les Bouches-du-Rhône. C'est une importante opération de rénovation de deux ponts menée actuellement par la DIRMED, la Direction interdépartementale des routes méditerranéennes, ainsi que en continu de jour comme de nuit jusqu'à demain midi. La 7 est fermée dans les deux sens. C'est au-delà du réseau Vinci Autoroute entre les Pennes Mirabeau et le centre-ville de Marseille. Alors, pour rejoindre la cité phocéenne, privilégiez un passage par l'A55 en suivant la direction du Vieux-Port et de l'Estaque. D'ailleurs, au moment où je vous parle, c'est toujours un peu chargé entre les Pennes Mirabeau et l'Estaque. Et depuis l'est de Marseille, pour aller en direction d'Aix-en-Provence, préférez un itinéraire via les autoroutes A50, A52 et A8. Et vous pouvez retrouver également tous les détails sur notre site internet.
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2: Allez, dans quelques instants, c'est Gilles Ravarino qui va raviver les souvenirs de la fin des années 80 avec un tube mondial, Tell It To My Heart, signé par une chanteuse dont la carrière a démarré sur les chapeaux de roue, Taylor Dane. Rendez-vous donc dans 3 minutes pour Absolument Dance qui vous racontera donc toute cette histoire.

0: Une bande de quatre copains qui avaient décidé essentiellement de les exprimer en a cappella, les Powwow, en souvenir avec la reprise du Lion est mort ce soir.
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0: Et oui, quand c'est l'heure, sans attendre. Rendez-vous maintenant sur la piste de danse où se trouve, bien sûr, Gilles Ravarino.
2: Après avoir brillamment lancé Whitney Houston, le puissant producteur Clive Davis rêve de renouveler ce coup de maître et en 1988, il jette son dévolu et quelques dollars sur une chanteuse qu'il va promotionner comme la Whitney Houston blanche, c'est Taylor Dane avec Tell It To My Heart. La seule comparaison entre Whitney Houston et Taylor Dane, c'est la puissance vocale. Car musicalement, nous sommes complètement ailleurs. Hein. Et côté look, c'est l'extravagance des années 80. À l'origine, cette chanson fait partie, si j'ose dire, d'un catalogue de chansons à placer, cherchant son interprète. Taylor Dane et son acolyte producteur investissent 8000 dollars pour réaliser le morceau dont ils sentent le potentiel. Tell It To My Heart sort d'abord en maxi 45 tours pour les clubs, sans photo de la chanteuse, en Europe tout d'abord, où les retours sont excellents. Les États-Unis emboîtent le pas, mais en dévoilant enfin, le joli minois de Taylor Dane qui, comme dans son clip, apparaît avec une crinière extravagante qui aurait pu coûter un procès à son coiffeur. Des vêtements flashy sur fond de musique freestyle, c'est-à-dire un tempo syncopé bourré de synthétiseurs. Et comme il faut battre le fer tant qu'il est chaud, Taylor Dane enregistre son premier album en seulement 8 semaines et se retrouve même à faire les premières parties de la tournée Bad de Michael Jackson. Un rythme bourrifant, comme ses cheveux d'ailleurs.
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1: 21h et presque 47 minutes. Vigilance si vous circulez à l'heure actuelle sur l'A9 en direction de Narbonne, Montpellier, Lyon. Il y a une chèvre sur la chaussée. Alors il y a des véhicules. N'arrivez pas trop vite. Il y a un car. Il y a des véhicules qui ont activé leur feu de détresse. Pour l'instant, donc la chèvre déambule sur la chaussée. C'est environ 4 km après l'échangeur 43 Le Boulou. Donc vigilance. Il y a plusieurs véhicules qui ralentissent ou qui s'arrêtent. Les warnings, les feux de détresse sont activés. Et la chèvre, pour l'instant, donc déambule sur la chaussée. Donc, vigilance sur ce secteur. Un patrouilleur, bien sûr, va se rendre sur les lieux. Mais c'est une situation...

bien sûr, inhabituel sur autoroute. Voilà, petite chèvre qui déambule pour l'instant sur les voies de circulation. Soyez attentifs. C'est pour l'instant donc l'information du moment. Il y a également un accident signalé. Alors là, peu d'éléments en revanche si vous circulez sur l'A7 en direction de Marseille, au passage de l'échangeur 12 Chana, un accident signalé. Je vous disais, pas plus d'éléments pour l'instant. Peut-être un impact sur les voies de circulation. On attend l'arrivée sur place d'un patrouilleur pour en savoir plus, donc d'ici quelques minutes. Et puis l'autre information, bien c'est un trafic normal qui vous attend sur l'ensemble des axes autoroutiers du quart sud-est du pays. Notez néanmoins que du côté des Bouches-du-Rhône, il y a une importante opération de rénovation de deux ponts menée par la DIRMED, la Direction interdépartementale des routes méditerranéennes, qui ainsi en continue de jour comme de nuit jusqu'à demain midi. La 7 est actuellement fermée dans les deux sens, au-delà du réseau Vinci Autoroute, bien évidemment. C'est entre les Pennes-Mirabeau et le centre-ville de Marseille. Alors pour rejoindre la cité phocéenne, il faut privilégier un passage par l'A55 en suivant la direction du Vieux-Port et de l'Estac. Le trafic d'ailleurs est redevenu normal sur ce périmètre entre les Pennes-Mirabeau et l'Estac. Et depuis l'est de Marseille, pour aller en direction d'Aix-en-Provence, préférez un itinéraire via les autoroutes A50, A52 et A8. Et vous pouvez retrouver tous les détails sur notre site internet. Bonne soirée, bon voyage avec nous. Si vous circulez, quand même un petit mot, parce que la chèvre déambule toujours et pour l'instant il y a une forme de bouchon qui s'épaisse que crée si vous circulez sur l'A9 en direction de Narbonne, Montpellier, Lyon. C'est 4 km après le boulot. Pas mal de véhicules donc prennent en considération la présence de cette petite chèvre qui n'a rien à faire sur autoroute. En tout cas, un patrouilleur arrive par le biais de la bande d'arrêt d'urgence pour arriver sur ce secteur et pour l'instant cela a constitué donc un bouchon sur cette zone parce que la petite chèvre est un petit peu perdue à l'heure actuelle et elle déambule sur toutes les voies de circulation, donc vigilance et merci au passage donc de prendre en considération la présence inopinée donc de cette petite chèvre, mais un patrouilleur arrive sur les lieux donc pour une évolution donc de la situation dans les prochaines minutes. Le prochain point de trafic, lui, ce sera après les infos de 22h.

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nouveau Elenesio sur le 107.7 Bye Bye. Et pour l'instant, il y a toujours cette petite chèvre qui déambule sur la 9. Vous circulez en direction de Narbonne, Montpellier, Lyon. C'est environ 5 km après le boulot, l'échangeur 43. Le patrouilleur Pascal est arrivé sur les lieux, mais cet événement a constitué donc un bouchon, ralentissement maintenant parce que le trafic semble reprendre. Alors, pour l'instant, difficile de vous dire si la petite chèvre a été récupérée, mais en tout cas, donc pour l'instant, ça circule au ralenti sur ce secteur et le patrouilleur, pour l'instant, est présent sur les lieux. On va reparler de vos conditions de circulation qui, en général, sont normales sur l'ensemble des axes autoroutiers du quart sud-est du pays. On va en reparler juste après les infos de 22h.

0: 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C'était Jewel sur le 107.7. Bonne soirée, voyage avec nous. Il est tout juste 22h.
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2: Bonsoir à toutes et à tous. Quand sera signé l'accord de paix entre l'Iran et les États-Unis? Demain, selon Donald Trump, qui l'affirme sur son réseau social, une date démentie par l'Iran, qui table plutôt sur une signature dans les prochains jours et qui précise que l'accord ne serait pas définitif. Cela devrait cependant conduire à la réouverture du détroit d'Ormuz, d'après le président américain. Israël, de son côté, continue ses bombardements sur le sud du Liban, malgré le cessez-le-feu signé il y a maintenant plus de 3 mois. 24 localités sont appelées à évacuer. Selon le ministère de la Santé libanais, plus de 3750 personnes ont été tuées par l'armée de l'État hébreu au cours des 3 derniers mois. L'Irlande du Nord se soulève contre le racisme. Des milliers de manifestants ont défilé dans la capitale Belfast aujourd'hui, quelques jours après l'agression par des dizaines d'hommes au visage masqué de personnes d'origine étrangère au sein de leur domicile. En France, les ministres rappelés à l'ordre par Sébastien Lecornu en vue du budget 2027, dans un courrier révélé par Les Échos, le Premier ministre somme ses équipes de corriger les demandes qu'il juge irréalistes et d'identifier les réelles priorités politique. Fraîchement libéré sous contrôle judiciaire, Patrick Bruel visé par 2 nouvelles plaintes pour des faits similaires de viol et agression sexuelle. L'une remontrée à mai 2012, l'autre à octobre 2007. Le chanteur est visé au total par 10 plaintes. Il a été mis en examen mercredi pour 4 de ses affaires. La France à nouveau sous un dôme de chaleur ce week-end. La moitié sud sera la première touchée avant que cela ne se généralise et touche la moitié nord d'ici mardi. C'est ce qu'a prévenu Météo France. On parle météo en détail juste après le sport.
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2: Le sport et le foot, le premier match de la première journée du groupe B se tient en ce moment et c'est la Suisse qui domine le Qatar. C'est la mi-temps, le score est pour l'instant de 1-0. À minuit, le Maroc affronte le Brésil et le dernier match de la nuit, ce sera à 3h du matin. Haïti contre l'Écosse. Il est 22h02, ce flash est terminé. On passe donc à la météo.
0: Merci Tatiana Geiselman de la rédaction du 107.7. La météo de demain, dimanche 14 juin, bien le temps sera largement ensoleillé sur l'ensemble du pays. Néanmoins, des cumulus bourgeonneront sur les Pyrénées, amenant quelques averses possiblement orageuses l'après-midi. Des averses également possibles vers le Mercantour. Le Mistral, quant à lui, soufflera à 40-60 km/h. Les températures minimales varieront entre 12 et 18 degrés au sud, jusqu'à 20 en bord de mer. L'après-midi, le mercure affiche 29 à 32 degrés sur l'Auvergne-Rhône-Alpes, jusqu'à 32-35 pour les régions les plus chaudes qui s'étendront notamment de la Nouvelle-Aquitaine à l'Occitanie et jusqu'à la Provence. Le risque d'incendie sera élevé de couleur orange demain dimanche pour 2 départements, l'Aude et le Vaucluse, et le risque modéré de couleur jaune non négligeable pour 8 autres départements, à savoir les Pyrénées-Orientales, l'Hérault, le Gard, les Bouches-du-Rhône, le Var, les Alpes de Haute-Provence, la Drôme et l'Ardèche. Alors n'oubliez pas qu'un seul mégot jeté par la fenêtre d'un véhicule peut déclencher un incendie et ravager des hectares en quelques minutes. Alors ne jetez jamais vos mégots dans la nature.
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0: Et je vais commencer par des nouvelles de la petite chèvre qui déambulait sur l'A9 un peu après le boulot, sur l'A9 en direction de Narbonne-Montpellier-Lyon. Eh bien, l'événement est terminé. Alors, en tant que tel, je ne sais pas si c'est le patrouilleur qui a récupéré la petite chèvre ou si elle a finalement regagné la nature au-delà des glissières de sécurité. En tout cas, l'événement est terminé. Le trafic a repris de la fluidité et pour l'instant, rien d'autre signaler que vous roulez normalement sur l'ensemble des axes autoroutiers du quart sud-est du pays. Néanmoins, ce nouvel événement à partager avec vous, si vous circulez sur la Côte d'Azur du côté de Nice, une voiture gênante, elle est arrêtée sur voie de droite parce qu'il n'y a pas de bande d'arrêt d'urgence. C'est pour vous qui circulez sur l'A8 en direction d'Aix, Marseille, après Nice centre, 1 km après la sortie 55 précisément. La voiture est immobilisée sur la voie de droite. La zone n'est pas sécurisée. Un patrouilleur, un dépanneur vont se rendre sur les lieux. En attendant, vous vous décalez bien sûr sur la voie du milieu, la voie la plus à gauche. Il y a 2 voies disponibles sur ce secteur et n'attendez pas le dernier moment, on ne sait jamais. Donc dès que vous apercevez la voiture en question, vous vous décalez immédiatement pour laisser la vision lointaine à ceux peut-être qui vous suivent. Et puis dans les Bouches-du-Rhône, il y a une importante opération de rénovation de 2 ponts menée par la DIRMED, la Direction interdépartementale des routes méditerranéennes, qui ainsi en continue de jour comme de nuit jusqu'à demain midi. La 7 est fermée dans les 2 sens. C'est au-delà du réseau Vinci Autoroute, entre les Pennes Mirabeau et le centre-ville de Marseille. Alors pour rejoindre la cité phocéenne, privilégiez un passage par la 55 en suivant la direction du Vieux-Port et de l'Estac depuis l'est de Marseille, et pour aller en direction d'Aix-en-Provence, préférez un itinéraire via les autoroutes A50, A52 et A8, et retrouvez tous les détails également sur notre site internet.
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Sunshine Reggae, c'était en souvenir le groupe Laidback sur le 107.7. Bonne soirée, bon voyage avec nous à l'heure actuelle. Le trafic s'écoule normalement sur l'ensemble des axes autoroutiers du quart sud-est du pays. Mais on parle régulièrement de vos conditions de circulation. Donc sur cette antenne, c'est environ tous les quarts d'heure. Et bien sûr, si un nouvel événement devait intervenir entre temps, je vous retrouverai immédiatement de manière localisée. Exception faite de ce nouveau message qui me parvient à l'heure actuelle. Si vous circulez du côté de Chana sur l'A7 en direction de Marseille, 2 km environ après la sortie numéro 12, il y aurait une plaque sur la chaussée, donc soyez vigilants sur ce secteur. Un patrouilleur, bien évidemment, va se rendre sur les lieux et l'infotrafic, elle, revient d'ici 5 minutes.

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1: 22h16, retour à vos conditions de circulation avec pour l'instant donc une voiture en panne du côté de Nice. La voie de droite a été neutralisée. Le patrouilleur présent sur les lieux, donc vigilance, c'est sur l'A8 un peu après Nice centre, sur l'A8 donc en direction d'Aix-Marseille, précisément un kilomètre après la sortie 55. Il faut vous décaler sur les voies les plus à gauche. Et puis du côté de Chanin, un obstacle signalé si vous circulez donc dans la vallée du Rhône, sur la 7 en direction de Marseille, c'est 2 km après la sortie numéro 12, une plaque signalée sur la chaussée, donc soyez vigilants, un patrouilleur se rend sur les lieux. Et puis bien sûr le rappel de cette importante opération de rénovation de deux ponts dans les Bouches-du-Rhône, menée par la DIRMED, la Direction Interdépartementale des Routes Méditerranée, puisqu'en continu de jour comme de nuit actuellement et jusqu'à demain midi, la 7 est fermée dans les deux sens, c'est au-delà du réseau Vinci Autoroute entre les Pennes Mirabeau et le centre-ville de Marseille. Alors, pour rejoindre la cité phocéenne, privilégiez un passage par l'A55 en suivant la direction du Vieux-Port et de l'Estac. Depuis l'est de Marseille et pour aller en direction d'Aix-en-Provence, préférez un itinéraire via les autoroutes A50, A52 et A8 et vous retrouvez tous les détails bien sûr sur notre site internet. Bonne soirée, bon voyage avec nous, trafic normal, mais je rappelle que le code de bonne conduite sur l'autoroute, c'est de ne pas rester sur la voie du milieu. Il faut vous rabattre à droite dès que vous avez dépassé, par exemple, un véhicule. Allez, bonne soirée, bonne route. Le prochain point de trafic dans un petit quart d'heure.

Le duo Pascal Obispo Icar sur le 107.7 avec Viens, bonne soirée, bon voyage avec nous. À l'heure actuelle, peu de changements. Ce qui concerne vos conditions de circulation, elles sont normales, hein, pas de difficultés recensées, et on va en reparler dans moins de 5 minutes.

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1: 22h30, retour à vos conditions de circulation avec pour l'instant le premier état des lieux, un trafic qui s'écoule normalement, sans aucune difficulté sur l'ensemble des axes autoroutiers du quart sud-est du pays. À cela, j'ajoute ce nouvel événement si vous circulez à l'heure actuelle du côté de Noir-Étable, mais le point de repère est antérieur, c'est la sortie 30 tiers est, donc si vous circulez sur la 89 en direction de Lyon, 11 km après la sortie numéro 30, il y aurait la dépouille d'un chevreuil. Sans plus de précision, donc peut-être avec un impact sur les voies de circulation, soyez vigilants. Un patrouilleur part à la recherche de cette information. Il y a également, si vous circulez du côté de Chana, sur l'A7, cette fois-ci en direction de Marseille, au passage de l'échangeur 12, Chana, donc une plaque qui a été signalée sur ce secteur. Là aussi, sans plus de précision, un patrouilleur se rend sur les lieux. Et puis, du côté de Nice, si vous circulez sur l'A8 en direction d'Aix-Marseille, environ 1 km après la sortie 55, il y avait une voiture en panne. La voiture a été prise en charge par un dépanneur et il reste à débaliser la voie de droite sur ce périmètre. Donc, vigilance. Je vais terminer en vous emmenant dans les Bouches-du-Rhône, parce que dans les Bouches-du-Rhône, il y a une importante opération de rénovation de deux ponts, une opération menée par la DIRMED, la Direction interdépartementale des routes des Méditerranées, à savoir qu'en continu de jour comme de nuit, jusqu'à demain midi, l'A7 est fermée dans les deux sens, mais c'est au-delà du réseau Vinci Autoroute, entre les Pennes-Mirabeau et le centre-ville de Marseille. Alors, pour rejoindre la cité phocéenne, privilégiez un passage par l'A55 en suivant la direction du Vieux-Port et de l'Estac. Depuis l'est de Marseille, en revanche, et pour aller en direction d'Aix-en-Provence, préférez un itinéraire via les autoroutes A50, A52 et A8. Et vous pouvez retrouver tous les détails sur notre site internet. Avant de refermer ce flash infotrafic, nouvel événement. C'est une alerte piéton du côté de la frontière franco-italienne. Un ou des piétons signalés aux abords de l'A8. C'est une information qui démarre à l'instant. Donc, vigilance sur ce périmètre entre Menton et Vintimille. Entre Vintimille et Menton, vigilance dans les deux sens parce que, je le rappelle, il y a absence d'une vraie bande d'arrêt d'urgence. Elle est très étroite parce qu'il y a une succession d'ouvrages sur ce secteur, des tunnels, des viaducs. Donc, vigilance, les recherches débutent à l'instant même.
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1: Chaque week-end, Gilles Ravarino nous fait revisiter les standards de la dance music, ces morceaux sur lesquels, à un moment ou à un autre, vous êtes forcément déhanché. Eh bien, sous les spots d'Absolument Dance, nous nous rappellerons dans un instant de Regina, et ce sera dans 3 minutes.

0: Dacimène pour le duo Soul, Charlie Winston en souvenir.
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0: Êtes-vous prêt pour un retour dans les années 80? Lui l'est tout à fait et il va nous rafraîchir la mémoire, c'est Gilles Ravarino.
2: Durant les années 80, de nombreux succès ont été des One Hit Wonder, c'est-à-dire que l'interprète n'a jamais connu d'autres succès dans sa carrière, comme Regina avec Baby Love en 1986. Mais vous vous dites, mais c'est fou, ça fait penser à du Madonna. Ben oui, vous avez raison, et pour cause. En 1986, Madonna règne sans partage. Elle est la reine incontestée de la pop, ce qui n'empêche ni les chanteuses, ni les producteurs d'essayer de sonner pareil, voire de copier, histoire d'en récupérer quelques miettes. Là, il va s'agir de grosses miettes quand même, hein. Regina est une artiste qui débute via la scène punk à New York en 1980, mais sans l'ombre d'un succès. Elle écrit ce Baby Love en collaboration avec Stephen Bray, qui a largement contribué au premier succès de Madonna, justement. En plus d'être d'ailleurs un ex-amoureux, en écrivant et produisant des titres comme Into the Groove ou True Blue. C'est donc tout naturellement que ce morceau Baby Love est d'abord proposé à la Madonna, qui va gentiment le refuser. Mais il y a le potentiel d'un tube et Regina se voit fortement invitée par sa maison disque à chanter elle-même sa composition. Madonna, Regina, ça sonne un peu pareil, mais si cette dernière disparaît des écrans, le succès de Baby Love reste planétaire et ce titre sera numéro 1 du Dance Chart aux États-Unis et en Angleterre. D'ailleurs, c'est même écrit sur la pochette.
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1: Allez, une parenthèse pour vous rappeler qu'il y a une alerte piéton signalée à l'heure actuelle sur la Côte d'Azur à proximité de la frontière franco-italienne. Un ou des piétons signalés aux abords de l'autoroute A8. Restez vigilants dans les deux sens. Entre Menton et 20

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1: 22h47 et pour l'instant ça se passe bien, en tout cas le trafic est normal sur l'ensemble des axes autoroutiers du quart sud-est du pays, aucune difficulté recensée. Néanmoins, deux informations à vous rappeler. La toute première nous emmène sur la Côte d'Azur, à proximité de la frontière franco-italienne. Une alerte piéton 1 ou des piétons signalés à l'heure actuelle aux abords de la 8. Restez vigilants dans les deux sens de circulation entre Menton et Vintimille ou Vintimille et Menton. Un patrouilleur, en l'occurrence Mohamed l'homme en jaune, est parti à la recherche donc de cette information. Il sillonne le périmètre pour l'instant. L'autre information nous emmène maintenant aux portes de l'Auvergne, que vous quittez d'ailleurs, puisque vous circulez sur l'A89 en direction de Lyon. Il y aurait, c'est pour l'instant signalé, la dépouille d'un chevreuil. Alors peut-être sur la chaussée, sur la voie de circulation, mais pas plus d'éléments pour l'instant. La dépouille du chevreuil se trouverait environ 11 kilomètres après la sortie 30 tiers est et un

0: En jaune, c'est Jocelyn, le patrouilleur se rend sur ce secteur, mais pour l'instant, donc pas plus d'éléments. Si vous passez par là, soyez vigilants. Le dernier mot, bien sûr, nous emmène dans les Bouches-du-Rhône, parce que dans les Bouches-du-Rhône, il y a une importante opération de rénovation de ponts menée par la DIRMED. C'est la Direction interdépartementale des routes méditerranéennes. Ainsi, en continu de jour comme de nuit, jusqu'à dimanche midi, l'A7 est fermée dans les deux sens. Et c'est au-delà, bien sûr, du réseau Vinci Autoroute, entre les Pennes-Mirabeau et le centre-ville de Marseille. Alors, pour rejoindre la cité phocéenne, privilégiez un passage par l'A55 en suivant la direction du Vieux-Port et de l'Estac. Et puis, depuis l'est de Marseille, pour aller en direction d'Aix-en-Provence, préférez un itinéraire via les autoroutes A50, A52 et A8. Vous pouvez retrouver tous les détails sur notre site internet radiovinciautoroute.com. Vous savez tout. Pour l'instant, je n'ai rien d'autre à ajouter. Bonne soirée en tout cas et bon voyage avec nous sur le 107.7. Merci de votre confiance. Le prochain point trafic, ce sera maintenant après les infos de 23h. Et si, bien sûr, un nouvel événement devait me parvenir entre-temps, je vous retrouverai immédiatement, mais ce sera de manière localisée.
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Le bruit de l'autre, le groupe qui nous a interprété à l'instant King Kong sur le 107.7. Bonne soirée, bon voyage avec nous. À l'heure actuelle, l'information prioritaire, c'est toujours cette alerte piéton 1 ou des piétons sur la Côte d'Azur à proximité de la frontière franco-italienne. Vigilance si vous circulez sur la 8 entre Menton et Vintimille. Entre Vintimille et Menton, les recherches sont toujours en cours. On va reparler de vos conditions de circulation qui sont tout à fait normales à l'heure actuelle du point de vue du trafic pur. On va en reparler juste après les infos de 23h, puisque dans 4 minutes, nous retrouvons Tatiana Geiselman de la rédaction du 107.7. Juste après, je vous retrouverai pour la météo et le trafic.

0: Feel So High, c'était Death Ray sur le 107.7. Bonne soirée, bon voyage avec nous. Il est 23h.
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2: Bonsoir à toutes et à tous. C'est l'information du week-end. Un accord sur un texte de paix entre les États-Unis et l'Iran aurait été atteint. Un texte qui prévoirait notamment une cessation permanente et immédiate des hostilités, y compris au Liban, et des négociations spécifiques sur les points de discorde 60 jours après la signature de cet accord. Selon Donald Trump, le président américain, ce premier texte pourrait être signé dès demain. Ce sera dans les prochains jours, d'après le porte-parole de la diplomatie iranienne. En Ukraine, le nombre de blessés et morts civils a atteint le mois dernier un niveau record. Selon l'ONU, au moins 274 personnes sont mortes au cours du mois de mai, un bilan humain jamais atteint depuis le début de la guerre il y a 4 ans. Cela est notamment lié au fait que les zones urbaines sont particulièrement visées ces derniers temps par l'armée russe. En France, plus de 13 000 personnes ont défilé cet après-midi à Paris et dans d'autres villes de l'Hexagone pour défendre les free parties, alors que le projet de loi Riposte prévoit de durcir la législation autour de ce type d'événement. Nos raves sont réalité, les violeurs en prison, pas les teufeurs, pouvait-on lire sur les pancartes des manifestants. Patrick Bruel, visé par 2 nouvelles plaintes alors qu'il venait tout juste d'être libéré sous contrôle judiciaire. Le chanteur est de nouveau accusé de viol et d'agression sexuelle, des affaires qui remonteraient à mai 2012 et octobre 2007. Au total, le chanteur est visé par 10 de plaintes pour des agressions et des viols. Il va faire chaud de nouveau ces prochains jours en France. Un nouveau dôme de chaleur a commencé à s'abattre ce week-end, notamment sur la moitié sud du pays. Il va se généraliser et toucher la moitié nord d'ici mardi. Et justement, à 23h02, place à la météo.
0: Merci Tatiana Geiselman de la rédaction du 107.7. La météo, c'est bien sûr pour demain, dimanche 14 juin. Bien, le temps sera largement ensoleillé sur l'ensemble du pays. Néanmoins, des cumulus bourgeonneront sur les Pyrénées, amenant quelques averses possiblement orageuses l'après-midi. Des averses également possibles vers le Mercantour cette fois-ci. Et le Mistral lui soufflera à 40-60 km/h. Les températures minimales donc varieront entre 12 et 18 degrés au sud, jusqu'à 20 en bord de mer. L'après-midi, le mercure affichera 29 à 32 degrés sur l'Auvergne-Rhône-Alpes, jusqu'à 32-35 pour les régions les plus chaudes qui s'étendront de la Nouvelle-Aquitaine à l'Occitanie et jusqu'en Provence. Le risque d'incendie sera élevé également de couleur orange demain dimanche pour 2 départements, notamment l'Aude et le Vaucluse, mais le risque sera modéré de couleur jaune, donc est non négligeable pour 8 autres départements, les Pyrénées-Orientales, l'Hérault, le Gard, les Bouches-du-Rhône, le Var, les Alpes de Haute-Provence, la Drôme et l'Ardèche. Alors, n'oubliez pas qu'un seul mégot jeté par la fenêtre d'un véhicule peut déclencher un incendie et ravager des hectares en quelques minutes. Ne jetez jamais vos mégots dans la nature.
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0: Allez, ce nouvel événement pour débuter, si vous circulez à l'heure actuelle dans la région de Chana, mais le point de repère est plus éloigné et en amont, vous circulez sur l'A7 en direction de Lyon, 24 km environ après Tain-l'Hermitage, 24 km donc après la sortie numéro 13, un accident signalé. Alors pour l'instant, pas plus d'éléments, un ou des véhicules qui sera arrêté sur bande d'arrêt d'urgence et bien sûr, vous en doutez, la zone n'est pas sécurisée. Un patrouilleur va se rendre sur les lieux. Il y a également un patrouilleur qui arrive sur zone à propos de la dépouille d'un chevreuil dont je vous ai déjà parlé, signalé sur l'A89 en direction de Lyon, environ 11 km après Thiers Est, l'échangeur numéro 30. Jean-Luc, le patrouilleur, l'homme en jaune qui arrive sur les lieux, donc respectez bien la signalisation lumineuse qui s'affiche à l'arrière de son fourgon, ne lui faites courir aucun risque. Il intervient donc sur sur ce secteur. Et puis toujours cette alerte concernant un ou des piétons à proximité de l'autoroute A8, c'est du côté de la frontière franco-italienne. C'est que ce sont un ou des piétons qui ont été signalés donc aux abords de l'A8 entre Menton et Vintimille ou Vintimille et Menton. Vigilance, un patrouilleur se rend sur les lieux pour vérifier l'information. C'est Mohamed Lomanjaune qui se rend donc sur ce secteur, mais la zone n'est pas encore sécurisée. Et je le rappelle, si ça se vérifie, ceux ou ces piétons peuvent se retrouver très près des voies de circulation, parce que sur ce secteur, c'est une succession d'ouvrages, tunnels, viaducs, et par conséquent, quasiment pas de bandes d'arrêt d'urgence ou très étroites. Vous les retrouvez forcément très près des voies de circulation. Donc, vigilance sur ce secteur. N'hésitez pas à réduire votre vitesse et à augmenter les distances de sécurité. Je vais terminer en vous emmenant dans les Bouches-du-Rhône, parce qu'il y a une importante opération de rénovation de deux ponts actuellement menée par la DIRMED, la Direction interdépartementale des routes méditerranéennes. Ainsi, on continue de jour comme de nuit jusqu'à demain midi. La 7 est fermée dans les deux sens. C'est au-delà du réseau Vinci Autoroute. C'est entre les Pennes-Mirabeau et le centre-ville de Marseille. Pour rejoindre la cité phocéenne, privilégiez un passage par la 55, l'autoroute du littoral, en suivant la direction du Vieux-Port et de l'Estac, depuis l'est de Marseille, pour aller cette fois-ci en direction d'Aix-en-Provence. Préférer un itinéraire via les autoroutes A50, A52 et A8. Et vous retrouvez tous les détails sur notre site internet radiovinciautoroute.com.
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1: 23h15 avec de nouveaux événements. Alors, je vais commencer par vous emmener bien après Tain-l'Hermitage. Si vous circulez sur l'A7 en direction de Lyon, 24 km après la sortie 13, un accident et visiblement, il y aurait une voiture au moins arrêtée sur bande d'arrêt d'urgence. Donc, soyez vigilants. La zone n'est pas sécurisée. Libérez la voie de droite parce que vous allez forcément passer très près du véhicule. La zone n'est pas sécurisée. Donc, un patrouilleur et un dépanneur vont se rendre sur ce secteur. L'autre information nous emmène sur la Côte d'Azur. Vous circulez sur l'A8 en direction d'Aix-Marseille, environ 2 km après avoir passé le péage d'Antibes. Il y a deux voitures arrêtées sur la bande d'arrêt d'urgence, 2 km après le péage d'Antibes. Alors vigilance, la bande d'arrêt d'urgence est étroite à cet endroit. N'hésitez pas à libérer la voie de droite parce que vous allez passer très près des deux voitures arrêtées. Il y a également les passagers, les conducteurs qui sont devenus piétons entre les véhicules. Donc soyez extrêmement prudents. Un patrouilleur là aussi se rend sur les lieux. Dernière information. Un incendie signalé, un incendie qui se serait peut-être déclaré aux abords de l'A54 si vous circulez donc en direction de Nîmes. C'est au passage de l'échangeur 13 Aiguière-Miramas. Vigilance, alors pour l'instant c'est signalé que s'il y a émanation de fumée, ça peut vous intéresser dans les deux sens. Vigilance sur place, la zone n'est pas sécurisée. Là aussi on attend l'arrivée au moins d'un patrouilleur, voire de pompiers sur ce périmètre. Vous savez tout pour l'instant, il me reste juste à confirmer que vous circulez tout à fait normalement. Normalement, sur l'ensemble des axes autoroutiers du quart sud-est du pays, pas de difficultés de circulation. En revanche, du côté des Bouches-du-Rhône, un rappel, car il y a une importante opération de rénovation de deux ponts menée actuellement par la DIRMED, la Direction interdépartementale des routes méditerranéennes. Ainsi, en continu de jour comme de nuit jusqu'à demain midi, l'A7 est fermée dans les deux sens. C'est au-delà du réseau Vinci Autoroute, entre les Pennes-Mirabeau et le centre-ville de Marseille. Alors, pour rejoindre la cité phocéenne, privilégiez un passage par l'A55 en suivant la direction du Vieux-Port et de l'Estac. Depuis l'est de Marseille, pour aller en direction d'Aix-en-Provence, préférez un itinéraire via les autoroutes A50, A52 et A8. Et vous pouvez retrouver tous les détails sur notre site internet radiovinciautoroute.com. Bonne soirée, bon voyage avec nous sur le 107.7. Le prochain point trafic, bien sûr, ce sera dans un petit quart d'heure.

Future nouveauté signée Manon Lisa sur le 107.7. Bonne soirée, bon voyage avec nous. Alors actuel, pas de changement. En ce qui concerne vos conditions de circulation, on va reparler de l'infotrafic néanmoins d'ici un

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1: 23h et presque 31 minutes. Retour sur quelques événements d'actualité. Tout d'abord, cette voiture donc confirmée accidentée qui est sur l'A7 en direction de Lyon. 24 km environ après Tain-l'Hermitage, la sortie numéro 13. Toufik, le patrouilleur, l'homme en jaune, est présent sur les lieux. Donc, on attend l'arrivée sur place d'un dépanneur. Soyez vigilants. Décalez-vous sur la voie du milieu, la voie de gauche. Ne restez pas sur la voie de droite. Sinon, vous passez très près et du patrouilleur et de la voiture accidentée. Même remarque si vous circulez sur la Côte d'Azur du côté d'Antibes, vous roulez sur l'A8 en direction d'Aix-Marseille. 2 km environ après le péage d'Antibes, il y a 2 voitures arrêtées sur bande d'arrêt d'urgence. La bande d'arrêt d'urgence est étroite à cet endroit. Ne restez pas sur la voie de droite, sinon vous passez d'une part très près des 2 voitures et surtout, entre ces 2 voitures, il y a les passagers, les conducteurs qui sont devenus des piétons. Donc ne tentez pas le diable, pas d'imprudence. Prudence, dès que vous apercevez au loin les warnings des voitures, les feux de détresse des voitures, eh bien pensez à libérer la voie de droite. Ne restez pas sur la voie de droite, décalez-vous au moins sur la voie du milieu. On attend l'arrivée sur place d'un patrouilleur, l'homme en jaune qui se rend sur ce secteur. C'est Mohamed donc qui va se porter sur ce secteur en attendant son intervention. Vigilance. Et puis, j'allais vous reparler d'un incendie donc signalé qui se serait déclaré. Le patrouilleur Emmanuel, l'homme en jaune, a sillonné le secteur. Pas de début d'incendie donc sur l'A54 du côté d'Aiguières-Miramas. Retour à la normale sur ce périmètre. Je termine en vous emmenant du côté des Bouches-du-Rhône, puisqu'une importante opération de rénovation de 2 ponts est actuellement menée par la DIRMED, la Direction interdépartementale des routes méditerranéennes. Ainsi, on continue de jour comme de nuit. Jusqu'à demain midi, l'A7 est fermée dans les 2 sens. C'est au-delà du réseau Vinci Autoroute entre les Pins de Mirabeau et le centre-ville de Marseille. Pour rejoindre la cité phocéenne, privilégiez un passage par l'A55 en suivant la direction du Vieux-Port et de l'Estac depuis l'est de Marseille. Et pour aller en direction d'Aix-en-Provence, par exemple, préférez un itinéraire via les autoroutes A50, A52 et A8. Et vous pouvez retrouver tous les détails d'ailleurs sur notre site internet radiovinciautoroute.com.
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1: La Dance Music donne le tempo sur cette antenne avec Absolument Dance, votre rendez-vous du week-end pour retrouver les grands succès qui ont accompagné les modes et les tendances. Gilles Ravarino, eh bien, révise ses fiches et il va nous parler de Believe, signé d'une certaine Cher, une chanson presque maudite. C'est ce que vous apprendrez dans quelques minutes.

0: Presque rien. Francis Cabrel, retour sur la Côte d'Azur du côté d'Antibes où le dépannage d'une voiture est en train de prendre fin. Vous circulez sur l'A8 en direction d'Aix-Marseille. C'est 2 kilomètres après avoir passé le péage d'Antibes. Alors vigilance, il y a encore du monde sur la bande d'arrêt d'urgence, notamment le dépanneur qui vient de prendre en charge la voiture sur son plateau. Il est en instance de quitter le secteur. Il y avait une deuxième voiture également à côté de cette voiture en panne qui va reprendre la route, et pour l'instant ce sont les forces de l'ordre qui sont en protection donc de cet événement. C'est en passe de se terminer puisque tout le monde quitte les lieux donc sur ce secteur. L'infotrafic qui reviendra bien sûr d'ici 23h45.
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0: Et oui, il est de retour avec ses platines. C'est Gilles Ravarino.
2: Comment relancer la carrière d'une chanteuse qui pique un peu du nez avec une chanson que personne ne veut? Demandez à Cher avec son tube mondial Believe. Cher, durant les années 90, connaît une véritable traversée du désert. Sa maison de disques se dit qu'il serait bon qu'elle mise tout sur son public gay avec un album de dance. Mais l'idole quinquagénaire à l'époque ne se voit pas du tout en reine du dance floor et accepte le projet du bout des lèvres. Cher n'est pas au bout de ses surprises. Elle est envoyée enregistrer dans un minuscule studio au sud de Londres, on parle même d'un véritable KGB. Le producteur lui propose toute une série de titres, parmi lesquels Believe, un tube qui traîne dans les tiroirs de la maison disque depuis presque 10 ans, écrit, réécrit, personne n'en veut, un titre maudit en quelque sorte. Mais la galère n'est pas terminée, car Cher n'arrive pas à chanter le titre, elle n'arrive pas à monter la voix comme le producteur l'espère. Tout le monde s'énerve et Cher claque la porte. Mais le lendemain, on trouve la solution, le logiciel Autotune, un outil jalousement gardé secret dans le métier qui est en fait un correcteur de tonalité. La chanteuse et les producteurs sont ravis, pas la maison disque qui ne veut pas de la voix trafiquée. Cher s'énerve encore une fois et menace, il faudra me passer sur le corps. La menace était trop forte et le disque finalement est sorti. Résultat, 11 millions d'exemplaires vendus à travers le monde.
1: Absolument dance.

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1: 23h et quasiment 47 minutes pour l'instant. Deux événements d'actualité. Alors plus récemment, si vous circulez sur la Côte d'Azur, sur l'A8 en direction d'Aix-Marseille, environ 6 km après Villeneuve-Loubet, la sortie 47, une voiture est en panne. Arrêtée sur bande d'arrêt d'urgence, Mohamed, le patrouilleur, l'homme en jaune, a neutralisé la voie de droite. Donc décalez-vous sur la voie du milieu, la voie la plus à gauche, en respectant par exemple l'affichage lumineux à l'arrière du fourgon du patrouilleur, puisqu'il y a cette grande flèche lumineuse qui vous invite justement à ne pas rester sur la voie de droite et à vous décaler au moins au milieu, voire sur la voie la plus à gauche. Du reste, ce nouvel événement va rester sur le même périmètre. Il y a une alerte piéton qui débute maintenant sur ce secteur de Villeneuve-Loubet. Entre Villeneuve-Loubet et Antibes, entre les échangeurs 47 et 44 ou 44 et 47, restez vigilants dans les deux sens de circulation. Piéton pour l'heure signalé sur ce périmètre. Peut-être en lien avec la voiture dont je viens de vous parler, de la présence donc, et qui a conduit le patrouilleur à neutraliser la voie de droite. L'autre information nous emmène sur un tout autre secteur, sur l'A7, si vous circulez en direction de Lyon. Le point de repère est assez éloigné, 24 km après la sortie numéro 13, celle de Tain-l'Hermitage. Il y a une voiture, alors non pas accidentée, mais en panne, voiture en panne arrêtée sur la bande d'arrêt d'urgence. Là aussi, un patrouilleur est présent sur les lieux. C'est Toufik, hein, l'homme en jaune. On attend l'arrivée sur place d'un dépanneur. Et cela constitue pour l'instant les trois informations du moment. L'autre information, c'est qu'un trafic qui s'écoule normalement à cette heure-ci. Alors, par moment, il peut y avoir des axes autoroutiers relativement

bien fréquenté à cette heure tardive, mais ça se passe sans aucune difficulté recensée. C'est bien là l'essentiel. Et pour terminer, dans les Bouches-du-Rhône, il y a une importante opération de rénovation des ponts menée par la DIRMED. La Direction interdépartementale des routes méditerranéées, ainsi en contenu de jour comme de nuit, jusqu'à demain midi, la 7 est fermée dans les deux sens. C'est au-delà du réseau Vinci Autoroute, entre les Pennes-Mirabeau et le centre-ville de Marseille. Pour rejoindre la cité phocéenne, privilégiez un passage via la 55, l'autoroute du littoral, en suivant la direction du Vieux-Port et de l'Estac. Depuis l'est de Marseille et pour aller en direction d'Aix-en-Provence, préférez un itinéraire empruntant les autoroutes A50, A52 et A8. Et vous pouvez retrouver tous les détails sur notre site internet. Bonne nuit, bon voyage avec nous sur le 107.7. Prochain point complet en ce qui concerne vos conditions de circulation, ce sera après les infos de minuit. Si bien sûr un nouvel événement devait se déclarer entre-temps, dans ce cas-là, je vous retrouverai immédiatement, mais de manière localisée.

Oxygène, Amanda Bourneuf sur le 107.7. Bonne nuit et bon voyage avec nous. À l'heure actuelle, pas de changement ce qui concerne vos conditions de circulation. Dans l'ensemble, ça se passe bien. Trafic normal. On va reparler de l'infotrafic juste après les infos de minuit. Le retour de Tatiana Geiselman.

Priorité à ce nouvel événement, une voiture en difficulté et dont la présence est confirmée, arrêtée sur bande d'arrêt d'urgence. Pour vous qui circulez sur l'A50 en direction de Toulon, environ 7 km après Saint-Cyr-sur-Mer, 7 km après la sortie numéro 10. C'est une première information. Donc, voiture arrêtée sur bande d'arrêt d'urgence, un patrouilleur, un dépanneur se rendent sur place. 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

0: Live sur le 107.7, bonne nuit, bon voyage avec nous, il est minuit.
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2: Bonsoir à toutes et à tous. Une nouvelle vague de chaleur a commencé à frapper le sud du pays ce week-end et va s'étendre d'ici mardi au reste de l'Hexagone. Les températures devraient être bien au-dessus des normales de saison sur l'ensemble du territoire, avec jusqu'à 30 degrés attendus dans le nord en fin de semaine et même 35 degrés dans le sud. On parle météo en détail à la fin de ce flash. Les ministres du gouvernement rappelés à l'ordre par Sébastien Lecornu en vue du budget 2027. Dans un courrier révélé par Les Échos, le Premier ministre somme ses équipes de corriger les demandes qu'il juge irréalistes et d'identifier les réelles priorités politiques. Plus de 4000 personnes se sont rendues cet après-midi au premier meeting de Raphaël Glucksmann à Aubervilliers, lui qui se donne 3 mois pour se lancer ou non dans la présidentielle. Rallier le PS et enclencher une dynamique autour de lui, voilà son objectif, mais la gauche demeure à ce stade très dispersée à 10 mois de l'élection présidentielle. Un narcotrafiquant français visé par une notice rouge d'Interpol a été arrêté en Colombie. Il s'agirait du chef d'une organisation criminelle qui fait entrer en Europe par les mers et par les airs de la drogue transitant par la Colombie, le Mexique, la République dominicaine et la Thaïlande. Deux nouvelles plaintes visant Patrick Bruel ont été déposées au tribunal de Nanterre. L'une des plaintes dénonce des faits de viol et agression sexuelle datant de mai 2012. L'autre concerne une tentative de viol en octobre 2007. Au total, le chanteur est visé par une dizaine de plaignantes. Il a été mis en examen mercredi pour 4 affaires. Plus de 13 000 personnes ont défilé cet après-midi à Paris et dans d'autres villes de France pour défendre les free parties, alors que le projet de loi Riposte prévoit de durcir la législation autour de ce type d'événement. Les raves sont nos réalités. Les violeurs en prison, pas les toffeurs, pouvait-on lire sur les pancartes. Et puis à la page des sports.
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2: Une première surprise en ce troisième jour du Mondial de foot. La Suisse et le Qatar ont fait match nul pour le premier match de leur groupe B. Les Qataris ayant égalisé à la 95e minute de jeu. Un but qui leur permet de décrocher le tout premier point de leur histoire en Coupe du Monde. Et puis du côté du groupe C, le duel du jour, eh bien, il vient de débuter, la rencontre entre le Maroc et le Brésil. Le coup d'envoi vient d'être donné à 3h. Ensuite suivra la rencontre entre Haïti et l'Écosse. Il est minuit et presque 3 minutes, largement temps de parler météo.
0: Merci Tatiana Geiselman de la rédaction du 107.7, la météo de ce dimanche, effectivement, depuis 3 minutes, nous sommes bel et bien le 14 juin. Alors le temps sera largement ensoleillé sur l'ensemble du pays, des cumulus néanmoins bourgeonneront sur les Pyrénées, amenant quelques averses possiblement orageuse l'après-midi, des averses également possibles vers le Mercantour et le Mistral lui soufflera à 40-60 km/h. Les températures minimales varieront entre 12 et 18 degrés au sud jusqu'à 20 en bord de mer. L'après-midi, le mercure affichera 29 à 32 degrés sur l'Auvergne-Rhône-Alpes jusqu'à 32-35 pour les régions les plus chaudes qui s'étendront de la Nouvelle-Aquitaine à l'Occitanie et jusqu'à la Provence. Alors le risque d'incendie sera élevé ce dimanche, de couleur orange, donc pour 2 départements, l'Aude et le Vaucluse, et le risque modéré de couleur jaune non négligeable pour 8 autres départements, à savoir les Pyrénées-Orientales, l'Hérault, le Gard, les Bouches-du-Rhône, le Var, les Alpes de Haute-Provence, la Drôme et l'Ardèche. Alors, n'oubliez pas qu'un seul mégot jeté par la fenêtre d'un véhicule peut déclencher un incendie et ravager des hectares en quelques minutes. Ne jetez jamais vos mégots dans la nature.
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0: Avec dans l'ensemble un trafic qui s'écoule normalement à cette heure-ci, alors par moment quelques portions autoroutières bien fréquentées, mais sans aucune difficulté, je le précise. Pour l'instant, il y a très peu d'événements impactants, mais 2 événements qui vous concernent si vous circulez sur l'extrême quart sud-est du pays. Je vais commencer par vous reparler de cette voiture en panne, parce que la zone n'est pas encore sécurisée. Si, ça y est, une femme en jaune en l'occurrence, Marie Sabrina est présente sur les lieux. C'est une voiture qui est en panne sur bande d'arrêt d'urgence. Vous roulez sur l'A50 en direction de Toulon. C'est 7 km après Saint-Cyr-sur-Mer, 7 km donc après la sortie numéro 10. La voiture est arrêtée sur bande d'arrêt d'urgence et on attend l'arrivée prochaine d'un dépanneur. Sur la Côte d'Azur, il y a également une voiture en panne. C'est pour vous qui circulez sur l'A8 en direction d'Aix-Marseille, environ 6 km après Villeneuve-Loubet, la sortie numéro 47. Alors, le patrouilleur, l'homme en jaune, c'est Mohamed, présent sur les lieux. Il a neutralisé la voie de droite. Les forces de l'ordre arrivent sur ce secteur. Et sur ce secteur, certainement lié à cette voiture en panne, il y a une alerte piéton. Alors, pour le coup, les piétons, c'est bien sûr dans les deux sens de circulation. Vigilance, donc, entre Villeneuve-Loubet et Antibes, entre les échangeurs 47 et 44 ou 44 et 47. Donc, sur ce périmètre, les recherches sont en cours. Enfin, du côté de Toulon, c'est une nouvelle information. Vous circulez sur le secteur du tunnel. En effet, une voiture confirmée en panne dans le tunnel. Elle est arrêtée sur la voie de droite. Par conséquent, la circulation n'est possible que sur la voie la plus à gauche. C'est pour vous qui circulez en direction de Marseille, dans le tunnel donc de Toulon. Vigilance, c'est 1 km après avoir quasiment pénétré dans le tunnel. Donc soyez vigilants, la zone n'est pas sécurisée. Un patrouilleur, un dépanneur sont appelés à se rendre sur ce secteur. Dernière information qui nous emmène bien sûr du côté des Bouches-du-Rhône, puisque une importante opération de rénovation de deux ponts est actuellement menée par la DIRMED, la Direction interdépartementale des routes méditerranéennes. Ainsi, jusqu'à ce midi, l'A7 est fermée dans les deux sens. C'est au-delà du réseau Vinci Autoroute. C'est fermé entre les Pennes-Mirabeau et le centre-ville de Marseille. Alors, pour rejoindre la cité phocéenne, privilégiez un passage via l'A55, l'autoroute du Litoral, en suivant la direction du Vieux-Port et de l'Estaque, et depuis l'est de Marseille pour aller en direction d'Aix-en-Provence. Préférez un itinéraire empruntant les autoroutes A50, A52 et A8, et vous retrouvez bien sûr tous les détails sur notre site internet radiovinciautoroute.com.
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1: Minuit et 16 minutes, retour à vos conditions de circulation avec ce nouvel événement déjà annoncé de manière localisée. Si vous circulez dans la région de Tarare sur l'A89 en direction de Clermont-Ferrand à l'approche de Tarare Est, c'est l'échangeur 35, il y aurait une voiture qui serait la proie d'un incendie. Alors toujours les mêmes recommandations, pour l'instant pas plus d'éléments, mais toujours les mêmes recommandations lorsqu'il y a un véhicule en feu sur autoroute, éloignez vous le plus possible de la position du véhicule qui se retrouve dans cette situation. Si le véhicule est arrêté sur bande d'arrêt d'urgence, pas d'hésitation, vous décalez le plus à gauche possible. En tout cas, c'est une première information. La zone n'est pas sécurisée. Secours et patrouilleurs se rendent sur les lieux. Quand je dis secours, on pense bien sûr en priorité aux piétons. Je vous emmène maintenant du côté de Toulon, dans le Var, parce qu'il y a depuis quelques minutes une voiture en panne dans le tunnel. Alors ça vous concerne si vous circulez sur l'autoroute en direction de Marseille, un kilomètre après Toulon Centre, la sortie 17, il y a donc une voiture en panne. Le patrouilleur Christophe, ça y est présent sur les lieux en protection, mais dans le tunnel, à l'heure actuelle, vous ne circulez que sur la voie la plus à gauche. On attend l'arrivée imminente d'un dépanneur appelé à se rendre sur les lieux. Et puis sur la Côte d'Azur, toujours cette double information. Alors, voiture en panne, ça c'est confirmé si vous circulez sur l'A8 en direction d'Aix-Marseille, c'est 6 km après la sortie 47 Villeneuve-Loubet. Le patrouilleur Mohamed L'Homme en jaune a été rejoint par les forces de l'ordre présentes sur place. Et sur ce secteur, peut-être lié à la présence de cette voiture, un piéton a été signalé. Mais pour le coup, lorsque il y a une alerte de piéton, il faut rester vigilant dans les deux sens de circulation. Donc entre Villeneuve-Loubet et Antibes-Est, entre les échangeurs 47 et 44 ou 44 et 47, vigilance donc sur ce secteur. Je vais terminer bien sûr en vous emmenant du côté des Bouches-du-Rhône, parce qu'il y a toujours une importante opération de rénovation de deux ponts menée actuellement par la DIRMED, la Direction interdépartementale des routes méditerranéennes, ainsi que jusqu'à ce midi, l'A7 est fermée dans les deux sens, au-delà du réseau Vinci Autoroute, entre les Pennes Mirabeau et le centre-ville de Marseille, pour rejoindre la cité phocéenne, privilégier un passage via l'A55, l'autoroute du littoral, en suivant la direction du Vieux-Port et de l'Estac, depuis l'est de Marseille, et pour aller en direction d'Aix-en-Provence, préférez là un itinéraire empruntant les autoroutes A50, A52 et A8, et vous pouvez retrouver tous les détails sur notre site internet radiovinciautoroute.com. Allez, un énième constructeur japonais débarque en France. Une nouvelle marque portée à l'écran par Jean Reno dans une publicité que vous avez peut-être déjà vue à la télé. Vous saurez tout sur GECO, puisqu'il s'agit de cette marque, dans le Magoto qui arrive d'ici 3 minutes.

0: revisité par Angelique Kidjo, John Legend et Bono des U2. Allez, comme promis, il est l'heure du Magoto maintenant sur le 107.7. Sébastien Date est en compagnie d'un journaliste de l'Automobile Magazine.
1: Et cette semaine, je suis en compagnie de Gaël Brianceau. Bonjour Gaël.
2: Bonjour Sébastien.
1: On s'intéresse cette semaine à un nouvel acteur du monde de l'automobile qu'on découvre petit à petit en France. On a d'ailleurs découvert la marque dans une pub à la télé emmenée par Jean Reno. Vous nous faites découvrir, Gaël Brianceau, la marque Geico.
2: Geico, alors Geico, c'est une marque du groupe chinois Geely. C'est un gros groupe en Chine. C'est vraiment une boîte importante.
1: Et là, cette Geico 5 que vous nous présentez, côté lourd, que ça ressemble à une Range Rover un peu plus petite, parce qu'on est quoi sur le segment 2008 là?
2: Exactement, on est sur 4m38, donc c'est 8 cm de plus qu'un 2008, donc une voiture SUV urbain. Après, effectivement, on sait que les Chinois en matière de design, ils n'ont pas.
1: On n'est pas sur du copier-coller, mais on s'inspire fortement.
2: Les Chinois aiment beaucoup, on va dire qu'ils aiment beaucoup honorer des styles qui ont été appréciés ailleurs, donc c'est un peu, effectivement, il y a des faux airs de Range Rover Evoque. Après, la voiture, elle a une stature.
1: Avec notamment une jolie calandre. Et vous avez eu la chance de prendre le volant et d'effectuer quelques mesures.
2: Alors,
1: c'est une hybride.
2: C'est une hybride simple. Après, les résultats sont assez moyens, notamment en matière de consommation. D'une hybride, c'est quand même, c'est quand même le nerf de la guerre. La voiture est sobre en ville, moins sur l'autoroute. Après, on ne peut pas trop lui en vouloir parce qu'elle a beaucoup d'autres points d'intérêt.
1: Oui, points d'intérêt financiers notamment.
2: Évidemment, quand on se tourne vers une voiture chinoise, c'est que le prix est très intéressant. En l'occurrence, la version de base du Geico 5 hybride, c'est 27 000 €. 27 000 euros, c'est le prix d'un Duster hybride avec beaucoup plus de chevaux, plus d'équipement, une meilleure garantie, donc évidemment ça interpelle.
1: Ça interpelle, mais est-ce qu'il faut vraiment se lancer avec cette marque finalement qu'on découvre tout juste?
2: Alors objectivement les prestations sont assez moyennes, mais on n'est vraiment pas volé vu le prix de la voiture. Après effectivement méfiance, parce que Jean Reno nous présente une nouvelle marque, mais personne la connaissait en France il y a 2 mois. Donc le conseil qu'on vous donne à l'Automobile Magazine, si vous craquez pour une voiture chinoise, on vous déconseille de l'acheter comptant. Prenez plutôt une LOA, une LDD. Si la marque se partait d'ici 2-3 ans, vous pouvez plus l'entretenir, vous l'auriez sur les bras. Donc franchement, si vous craquez,
1: la location
2: est le bon plan.
1: Des apparences et de l'appétit, c'est le titre de l'article que vous consacrez à cette Geico 5 dans le tout dernier numéro de l'Automobile Magazine. À bientôt, Gaël Brianceau.
2: Merci Sébastien.
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0: Priorité à ce nouvel événement, si vous circulez du côté de Saint-Cyr-sur-Mer, vous comptez accéder à l'A50 en direction de Toulon. Dans l'entrée numéro 10 Saint-Cyr, il y a une voiture qui serait arrêtée, visiblement peut-être en panne. Ça reste à confirmer, un patrouilleur se rend sur place. 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
1: Minuit et 32 minutes pour l'instant. Peu d'événements et le trafic s'écoule toujours normalement sur l'ensemble des axes autoroutiers du quart sud-est du pays. Mais du côté de Tarare, confirmation d'une voiture donc qui est la proie d'un incendie. C'est pour vous qui circulez sur l'A89 en direction de Clermont-Ferrand. C'est à l'approche de l'échangeur 35 Tarare-Est. La voie de droite a été neutralisée. Les forces de l'ordre sont appelées à se rendre sur les lieux, tout comme d'ailleurs les pompiers et un patrouilleur, en l'occurrence Alexandre, arrive sur ce secteur. Donc je le rappelle, voie de droite neutralisée. Pour l'instant, vous ne circulez plus que sur la voie la plus à gauche. Du côté d'Antibes, sur la Côte d'Azur, eh bien, pour l'instant, il y a une fin d'événement, quasiment, c'est-à-dire une voiture qui était en panne sur bande d'arrêt d'urgence, qui a été évacuée par le dépanneur. C'est sur la 8 en direction d'Aix-Marseille, environ 6 km après Villeneuve-Loubet, la sortie 47. Alors, le dépanneur a pris en charge la voiture, l'a évacuée. Reste sur place Mohamed, l'homme en jaune, qui va débaliser la voie de droite. Les forces de l'ordre ont également quitté les lieux. Donc, vigilance encore une fois sur ce secteur. Je termine bien sûr en vous emmenant dans les Bouches-du-Rhône parce qu'une importante opération de rénovation de deux ponts menée par la DIRMED, la Direction interdépartementale des routes méditerranéennes, est toujours d'actualité. Jusqu'à ce midi, la 7 est fermée dans les deux sens. C'est au-delà du réseau Vinci Autoroute entre les Pennes-Mirabeau et le centre-ville de Marseille. Alors, pour rejoindre la cité phocéenne, privilégiez un passage via la 55, c'est l'autoroute du littoral, en suivant la direction du Vieux-Port et de l'Estaque. Et depuis l'est de Marseille, pour aller en direction d'Aix-en-Provence, préférez un itinéraire empruntant les autoroutes A50, A52 et A8. Vous pouvez retrouver tous les détails, bien sûr, sur notre site internet radiovinciautoroute.com.
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Boum, boum, boum, c'était Mika sur le 107.7. Je le rappelle, il y a une voiture qui est la proie d'un incendie du côté de Tarare. Si vous circulez sur l'A89 en direction de Clermont-Ferrand, c'est à l'approche de l'échangeur 35 à Tarare-Est, justement, voie de droite neutralisée. Et justement, cet événement est en passe de conduire à la fermeture de cette sortie 35 à Tarare-Est. Donc maintenant, si vous êtes concerné, vous sortez avant ou après, ça dépend de votre destination finale. Ce sera l'Arbrel, la sortie 36 ou Tarare Centre numéro 34. L'infotrafic qui revient dans moins de 5 minutes.

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1: Minute 45 avec, pour l'instant, tout et pour tout, une information sur laquelle je reviens, sinon le trafic lui s'écoule normalement sur l'ensemble des axes autoroutiers du quart sud-est du pays. L'information essentielle, c'est une voiture qui est la proie d'un incendie du côté de Tarare. Si vous circulez sur l'A89 en direction de Clermont-Ferrand, c'est à l'approche de l'échangeur 35 à Tarare-Est. D'ailleurs, dans ce sens-là, la sortie est impossible. Donc, si d'aventure vous êtes concerné, ça dépend de votre destination final, mais vous pouvez sortir avant ou après. Avant, c'est Larbrel, sortie 36. Après, c'est Tarare Centre, l'échangeur numéro 34. Sur place, au niveau de la voiture en feu, la voie de droite a été neutralisée par le patrouilleur, l'homme en jaune présent sur les lieux. C'est Christophe. Les pompiers également sont arrivés sur ce secteur. On attend peut-être les forces de l'ordre, mais aussi donc un dépanneur qui ultérieurement pourra prendre en charge donc les restes de la voiture. Donc soyez vigilants pour l'instant sur ce secteur. C'est la principale information. Partout ailleurs, rien d'autre à signaler. En revanche, un rappel: dans les Bouches-du-Rhône, il y a toujours une importante opération de rénovation de deux ponts menée par la DIRMED, la Direction interdépartementale des routes méditerranéennes. Ainsi, jusqu'à ce midi, l'A7 est actuellement fermée dans les deux sens. C'est au-delà du réseau Vinci Autoroute, entre les Pennes-Mirabeau et le centre-ville de Marseille. Alors, pour rejoindre la cité phocéenne, privilégiez un passage via la 55, l'autoroute du littoral, en suivant la direction du Vieux-Port et de l'Estac, depuis l'est de Marseille. Et pour aller en direction d'Aix-en-Provence, préférez un itinéraire empruntant les autoroutes A50, A52 et A8. Et vous retrouvez tous les détails, bien sûr, sur notre site internet radiovinciautoroute.com. Allez, le portrait d'un orchestre est à suivre, en l'occurrence l'Orchestre National Auvergne-Rhône-Alpes. Il est basé à Clermont-Ferrand et rayonne dans toute la région avec des projets musicaux variés. Et c'est au programme, vous l'avez compris, de Tempo 110 que nous retrouverons d'ici quelques minutes.

0: Thank you Alanis Morissette en souvenir sur le 107.7. Retour du côté de Tarare pour vous rappeler qu'il y a une voiture qui est la proie d'un incendie avec un dégagement de fumée qui peut vous gêner. Donc vigilance si vous circulez à l'heure actuelle sur la 89 en direction de Clermont-Ferrand. C'est à l'approche de la sortie numéro 35 à Tarare Est qui est d'ailleurs pour l'instant fermée en raison de cet événement. Sur place, le patrouilleur Alexandre qui est présent sur les lieux a déjà neutralisé la voie de droite. On attend en revanche l'arrivée des pompiers qui ne devraient plus tarder sur ce périmètre. Si vous devez quitter l'autoroute, eh bien ça dépend maintenant de votre destination finale. Vous pouvez le faire avant à l'Arbrel, sortie 36, ou après à Tarare Centre numéro 34. Quel est l'avis d'un orchestre en région? L'Orchestre National Auvergne-Rhône-Alpes existe depuis 1981. Il joue un peu partout dans la région et même à l'étranger. Et le 3 juillet, dans un lieu insolite, c'est ce que l'on va apprendre maintenant puisque Charles de la Tour nous dévoile tout dans Tempo 110.
1: 110 secondes pour un portrait de l'Orchestre National Auvergne-Rhône-Alpes. Basé à Clermont-Ferrand, il compte 21 musiciens, tous instrumentistes à cordes, et un chef principal, le violoniste Thomas Zettmeier. Le répertoire de l'orchestre va du baroque de Jean-Sébastien Bach à la musique contemporaine, mais laisse de côté la période romantique qui nécessite un effectif plus imposant. L'orchestre se produira bientôt dans le stade de Clermont, plutôt habitué au rugby. Programme par la directrice générale de l'orchestre, Lila Forcade.
2: Programme fabuleux, les quatre saisons de Vivaldi, interprétées au violon par notre chef principal Thomas Zettmeier, qui va jouer et diriger. En deuxième partie, on va jouer la 9e symphonie de Beethoven avec un chœur sur scène. Et on aura également le chœur Canto Général Auvergne qui sera dans le public. Moment unique, hein. Il n'y a jamais eu de concert comme ça dans ce stade. C'est un orchestre qui donne des concerts prestigieux dans l'opéra-théâtre, mais pas seulement. On va jouer dans les maisons de quartier, on va jouer au CHU de Clermont-Ferrand. On accompagne les personnes qui sont hospitalisées en long séjour en leur donnant des cours de violon. Et puis, on va aussi se produire dans des villages, dans des zones rurales. On organise des résidences en campagne. L'orchestre s'installe pendant quelques jours et on amène la musique, on la porte aux personnes qui n'y ont pas accès.
1: Concert grandiose de l'orchestre le 3 juillet au stade Marcel Michelin de Clermont. Pas moins de 10 000 personnes attendues.
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Tout s'en va, Gaëtan Roussel sur le 107.7. Bonne nuit, bon voyage avec nous. À l'heure actuelle, trafic fluide et toujours cette voiture en feu du côté de Tarare sur la 89 en direction de Clermont-Ferrand. La sortie 35 Tarare-S est d'ailleurs impossible à l'heure actuelle. On va revenir en détail sur vos conditions de circulation. Ce sera juste après les infos. À 1h du matin, nous retrouverons Tatiana Geisenmann de la rédaction du 107.7. Et juste après, changement de copilote, voyagerait toute cette nuit sur tout le quart sud-est du pays en compagnie de Sarah Chalbos.

0: Tom Lily, c'était Aaron en souvenir sur le 107.7. Bonne nuit et bon voyage avec nous. Il est 1h du matin.
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2: Bonsoir à toutes et à tous. La date exacte de la signature d'un premier accord de paix entre les États-Unis et l'Iran reste incertaine, mais les belligérants confirment au moins pour la première fois tous deux qu'ils ont trouvé un compromis pour mettre fin aux hostilités. Selon le président américain, le texte sera signé demain, dimanche, jour de ses 80 ans, une date non confirmée à ce stade par Téhéran. Donald Trump, qui sera présent en France la semaine prochaine à l'occasion du G7 qui s'ouvre lundi à Évian. Le chef d'État américain doit notamment participer mardi à une réunion de travail à laquelle a aussi été convié le président ukrainien Volodymyr Zelensky avant un dîner mercredi au château de Versailles avec Emmanuel Macron. Entre 3000 et 4000 personnes se sont rendues cet après-midi au premier meeting de Raphaël Glucksmann en Seine-Saint-Denis à Aubervilliers. L'électron libre de la gauche s'est donné 3 mois pour rassembler les partisans et se lancer peut-être dans la course à la présidentielle. Un défi de taille face à un Jean-Luc Mélenchon déjà bien en place et qui a lui rassemblé près de 26 000 personnes la semaine dernière à Saint-Denis. Patrick Bruel, visé par 2 nouvelles plaintes pour viol et agression sexuelle. Cette fois-ci, les faits remontrés à 2012 et 2007. Au total, le chanteur et acteur est visé par 10 de plaignantes. Il a été mis en examen mercredi et placé sous contrôle judiciaire. À la page des sports.
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2: Le premier choc du Mondial se joue en ce moment même à New York, le face-à-face entre le Brésil et le Maroc. Et pour l'instant, le score est de 1 partout. C'est la mi-temps. Les Marocains étaient vainqueurs en février dernier de la Coupe d'Afrique, raflés en tapis vert. Les Brésiliens, eux, sont en quête d'une 6e étoile. Eux qui n'ont plus soulevé le trophée le plus convoité de la planète foot depuis 24 ans. Et puis un petit peu plus tôt dans la soirée, le Qatar a créé la surprise en arrachant le match nul 1 partout contre la Suisse. Les Qataris ont égalisé à la 95e minute de jeu et ils décrochent ainsi le tout premier point de leur histoire en Coupe du Monde. Voilà pour les infos foot et les infos tout court. L'infotrafic arrive dans un instant, ce sera juste après la météo.
4: Merci beaucoup Tatiana, à très bientôt. Et côté ciel, on se dimanche 14 juin, grand soleil au menu pour terminer ce week-end dans le sud-est. Contrepartie nettement moins sympathique, ça continue de bien souffler. Météo France annonce des rafales à 60 km/h, notamment dans le Vaucluse. Quant aux températures, dans la matinée, comptez 20 degrés à Marseille, 22 à Nice, 25 à Gap. Pour l'après-midi, 30 à Lyon, 31 à Montélimar, 33 à Perpignan et 34 pour les maximales à Montpellier.
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4: 1 heure tout juste passée de 3 minutes. Retour à vos conditions de circulation en détail dans le sud-est du pays. Ça se passe bien pour l'heure sur la route. Une seule difficulté à évoquer qui nous emmène à l'ouest de Lyon. Vous êtes sur la 89 en direction de Bordeaux. Il y a une voiture en feu. 11 kilomètres après avoir passé la sortie 36, l'Arbrel, à hauteur du kilomètre 523, plus précisément au niveau de l'embranchement avec la sortie 35 Tarare Est. Il y a des intervenants présent sur place, il y a de la gêne forcément, un balisage qui est posé, donc surtout vous suivez bien les indications sur place, vous ne vous laissez pas surprendre également par les dégagements de fumée qui peuvent vous gêner, c'est pourquoi vraiment il faut bien adapter votre vitesse de circulation et bien respecter le corridor de sécurité. Je vous retrouve plus au sud à présent puisque en région lyonnaise et dans la vallée du Rhône tout va bien. Côté Bouches-du-Rhône, je vous rappelle qu'une importante opération de rénovation de 2 ponts est menée par la direction des routes méditerranéennes ce week-end. La conséquence, c'est qu'au plus tard jusqu'à ce dimanche midi, la 7 est fermée dans les 2 sens de circulation au-delà du réseau 20 autoroute entre les Pennes Mirabeau au niveau de la bifurcation avec l'A51 et le centre-ville de Marseille. Pour rejoindre la cité phocéenne, privilégiez donc un passage via l'A55 en suivant la direction du Vieux-Port et de l'Estac depuis l'Est de Marseille et pour aller en direction d'Aix-en-Provence, privilégiez un itinéraire via les autoroutes A50, A52 et A8. Retrouvez bien entendu tous les détails sur notre site internet. Avant de vous quitter, je vous rejoins dans les Alpes-Maritimes. Vous êtes sur l'A8 en direction d'Aix et Marseille. Il y a une voiture arrêtée sur voie de droite, juste après avoir passé la sortie 55 Nice-Centre, kilomètre 200, vous respectez bien le corridor de sécurité. Et vous savez déjà tout.
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voix de Mylène Farmer qui vous accompagne sur Radio Vinci Autoroute. Très belle route et très belle nuit sur nos ondes. Sarah Chalbos, je suis ravie de vous retrouver. Je suis votre copilote jusqu'à 6h du matin. Et pour l'heure, ça se passe très très bien sur la route. Une voiture en feu qui vous concerne à l'ouest de Lyon sur l'A89 direction Bordeaux. Je vous en reparle dans le détail. Ce sera après la musique de Vernis Rouge, La Fille ou encore de Police. Très belle route.

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1: À 1h16, retour à vos conditions de circulation en détail dans le sud-est du pays. Ça se passe tout à fait bien pour vous sur la route à cette heure-ci. Simplement à vous rappeler qu'à l'ouest de Lyon, sur l'A89 en direction de Bordeaux, il y a une voiture en feu. Le feu a été maîtrisé par les secours présents sur place. Il y a tout de même encore des intervenants sur les lieux. Voies de droite et bandes d'arrêt d'urgence sont neutralisées à la hauteur de la sortie 35 Tarare Est. C'est pourquoi vous redoublez de vigilance si vous souhaitez emprunter cette sortie 35. Ça reste possible, mais il y a un aménagement de la circulation qui a été fait. Donc surtout, vous abaissez bien votre vitesse, vous levez le pied et vous êtes prudent pour les intervenants présents sur place. Ne vous laissez pas surprendre non plus par les dégagements de fumée qu'il peut y avoir dans ce secteur-là. Sinon, partout ailleurs, c'est très très calme. J'ai simplement à vous rappeler que dans les Bouches-du-Rhône, l'A7 est fermée dans les deux sens de circulation au-delà du réseau Vinci Autoroute, entre les Pennes-Mirabeau, niveau de la bifurcation avec l'A51 et le centre-ville de Marseille. Et vous savez déjà tout. 500 000 conducteurs rouleraient sans assurance en France. Pour lutter contre ce fléau, les usagers flashés en grand excès de vitesse seront désormais automatiquement soumis à un contrôle d'assurance. Nous en parlerons dans un instant avec notre consultant juridique, maître Éric de Caumont. Rendez-vous dans l'automobile et la loi, juste après la musique de Kimber Rose, I'm Sorry.

0: I'm sorry, c'était Kimber Rose pour vous accompagner sur Radio Vinci Autoroute. Très belle nuit et très belle route. Avant de revenir aux infos trafic aux alentours d'une heure et demie, je vous prépare la musique de Blur, Girls and Boys ou encore le dernier Rihanna. Mais tout de suite, nous parlons assurance aujourd'hui dans votre rendez-vous juridique. Francine Thomas est avec notre consultant.
1: Bonjour Maître de Caumont.
2: Bonjour à toutes et à tous.
1: Les véhicules flashés pour un excès de vitesse d'au moins 50 km/h font désormais l'objet d'une vérification automatique de leur assurance via le fichier des véhicules assurés. Je voulais que l'on profite de cette information pour rappeler ce que l'on en cours pour conduite sans assurance.
2: Alors, la conduite sans assurance, c'est un fléau. On estime de façon assez fiable qu'il y a environ 500 000 personnes qui roulent sans assurance en France.
1: C'est énorme.
2: Et on s'est rendu compte d'une chose, c'est qu'il fallait essayer de mettre des checkpoints pour essayer de créer une sorte de toile à travers laquelle il était plus difficile de passer.
1: Oui, enfin, ceci étant, ça m'a étonné. C'était pas déjà le cas. Chaque excès de vitesse ne s'accompagne pas d'une vérification.
2: Ah, mais si, ils vont consulter automatiquement le fichier, justement. Quand vous allez faire un grand excès de vitesse, pour l'instant, c'est limité à cette situation-là.
1: Oui, mais pour les petits excès de vitesse, c'est pas le cas.
2: Pour l'instant, non. Ça viendra peut-être.
1: C'est ça qui m'étonnait, à vrai dire.
2: C'est tout aussi réalisable. Un certain nombre d'autres SAS ont été mis en place. Je donne deux exemples au hasard. Premièrement, vous pouvez pas prendre livraison d'un véhicule neuf ou d'occasion dans un garage si vous n'avez pas assuré le véhicule auparavant. Deuxième hypothèse qui est pas forcément très connue, vous ne sortez pas un véhicule d'une fourrière si vous prouvez pas qu'il est assuré. Donc, vous voyez, il y a de plus en plus de choses qui ont été mises en place, y compris ce système LAPI. Lecture automatisée des plaques d'immatriculation qui fait qu'avec cet appareil que les policiers ont, ils peuvent à tout moment savoir si une voiture qui suit ou qui croise, dès lors qu'ils ont lu la plaque, est assurée ou pas. Donc, l'étau se resserre. Et quelles sont les sanctions encourues? Alors, les sanctions encourues, elles ne sont pas indifférentes, puisque vous risquez pour la première fois une amende de 500 euros, une amende forfaitaire, et qui, ce n'est pas le cas pour les autres amendes, va être majorée de 50% automatiquement pour abonder ce fameux fonds de garantie. Donc, vous avez en fait une amende de 750 euros,
1: c'est
2: 500
1: énorme.
2: Plus 50%, c'est pas rien. Et si vous avez donc délibérément mis en circulation un véhicule non assuré, dites-vous bien que si vous êtes arrêté, que c'est tout ça, c'est pas une amende automatique, ça peut aller jusqu'à 3750 euros d'amende, plus suspension de permis, voire confiscation du véhicule.
1: Donc, évidemment, ne plaisante pas avec ça.
2: Non.
1: Merci, Maître de Caumont. Et pour retrouver sans cesse de nouvelles informations sur nos droits d'automobiliste, il y a votre site internet et l'adresse c'est maître-de-caumont.fr. À bientôt, Maître.
2: À très bientôt.
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1: À 1h30, retour à vos conditions de circulation en détail dans le sud-est du pays. C'est une nuit toujours aussi calme sur la route et tant mieux. Deux informations simplement à vous rappeler. Pour débuter, je vous rejoins dans les Bouches-du-Rhône pour vous rappeler que l'autoroute A7 est fermée dans les deux sens de circulation. Au-delà du réseau Vinci Autoroute entre les Pennes-Mirabeau au niveau de la bifurcation avec l'A51 et le centre-ville de Marseille. Pour rejoindre la cité phocéenne, vous privilégiez donc un passage via l'A55 en suivant la destination direction du Vieux-Port et de l'Estac. Depuis l'est de Marseille, pour aller en direction d'Aix-en-Provence, vous choisissez plutôt un itinéraire via les autoroutes A50, A52 et A8. Bien entendu, retrouvez tous les détails sur notre site internet. Et puis beaucoup plus au nord, puisque partout ailleurs, dans la vallée du Rhône, la région lyonnaise, ça se passe bien. Je vous rejoins à l'ouest de Lyon, du côté de l'A89. Vous roulez en direction de Bordeaux. Il y avait une voiture en feu. L'incendie a été maîtrisé. Pourtant, il y a toujours des intervenants présents sur place, il y a toujours de la gêne. L'opération n'est pas terminée. Voies de droite et bandes d'arrêt d'urgence sont neutralisées à hauteur du kilomètre 523, soit au niveau de la bretelle de sortie numéro 35 Tarare Est. Rassurez-vous, vous pouvez toujours l'emprunter, simplement il faudra redoubler de vigilance et adapter votre conduite en suivant bien les indications sur place. Et sinon, si vous souhaitez continuer votre route, eh bien, serrez bien sur la voie la plus à gauche. Et vous savez déjà tout.
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C'était Pascal Obispo, un homme est passé à l'instant sur le 107.7 et déjà plus d'une demi-heure de passé à vos côtés sur le Radio Vinci Autoroute. Côté trafic, en tout cas, c'est toujours aussi calme. Je vous en reparle dans le détail, ce sera après Garbage, The World is Not Enough ou encore Marguerite Labosse.

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1: À 1h46, retour à vos conditions de circulation en détail dans le sud-est du pays sur le 107.7 et ça roule toujours aussi bien. Pas de grosses difficultés à évoquer avec vous. Je vous rappelle simplement deux infos. La première dans les Bouches-du-Rhône où l'autoroute A7 est fermée au-delà du réseau Vinci Autoroute dans les deux sens de circulation entre les Pennes Mirabeau au niveau de la bifurcation avec l'A51 et le centre-ville de Marseille. Et puis plus au nord, à l'ouest de Lyon, sur l'A89 direction Bordeaux, voie de droite et bande d'arrêt d'urgence sont toujours neutralisées 11 km après avoir passé la sortie 36 Larbrel aux abords du kilomètre 523 au niveau de l'embranchement qui vous permet d'emprunter la sortie 35 Tarare Est. Il y a encore des intervenants présents sur place. La voiture a été évacuée. Il s'agissait d'une voiture en feu un petit peu plus tôt. Donc l'opération est en train de se poursuivre doucement, mais sûrement dans ce secteur-là. Et puis partout ailleurs, si je n'ai pas parlé de vous, je ne vous ai pas oublié, c'est simplement que tout va bien. Allez, à suivre votre rendez-vous littéraire marque-page. Une fois n'est pas coutume, nous vous parlerons d'une toute nouvelle revue dédiée à la littérature et au plaisir du verbe. Elle s'appelle Ouf et son numéro 2 est actuellement en librairie. Tous les détails sont à retrouver après

0: Beach, la musique de Prince qui vous accompagne sur Radio Vinci Autoroute. Et place à votre rendez-vous marque-page qui s'intéresse aujourd'hui à une nouvelle revue littéraire. Ouf, son créateur est au micro 107.7 de Francine Thomas.
1: Bonjour Pablo Cueco.
2: Bonjour.
1: À la toute fin de ce magazine Ouf, le concept est expliqué. Ouf est un acronyme pour ouvroir ultime de fiction. On l'aura compris, c'est très atypique et c'est surtout ambitieux. Surtout quand on sait que ni la presse ni les ventes de fiction sont à leur meilleur en ce moment. Se lancer dans une entreprise pareille, ça pourrait quasiment friser l'inconscience, non ?
2: Tout à fait. Pas de malentendu là-dessus. C'est pas du tout un projet commercial, sinon on serait vraiment très très mal parti. C'est pas tout à fait adapté au circuit, mais on espère que le circuit va s'adapter.
1: Oui, parce que ça mérite le détour. Il y a tout dans ce magazine, des fictions, des poèmes, des photos, des illustrations, des charades, des mots croisés, des propositions de fiction radiophonique et plein d'autres choses encore, autour d'un thème unique. Dans le numéro 2, c'est l'éloge de la faute. On sent un plaisir du verbe, de l'absurde. Moi, je me suis dit qu'un tel magazine, il aurait beaucoup plu aux surréalistes.
2: Oui, c'est tout à fait dans ce que j'appelle LSD, lettriste, surréaliste, dadaïste, mais aussi le mouvement Oulipo, puisque ouvroir ultime de fiction, c'est un petit clin d'œil à Oulipo, ouvroir de littérature potentielle. On peut penser aussi au Papou dans la tête, l'os à moelle, un peu avant, enfin voilà.
1: La revue s'ouvre sur un texte qui est un discours inaugural du Centre National de la Faute d'Orthographe et du Lapsus. Il est génial ce texte. Et c'est vrai qu'on ne célèbre pas assez la faute d'orthographe par exemple.
2: Oh ben, je peux vous présenter mes petits neveux, ils sont parfaits.
1: Je connais quelques exemples aussi.
2: C'est un texte de mon père, Henri Cueco, et le thème de ce volume vient un peu de ce texte-là.
1: Les sœurs Tatin aussi reviennent au moins à deux reprises dans des textes différents. C'est l'exemple ultime de la faute qu'il faut célébrer, ça, les sœurs Tatin.
2: Oui, c'est un cuisinier du quartier qui nous a proposé un texte justement en rapport aux sœurs Tatin, sur la crème renversée. Et l'autre, c'est encore mon père, qui a écrit lui un texte sur la relation entre le retournement de la tarte Tatin, donc cette erreur fameuse, et la naissance supposée de l'art abstrait par Kandinsky, qui, paraît-il, la légende, dit qu'il aurait retourné la toile à l'envers, une toile figurative d'un paysage, et que de là serait née l'abstraction.
1: Pablo Cueco, vous êtes le créateur de la revue Ouf, dont le numéro 2 vient de sortir sur le thème de l'éloge de la faute, et je vais inviter nos auditeurs à ne pas commettre la faute de goût, de passer à côté de cette publication rare. Merci beaucoup.
2: Merci.
0: Merci à tous les deux. Et côté route, ça se passe toujours aussi bien dans le sud-est. Je vous en reparle bien entendu dans le détail. Je vous donne rendez-vous après l'actualité, la météo de 2h du matin. Et d'ici là, la route se poursuit tranquillement mais sûrement en musique avec Taylor Swift, Opalite. Ce sera juste après Lil Nas, Old Town Road.